Et on parle pour cette suite dans l'en parle de crèmes solaires coréennes qui sont devenues incontournables, mais selon plusieurs dermatologues, acheter ces produits sur certains sites peut présenter des risques que beaucoup ignorent. Sur TikTok, il suffit parfois d'une vidéo pour nous convaincre d'acheter une nouvelle crème solaire coréenne. Il faut dire qu'elles ont tout pour plaire. Texture légère, finie invisible, rendu impeccable sous le maquillage, bref, elles font partie des produits skincare les plus convoités du moment. Mais avant de foncer tête baissée sur le premier lien trouvé en ligne, certains dermatologues appellent à la vigilance. Plusieurs experts ont expliqué pourquoi acheter une crème solaire coréenne via certains vendeurs pouvait parfois poser problème. Première chose à savoir, les dermatologues ne critiquent pas les crèmes solaires coréennes en elles-mêmes. Au contraire, comme par exemple Dr Mélanie Palme qui souligne que ces produits sont souvent très appréciés pour leur texture agréable et leur facilité d'application. Alors ce qui inquiète davantage les spécialistes, c'est la façon dont certains produits arrivent jusqu'au consommateur. Ils expliquent notamment qu'une exposition prolongée à des températures élevées pendant le transport ou le stockage pourrait affecter la stabilité de certains filtres UV. Autre point soulevé par les experts, il n'est pas toujours facile de savoir exactement ce que l'on achète. Lorsque les informations sont difficiles à vérifier ou que l'étiquetage n'est pas clair, il devient plus compliqué d'identifier les ingrédients présents dans la formule. Mais la plus grande préoccupation reste sans doute le risque de contrefaçon. Plusieurs dermatologues interrogés expliquent que certains produits vendus sur des marketplaces ou par des vendeurs tierces peuvent ne pas être authentiques. Or, lorsqu'il s'agit d'une protection solaire, mieux vaut éviter toute mauvaise surprise. Le message des experts est finalement assez simple. Si vous aimez les crèmes solaires coréennes, il n'y a aucune raison de vous en priver. En revanche, mieux vaut privilégier des points de vente fiables, qu'il s'agisse d'une pharmacie, d'une parapharmacie ou du site officiel de la marque ou d'un distributeur reconnu. Les dermatologues recommandent également de se méfier des prix anormalement bas et des offres qui semblent trop belles pour être vraies. Une crème solaire est un produit de protection, pas seulement un produit de beauté. Il est important de pouvoir compter sur son efficacité. La bonne nouvelle, les crèmes solaires coréennes ont largement gagné leur place, notamment dans nos salles de bain. L'essentiel est simplement de s'assurer qu'elles proviennent d'une source de confiance avant de les appliquer tous les matins. Voilà ce qu'on pouvait dire des crèmes solaires coréennes et surtout de cette erreur fréquente qui pourrait compromettre leur efficacité selon les dermatologues. Restez avec nous, je vous propose Usher, You Got It Bad. Très belle écoute.

arrive bientôt à la troisième et dernière partie d'En en parle. On parlera notamment de cette croyance qui nous fait croire qu'on ne mérite pas le succès. D'où vient-elle? Comment la dépasser? Comment la détecter? Une discussion qui se fera donc en compagnie de Zineb Hammoumi. Elle est notamment coach, thérapeute, mais également conférencière. On parlera de cette thématique dans un tout petit moment. En attendant, bien sûr, c'est de la musique que j'ai pour vous, Magic System, pour Abou, et on se retrouve dans un tout petit moment.

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1: Troisième et dernière partie d'On en parle, notre ami Youssef nous a rejoint à la réalisation. Restez avec nous, on parle dans un tout petit moment de cette croyance qui nous fait croire qu'on ne mérite pas le succès. Une discussion avec Zineb Hammoumi, qui est donc coach thérapeute, mais également conférencière. Restez avec nous pour ne rien rater. En attendant, Sia, Champol, Cheap Thrills, très belle écoute.

0: Comme convenu, nous sommes en direct avec notre invitée du jour, Zineb El Hamoumi, les coachs professionnels et conférencières, pour parler aujourd'hui donc du syndrome de l'imposteur. Zineb El Hamoumi, bonjour.
1: Bonjour Karima, ravie d'être parmi vous.
0: Bah, tout le plaisir est pour nous, Zineb. Le syndrome de l'imposteur, qu'est-ce que ça veut dire au juste, si on devait le définir déjà?
1: Alors, le syndrome de l'imposteur, c'est un sentiment très désagréable qui nous fait douter en permanence de nos capacités. Mmh. C'est ne pas se sentir légitime dans son statut. C'est vivre en fait avec un doute chronique.

0: avec un sentiment d'insécurité intérieure, qu'on va pas y arriver, qu'on a un manque constant de légitimité dans le rôle ou dans le statut dans lequel nous sommes. La difficulté du sentiment du syndrome d'imposteur quasiment, c'est que ces gens vont vivre dans la peur quotidienne d'être démasqués. C'est comme s'ils allaient, ils risquent d'être découverts à tout moment. On va apprendre en fait qu'ils sont pas,
1: ils sont pas compétents
0: que ça. Voilà. Donc en fait, ce sont des personnes qui vont souvent utiliser les phrases de « je ne suis pas capable de » ou « oh là là, on va se rendre compte que c'est pas pour moi » ou « je vais encore échouer » ou « ce poste est hors de ma portée ». Et donc, si aujourd'hui on en parle en, ensemble en émission radio, c'est que réellement, ça peut arriver à un niveau où les gens vont être paralysés dans le sens où ça va les empêcher de développer leur carrière, de prendre des décisions et d'être épanouis dans leur vie.
1: Et par conséquent d'avancer. Donc finalement ils vont rester un petit peu à leur place. D'où ça vient ce syndrome de l'imposteur? Est-ce qu'il y a, il y a un historique derrière? Est-ce que ça vient de l'enfance? D'où ça vient au juste?
0: Alors l'historique en lui-même, oui, bien sûr que l'enfance a une grande part, notre histoire familiale, parce que nos premières interactions se font avec nos parents, ou en tout cas les personnes qui avaient notre charge. Donc s'il y a eu une carence affective, s'il y a eu de l'inattention, des brimades, tout ce genre de choses, eh ben, en fait on va s'évertuer à l'âge adulte à rechercher... une validation extérieure. On va rechercher la présence, l'affection ou l'amour d'un des parents, par exemple, et on va se retrouver à être constamment en train d'attendre quelque chose. Et ça va même encore plus loin, puisque on a grandi en se contorsionnant pour rentrer dans un certain moule, pour répondre aux attentes des adultes qui nous ont entourés. Donc chercher constamment cette approbation fait qu'aujourd'hui, on a des symptômes réels qui font que on souffre de ce syndrome de l'imposteur.
1: Mais les symptômes... Les symptômes, justement, on va y arriver. Comment ça se manifeste concrètement, le syndrome de l'imposteur? Est-ce qu'on en est conscient?
0: Alors, à l'âge adulte, oui. À l'âge adulte, on peut en avoir conscience parce que c'est ce qui va nous empêcher, encore une fois, d'avancer et de prendre des décisions à notre avantage. Ça veut dire que les signes, si on pouvait les appeler comme ça, d'abord, ce sont des personnes qui ont un très grand niveau d'exigence. Quand je dis haut, c'est-à-dire que c'est des personnes qui ne vont pas ressentir ce sentiment de satisfaction, et voire même plus de fierté par rapport à ce qu'ils ont accompli. Parce que le syndrome de l'imposteur s'installe, quels que soient les résultats. C'est-à-dire que même si les personnes ont des succès professionnels, des résultats scolaires très bons, ils vont minimiser leur accomplissement. Donc c'est des personnes qui, même dans leur vocabulaire, utilisent beaucoup de négations, utilisent des mots négatifs, utilisent ce mot qui me donne de l'urticaire, c'est le mot normal. C'est-à-dire que tout est normal. J'ai eu 18 sur 20, c'est normal. J'ai eu une promotion, c'est normal. Et en arabe, c'est Aadi. Kouchi Aadi. C'est-à-dire qu'on n'est pas là en train de mettre en avant le travail, le temps, l'énergie que j'ai mis à obtenir cette chose-là. Et donc, c'est en fait ce sentiment d'infériorité. Donc, nous sommes dans la comparaison, et malheureusement, en 2024, la comparaison fait partie de notre société avec tous les réseaux sociaux. Et donc, en fait, c'est...
1: Ça ne fait que nourrir, peut-être aussi...
0: Exactement. Entre la perception que je me fais des autres, donc les autres sont mieux que moi, les autres ont plus que moi dans tout, et ma perception vis-à-vis de moi-même. Et donc, ma perception, elle est floutée.
1: C'est vrai. Ouais, elle est biaisée aussi.
0: Parce que je ne me vois pas dans la réussite concrète et réelle de ce que j'ai réalisé. Et j'ai des personnes, c'est vraiment quelque chose que je travaille beaucoup en coaching individuel, parce que j'ai des personnes qui ont réalisé plein de choses, et quand je leur demande de me raconter leur histoire, ils le racontent comme si c'était la chose la plus normale. La plus simple du monde, alors qu'encore une fois, ils ont fait des choses avec beaucoup d'efforts. On n'obtient rien de manière...
1: Bien sûr, de manière facile, bien évidemment.
0: Donc si on doit aller à l'origine, Karima, c'est de pouvoir identifier ce que nous appelons

0: ces croyances limitantes.
1: Ouais.
0: Donc, qu'est-ce que j'ai vécu dans mon histoire familiale qui fait qu'aujourd'hui, j'arrive pas à avancer et à faire que je doute de manière, encore une fois, permanente de ce que je fais. Et donc, en fait, on n'arrive pas à avancer parce que j'ai besoin de partager avec vous un chiffre qui nous a fait peur
1: oui,
0: à toi
1: sûr,
0: et moi quand on l'a partagé.
1: Ouais, c'était incroyable.
0: C'est entre 62 à 70% de la population qui a déjà été touchée par ce syndrome.
1: Ah, c'est
0: femmes,
1: alarmant.
0: Toujours plus.
1: Bien sûr.
0: Oui. C'est alarmant parce que ce soit pendant les études pour ceux qui ont eu l'opportunité de faire des études et ceux qui aujourd'hui sont dans la vie professionnelle, et ben réellement nous avons douté à un moment dans notre vie, et si c'est pas encore fait, j'ai presque envie de dire que ça va presque nous arriver. Donc c'est important de pouvoir en parler en profondeur pour savoir comment on peut combattre ce syndrome, comment on peut le dépasser pour que ça ne devienne pas encore une fois un frein dans
1: notre
0: ma vie,
1: vie
0: professionnelle.
1: Ouais. Parce que ça impacte tous les aspects de notre vie et toutes sphères confondues, c'est-à-dire même si ça se passe au niveau professionnel, ça touche et ça affecte également notre sphère personnelle. Donc finalement, c'est une sorte de cercle vicieux. Donc il faut apprendre à s'en sortir ou savoir justement s'en sortir. Comment on fait justement, Zineb, pour gérer le syndrome de l'imposteur ou pour y remédier, pour passer à autre chose, pour le dépasser?
0: Alors, pour y remédier, on va dire de manière radicale, faut aller faire un travail sur soi pour développer l'estime de soi, puisque c'est lié à cette estime que nous avons de nous-mêmes, cette capacité à être fier de soi, dans la manière de me voir. L'estime de soi dépend de beaucoup de piliers. La confiance en soi en fait partie, bien sûr. La confiance en soi, si on la développe, ça veut dire que j'ai ce sentiment de sécurité intérieure qui me permet d'avancer dans la vie, qui me permet de passer à l'action, qui me permet d'entreprendre. Parce que quand je souffre du syndrome d'imposteur, je suis dans l'inaction. Non, je peux pas y arriver, non, c'est trop difficile, c'est pas possible. Aujourd'hui, développer sa confiance en soi, c'est être capable de changer son dialogue intérieur. Ce que je vais dire va paraître simple, mais je vais quand même le dire. La seule façon de plus avoir l'impression d'être un imposteur, c'est d'arrêter de penser que j'en suis un.
1: Ouais, c'est un bon commencement déjà.
0: Voilà. Donc c'est reconnaître ces schémas de pensée que nous appelons des schémas de pensée autodestructeurs, mais changer son dialogue intérieur, c'est déjà parler de soi de manière positive. Vous savez que nous avons souvent l'habitude de parler de nous, d'abord en termes de négation, voire même de parler mal. On est à la radio, on ne va pas donner d'insultes, mais on peut
1: des éviter.
0: Fois quelque chose, s'insulter soi-même en disant « Oh là là, je suis comme ça, je ne vais pas y arriver.
1: Ouais. »
0: Donc déjà, on est dans un travail entre soi et soi-même.
1: Ouais.
0: Prendre conscience que la perfection n'existe pas. Puisque si je veux quelqu'un qui a ce syndrome de l'imposteur et quelqu'un qui veut exceller partout, qui veut être au top niveau, ce sont des personnes qui surperforment. Donc elles vont encore plus travailler que les autres parce que encore une fois elles doutent d'elles-mêmes et donc elles se disent qu'elles doivent prouver que leur poste est mérité. Et souvent, encore une fois, je l'avais dit la dernière fois, j'ai beaucoup de clients qui viennent dans une prise de poste. Donc suite à une promotion, et ils sont dans cette surperformance. C'est des gens qui vont rester au bureau très tard et qui pensent que ils doivent justifier leur promotion parce qu'ils ne la méritent pas. Donc prendre conscience que la perfection n'existe pas, c'est admettre d'abord que je peux pas être excellente partout. Et donc de donner mon temps et mon énergie dans les compétences que je maîtrise et que je vais réussir. Ça paraît logique.
1: Bien sûr, bien évidemment. L'équation paraît simple, c'est vrai, mais c'est un travail de fond, comme vous l'avez dit. Ça demande beaucoup d'efforts. Il faut le vouloir aussi. Il faut le vouloir.
0: Exactement. Après, il y a un exercice simple. Puisqu'on est dans un doute de soi, je demande aux gens de faire une liste écrite de tous les accomplissements qu'ils ont eus, tous depuis leur plus tendre enfance. Évidemment, la liste, elle dépasse 3, 4, 5, 10. D'écrire toutes les choses pour lesquelles je suis satisfait. Parce que quelqu'un qui a ce syndrome de l'imposteur a beaucoup de difficultés à utiliser le mot fierté. On a dit de quoi vous êtes fier, lui, oh, rien, j'ai rien fait d'extraordinaire. Donc, vraiment, cette liste écrite, d'abord, nous permet de faire une introspection sur que finalement, j'ai réussi des choses.

0: et d'y revenir de manière régulière parce que ça nous permet de mieux connaître sa valeur.
1: Ouais.
0: Et donc, d'accepter une chose, c'est d'accepter les compliments. Les personnes qui souffrent du syndrome de l'imposteur, moi je les reconnais plus facilement quand je leur fais un compliment et qu'ils se sentent obligés soit de me rendre le compliment, soit de dire « mais non, mais pas du tout, mais non, je ne mérite pas, mais non, c'est normal ce que j'ai fait ». Et donc de pouvoir connaître sa propre valeur et permettre aux autres de la voir aussi.
1: Bien sûr, parce que ça commence par nous. Ouais.
0: Si je suis satisfaite de moi-même, et si je suis fière de moi, ça va se voir. Et les gens autour de moi vont voir que je suis cette personne qui a eu cette promotion, ce statut, etc. Après, toujours dans comment le combattre, c'est important, bien sûr, d'essayer d'éviter la compagnie des personnes qui nous tirent vers le bas, qui parlent mal de nous, qui sont jalouses de nous, parce que quelqu'un qui a ce syndrome de l'imposteur et qui doute, on a dit qu'il surperformait. Et donc, ce sont des personnes qui ont de très bons résultats. Et qui vont créer, en tout cas dans le monde professionnel, souvent des jalousies. Donc réellement de choisir les fréquentations que j'ai pour
1: l'entourage.
0: Avoir des personnes qui
1: ouais.
0: sont... Ah oui, c'est très important de faire un peu de tri et de ménage et de garder ces personnes qui nous veulent du bien. Ce sont peut-être rares, mais en tout cas de ne pas écouter des choses négatives sur nous-mêmes.
1: Bien sûr, vaut mieux la qualité que la quantité. C'est très très important de bien choisir son entourage si on veut réussir sur le plan professionnel, mais même sur le plan personnel. C'est hyper important de s'entourer de personnes bienveillantes. En tout cas, Zineb Elhamoumi, c'était vraiment un plaisir de vous recevoir avec nous aujourd'hui encore une fois. Et puis, bien sûr, on aura l'occasion de parler d'autres choses, Inch'Allah, la prochaine fois.
0: Inch'Allah, avec grand plaisir. Merci beaucoup. Merci à toi et merci aux auditeurs.
1: Avec plaisir. À bientôt. Au revoir.
0: À bientôt. Au revoir.

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1: Ravi de vous retrouver sur Média pour On Fusionne pendant une petite heure. Bien sûr, on va se faire plaisir dans notre tête-à-tête musical avec de la fusion, nos coups de cœur. On y va sans plus tarder. Et on commence par cette partition blues façon cover, Shab Nasrondirk, Amour. Question de commencer dans un registre totalement inédit. Juste après, Indila qui a également droit eh bien, à sa fusion, Shabi. Et oui, dernière danse, même ce morceau-là n'y échappe pas. On écoute ensemble, on se met dans le bain et on se retrouve dans un instant.

Indila, dernière danse, façon Chabi, il fallait y penser, on adore le rendu. Juste après, Ihab Tawfiq, Allah Alik, Yassi, des façons Afro House. Et c'est juste extraordinaire, une superbe fusion, super bien équilibrée. Et juste après, une jeune femme qui nous a fait vibrer, Lala Tamar, dès qu'on peut, on vous la programme. C'est avec Khadija Louarzazia, dont elle est absolument fan. Dak El Habib, une réécriture très moderne, tout en gardant l'essence même, eh bien, de l'esprit musique marocaine populaire, traditionnelle. On écoute tout ça et on se retrouve dans quelques petites minutes.

Zazia pour cette très très jolie proposition Fusion. Tout de suite, Chérine Abdelwahab, c'est un remix cette fois-ci électro très enrobant qui épouse la merveille, bien l'univers plein d'amour, de mélancolie, de nostalgie de Chérine Batsmana Ansak. Et juste après, on change totalement de registre dans une ville un peu veine, un peu plus solaire, Afro House très décomplexé, Aria Elbi et c'est Hakim. Très bonne écoute à tous.

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1: Ravie de vous retrouver sur Média pour la deuxième partie de On Fusionne avec Roustilla. Il faut dire que toute cette nouvelle génération qui fait des merveilles grâce à l'IA pour les remix, les reprises, la fusion Baba Mimoun, Bacha Hamou façon, eh bien, Tagnawit Afro House, un univers assez incroyable et on adore le rendu. Juste après, Aïta, Shawiya, Kouatni ou Zedet Mebia, que demander de plus de la Aïta façon fusion. Je vous l'avais dit, je vous avais prévenu, sa deuxième partie commence très très fort. Très bonne écoute à tous et à tout de suite.

Chaouya Kouatini, vous êtes Mabia façon Aïta Fusion. On se rappelle notamment d'une version précédente sur laquelle participait Habibel, qui bien cette fois-ci c'est une version pur jus, comme on dit. Tout de suite, Abir Nehme pour Bissarah, et c'est le Jordanien Hijazi qui vient signer le tout. Et d'ailleurs, dès première seconde, on reconnaît. Et juste après, Yazine Adiri, Lataï.

Yasine Adelataï façon remix à ma piano et du rail qui vient bien sûr s'agrémenter auto. Très bel équilibre. Reste avec nous Atman Mouline du Cash Call Shabi. Que demander de plus avec cet enrobage house électro. Très bonne écoute à tous.

Purgé remixé pour eh bien, cette session de On Fusionne qui touche à sa fin. Merci d'avoir été avec nous, merci de votre fidélité, de votre écoute. Très bonne soirée à vous. Quant à nous, eh bien, on se retrouve demain sans faute, même heure sur Médien. À demain. Et tout de suite, Chab Hasni, Zoé Lehaoui, Le bail dans mon amour, Deep Soul. Je pense qu'on a tout dit, dès que Deep Soul est dans les parages, on s'attend à du très très lourd. Et cette fois-ci encore, eh bien, il nous surprend, comme à son humble habitude.

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1: Top départ pour votre émission quotidienne et cette dernière de la semaine en ce vendredi, chers amis. Bienvenue à vous si vous nous rejoignez, vous êtes eh bien sur Midi 1 et on tape le départ justement de cette émission live Summer avec moi-même Sofiane et Mehdi qui nous accompagne à la réalisation. L'ensemble jusqu'à 15h30, autrement dit une heure de bon son, une heure de good vibes et surtout une heure de détente sur votre antenne Midi 1, évidemment sur cette première partie du son, bien sûr une très belle programmation que je vous ai concoctée avec à la fois des nouveautés et des classiques, chers amis. Ça sera eh bien d'ici quelques secondes pour le top départ de cette très belle programmation en seconde partie d'émission, juste après votre flash d'information. Eh bien de 15h, nous serons en compagnie de notre invité du jour, chers amis, un grand artiste, un grand DJ marocain, DJ Hmida, chers amis, sera avec nous en studio. On parlera évidemment de son parcours, de ses classiques, des sons qui ont fait évoluer justement l'aspect, et bien cet aspect là aussi, ce mix entre deux styles de musique, notamment le hip hop et le rail. On parlera de tout ça, on parlera aussi de ses nouveautés, et oui ça sera en seconde partie d'émission avec DJ Hmida. En attendant, chers amis, du son, du bon son. On va s'écouter Kamwana, un titre de Sama et Sofia Enzo tout de suite et maintenant sur Medi 1. Bienvenue, vous êtes dans Live Summer.

de Bruno Mars, toujours Médien qui vous accompagne, et surtout votre émission live Summer, cette dernière de la semaine. Évidemment, il nous reste à peu près un petit peu plus d'une quinzaine de minutes à passer sur cette première partie, et comme je vous le disais tout à l'heure en introduction d'émission, on accueille tout à l'heure dans nos studios le DJ marocain DJ

Jay Hmida qui sera avec nous, avec qui on va pouvoir échanger une bonne vingtaine de minutes, discuter, lui poser des questions évidemment, et surtout, surtout, eh bien, se remémorer ces classiques notamment qui ont pu nous faire danser tout l'été. Chers amis, en attendant, du son, évidemment, c'est ce qu'il y a de prévu dans votre émission, dans Live Summer, c'est aussi ça, chers amis, votre playlist qui vous accompagne à la plage, en tout cas dans vos sorties des vacances, tout simplement. Faut en profiter du repos, et puis pour certains, un peu de sport. Dans tous les cas, on chill un petit peu plus sur cette période estivale, et c'est mérité, chers amis. On va s'écouter Beautiful Girls de Sean Kingston avec l'intelligence artificielle, et oui, qui est passée par là et qui nous propose une relecture de ce morceau, de ce hit en version soul des années 1950, tout de suite et maintenant, sur Medir.

Media est toujours dans Live Summer. C'était September de Earth, Wind and Fire. Toujours, eh bien, votre émission Live Summer qui vous accompagne. Encore, allez, 9 petites minutes pour laisser place à la fois à votre flash d'information, mais surtout, juste après notre, eh bien, seconde partie d'émission qui est dédiée à notre interview du jour. Vous le savez, vous connaissez, eh bien, évidemment, très bien le programme. Et, chers amis, en plateau, en studio, on sera en compagnie de DJ Hmida, évidemment, le DJ marocain interplanétaire, connu sur tous les continents évidemment, et qui a balancé très récemment un nouveau projet. On va aussi en parler, mais on va surtout parler de son parcours et la manière dont il a marqué, je dirais, l'aspect musical, l'aspect DJ, avec eh bien, ces styles qu'il a réussi à coller ensemble il y a plus de 20 ans même. Chers amis, ça sera en seconde partie d'émission. En attendant, Turning Up for the Sunshine, The Tribe of God sur Media.

Rennes, évidemment, sur cet après-midi de vendredi qui sera bientôt synonyme de week-end, je l'espère pour vous. Chers amis, un dernier morceau pour vous accompagner vers votre flash d'infos et surtout pour cette seconde partie d'émission en compagnie de DJ Hamida, une interview exclusive sur Média. Évidemment, No More Tears de Mojo tout de suite et maintenant sur Média.

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1: Et oui, l'émission reprend, chers amis, Live Summer sur Midi 1. Et oui, c'est notre seconde partie d'émission, surtout dédiée à notre invité du jour. Je vous fais, eh bien évidemment, les présentations. Mon invité du jour, vous l'avez forcément entendu dans un club, dans un mariage, dans une voiture, vitre ouverte, un soir d'été. Il est, eh bien, il nous vient de Meknès. Et oui, marocain 100%, il a conquis les pistes de danse françaises et même à l'international, il a inventé un genre, un lui tout seul, le Meknesi style. DJ Hamida, comment ça va?
2: Ça va, écoute, Sofiane, ça va et toi?
1: Moi ça va super, je suis très très content de vous avoir en studio. La première question, c'est le comment ça va, et la seconde, c'est justement sur ce style de musique Meknesi style. D'où ça vient? Qu'est-ce que c'est? Pour les gens qui ne vous connaissent pas, comment on pourrait le présenter?
2: Ben, en fait, c'est le nom de mon label qu'on a créé en 2005. Et on s'est dit, tiens, on va essayer de... Étant donné que la musique c'est vaste et puis il y avait beaucoup de DJ à cette époque-là, il fallait qu'on se crée une propre marque pour se démarquer, et on a appelé ça Meknesi Style, la ville dont on est d'origine, quoi.
1: Donc, voilà. Le style justement un peu Meknesi Style et qui vous colle à la peau, qui fait votre identité pour se démarquer. À l'époque, on entendait beaucoup de DJ mixer du hip-hop, du R&B, des styles urbains. Vous êtes arrivé avec une vision qui était totalement différente. Garder le style urbain, mais l'accrocher avec les sonorités orientales et plus particulièrement marocaines.
2: Marocaines, ouais, parce que ça se faisait pas à l'époque. Moi aussi, j'ai commencé par le hip-hop, le R&B. Et quand j'allais pour moi de mes mixtapes, le marché était bouché. Il y avait déjà 35 DJ qui faisaient la même chose. Donc je me suis dit, bon, on doit se démarquer. Et voilà, et c'est pour ça qu'on a créé ce truc-là et de faire un pont entre les deux pays. Étant donné que je suis originaire de France, j'ai grandi et né en France, je me suis dit, tiens, il faut qu'on fasse quelque chose d'original. À partir du moment où tu te démarques, c'est là où tu peux tirer ton épingle du jeu, quoi.
1: Aujourd'hui, vous avez la carte, une carte d'identité qui est estamponnée DJ Hamida est égal son de l'été. Ouais, vous venez à peu près tous les ans, vous avez fait une petite pause il y a de plusieurs mois, de à peu près deux ans même.
2: Ouais, deux ans même.
1: Voilà, c'est ça. Mais vous venez tous les ans, tous les étés à peu près, avec du son et surtout des sons qui collent avec cette période-là.
2: Avec ce qui se fait. Ben, j'ai pris une petite pause syndicale de deux ans. Je me suis pris un peu de recul, j'ai pris de l'âge. J'ai voulu analyser le marché parce que ça fait plus de 20 ans qu'on fait ça et je me suis dit, ben, je vais quand même déjà analyser le marché actuel. Mmh. Et puis, ben, en tant que producteur, je me suis dit, il faut vraiment être à l'heure des réseaux sociaux et des médias et comment ça marche maintenant. Parce que le modèle de consommation de la musique qui m'a bécrié, fâché. Donc voilà, c'était une étude de marché que j'ai fait et alhamdoulilah, on a sorti l'album il y a un mois et tout se passe bien.
1: Mais c'est intéressant, avec la carrière que vous avez, ça fait plus de 20 ans qu'on vous connaît, littéralement. Ouais. J'ai l'impression que... ouais, ça fait plus de 20 ans. Moi, à titre perso, j'ai même grandi à travers vos sons, vos mixtapes, effectivement. Donc, en fait, c'est intéressant de se dire, bon, malgré X temps d'expérience, de se poser, de se dire, ok, attends, là, il y a des choses qui bougent, il y a les réseaux sociaux, TikTok, Instagram, etc. Il y a la viralité qui est ultra puissante, et de vous dire, ok, comment ça se passe maintenant? Il faut peut-être que je change mon fusil d'épaule. C'est intéressant, ça, en tant qu'artiste.
2: T'es obligé. Je suis artiste et je suis producteur en même temps. Ouais. Et je me produis moi-même. Donc je me suis dit, en tant que producteur, je suis obligé d'avancer à l'heure des réseaux. Et puis, ben, si t'avances pas avec ton temps, je pense pas que tu pourras avoir des résultats un peu plus positifs. Tu vas rester dans ton coin, je pense.
1: Est-ce que c'était compliqué, justement, cette période d'analyse?
2: Ben, c'est une remise en question, elle n'a pas été compliquée, en fait, tout s'apprend. Donc voilà, tu recules, tu regardes, tu observes. On a un cerveau comme tout le monde, on a deux bras, deux jambes, et vas-y, on va essayer.
1: Mais moi, j'ai l'impression que même cette phase d'analyse, elle n'a pas été très très longue, en tout cas d'un point de vue...
2: Pour moi, elle a été longue.
1: En tout cas,
2: parce que ça va très vite.
1: Ouais, c'est vrai que la musique, ça va vite. Il y a beaucoup de sorties, des fois, beaucoup
2: mais
1: de
2: moi, quand je proposais des collaborations, ah non, ça y est, c'est trop vieux, ça.
1: Ah ouais,
2: ouais.
1: Parce que moi...
2: Tu as vu, je me suis dit... C'est pas grave, on va le faire nous-mêmes et puis par nos propres moyens. Et voilà, alhamdoulilah, ça a marché.
1: D'un point de vue consommateur, moi j'ai l'impression que la transition, elle était plutôt naturelle, plutôt fluide. Les sons que vous faites, que vous produisez, bah, ça colle en fait finalement un peu à la consommation.
2: La
1: voilà, c'est ça. Oui, des réseaux sociaux, c'est viral.
2: Ouais, c'est viral. Donc voilà, je me suis attaqué au réseau. Donc le modèle ancien de promo et tout, en fait, je fais tout de mon téléphone. Mm-hmm. Alors qu'avant, on appelait attaché de presse, on prenait du market chez tel service, tel prestataire, publicité, alors que maintenant, tu fais tout ton téléphone.
1: Et surtout, vous avez les sons qui collent
2: qui
1: avec
2: vont
1: ça.
2: Avec, ouais.
1: Ouais, voilà, c'est ça, c'est l'idée. C'est viral, c'est l'été, c'est frais, donc c'est intéressant. Juste avant qu'on entre en studio et à l'antenne, on parlait de votre dernière sortie, de votre dernier album qui est sorti il y a à peine un mois, et d'un son qui fait, on va dire, le buzz, on peut le dire.
2: Choufoumali, ouais.
1: Voilà, Choufoumali qui est repris un peu, enfin, partout
2: dans
1: finalement.
2: Dans le monde entier, en grec, en turc, en albanais, en kosovo, serbe.
1: On a juste à ouvrir TikTok et on voit des reprises, des personnes qui chantent sur le morceau qui viennent de d'Albanie. Ça vous fait quoi quand vous voyez ça?
2: Ça me fait super plaisir. Parce que tu as vu, la musique, ça n'a pas trop rentré. Et quand ça s'exporte, ça veut dire que c'est magnifique. C'est vrai. Donc, j'en suis super fier. Franchement, ça m'a touché grave et j'étais super content. Et après, quand tu vois que l'idée d'origine, elle part de reprendre un classique marocain qui est de Milouda, qui est sorti en 1978. En fait, c'est le même modèle que Dr. Dre a fait, Source de Chronique, les Chroniques 2001. Il reprenait des classiques des 60s, des 70s. Je me suis dit, pourquoi pas reprendre nos propres classiques à nous, aller contacter les ayants droit, gérer un contrat avec eux, comme quoi j'ai une adaptation de remix, et refaire ça au goût du jour, parce que il y a des 2000 ou des gens des années 2000 ne connaissent peut-être pas ces morceaux-là. Mm-hmm. Et pourquoi les pas remettre au goût du jour? C'est la même méthode qu'on fait Dr. Dre et Tupac. Dans les années 90.
1: Ouais, c'est même une manière d'exporter le patrimoine marocain au final.
2: C'est une manière de.
1: C'est un étendard.
2: Ouais, voilà, c'est un étendard. Ouais, c'est ce que j'ai toujours fait, du moins.
1: C'est exactement ça. Et justement, pour revenir un peu dans votre parcours, vous débarquez un peu dans les nuits parisiennes, parce que vous êtes dans le secteur de Lyon, un petit peu, déjà, de base. Ouais, ouais. Vous êtes arrivé sur Paris, forcément, c'est un peu la capitale de.
2: Et c'était bouché de ouf.
1: Voilà, c'est ça. Donc, et là, vous proposez ce nouveau style de musique. Comment ça a été perçu par les consommateurs à l'époque? Enfin, consommateurs, je dis consommateurs, mais.
2: Au début, c'était un peu la plus grosse communauté, c'était la diaspora marocaine, parce qu'il n'y avait pas ce genre de DJ qui représentait le Maroc à cette époque-là en France. Et donc c'est là la diaspora marocaine qui m'a vraiment soutenu et qui était content de voir ça, quoi. Donc et c'est là que ça a pris, c'est parti, quoi.
1: Est-ce que ça colle un peu, là c'est une question un peu plus, on va dire, un peu plus profonde entre guillemets, est-ce que ça colle un peu à la double culture que c'est les MRE ont, en fait? Au final, ils ont un pied en France avec la culture urbaine, voilà, et un pied au bled.
2: C'est le résultat de ma musique,
1: voilà, c'est ça. Donc, c'est vous, en fait, votre musique, avec,
2: ouais. On crée un pont entre les deux et on en fait, c'est ça le mécanisme, en fait, c'est le pont entre les deux pays.
1: Quel a été le premier morceau? Moi, en tout cas, à titre perso, j'ai le premier morceau qui m'a dégoupillé, c'est Bienvenue au Maroc.
2: Bienvenue au Maroc, ouais.
1: En 2011.
2: Le jour de Maroc Algérie.
1: Voilà, il est sorti, pour la petite anecdote. Moi, je l'ai vu
2: avant la fin du match.
1: Voilà, de Maroc Algérie.
2: Mais mon grand frère était tellement pressé, il m'a dit oh, qu'il perde ou qu'il perde pas, je m'en fous, on le sort. Et puis, fin du match, on a 4-0.
1: 4-0.
2: Et c'est là que, waouh.
1: Explosion sur ce morceau-là.
2: Explosion, faire 1 million de vues en une semaine en 2010, c'était du jamais vu. Parce que YouTube n'était pas exploité comme exploité aujourd'hui en 2026. Et ça a été. Ça a été monumental, en fait.
1: Est-ce que c'est un peu le son qui vous a fait percer? J'aime pas trop ce terme-là, parce que vous étiez déjà.
2: Au Maroc, ouais.
1: Au Maroc, oui.
2: Qui nous a ouvert les portes du Maroc, ça a été celui-là.
1: Et à quel moment vous avez senti justement ce retour des personnes, des Marocains, en fait, qui vous écoutaient?
2: Direct, le lendemain de ce morceau, donc dès qu'on a atterri, on a parti fait Marouane Chama, que nous avons invité pour célébrer. Et on était à Marrakech, et puis en fait, du gardien de voiture à n'importe quelle personne lambda, les gens nous reconnaissaient. Donc ça nous faisait un peu bizarre, tu vois. Mais ça va, c'était bonne vibes, il y a 16 ans en arrière, que des bons souvenirs.
1: Vous avez connu, on va dire, la notoriété en France, vous l'avez connu ensuite au Maroc. Est-ce que ça, c'est le même sentiment? Est-ce que ça a la même répercussion chez vous?
2: Je déteste la notoriété, j'aurais trop aimé être masqué, moi, déjà.
1: C'est vrai?
2: Ouais.
1: Y a beaucoup plus de jeunes maintenant qui sortent masqués.
2: Parce qu'ils sont beaucoup plus, éveillés avec les réseaux et tout. Mais ouais, si j'aurais su.
1: C'est vrai?
2: Non, je sais pas.
1: Pourquoi, pareil?
2: Je peux pas marcher tranquille, ni avec ma femme, ni avec mes enfants. Mm-hmm. Donc voilà, quoi.
1: Beaucoup de désavantages. Vous êtes actuellement à Marrakech?
2: Ouais, je vis au Maroc maintenant. Je vis au Maroc.
1: Et les gens vous reconnaissent dans la rue?
2: Ouais, ça va, c'est cool. C'est bon enfant, mais j'aurais aimé qu'on me reconnaisse pas, que je sois incognito.
1: Ça fait quelques années que vous êtes revenu vivre au Maroc, ici.
2: Ouais, 3-4 ans.
1: Voilà, c'est un peu le chemin, je dirais, naturel.
2: De nos parents.
1: De nos parents, effectivement.
2: Ouais.
1: Comment vous l'avez vécu, ce truc-là? Vos parents sont encore à Meknès, d'ailleurs.
2: Ouais, ils font des allers-retours.
1: Voilà.
2: Donc voilà, et puis comment je l'ai vécu? Je me suis dit, je sais pas. En fait, à la base, je voulais aller aux Émirats, puis après, j'ai dit non, tu sais quoi, je crois que je vais. Je me suis dit, tiens, je vais venir au Maroc. Si on n'est pas loin, s'il y a des trucs à faire en France, parce que j'ai encore aussi installé là-bas, fiscalement. Donc voilà.
1: C'est important.
2: Ouais, c'est important de le dire.
1: Faut tout prendre en compte. Ouais, voilà. Bien sûr, faut tout prendre en compte. En parlant de vos parents, justement, quand vous vous êtes lancé dans la musique, comment ça a été perçu? C'est des parents marocains, donc je connais déjà la réponse. Mais...
2: Donc mon père, miskine, on a un couloir quand je m'entraînais dans ma chambre quand j'étais petit. Et puis j'avais un casque, donc je tenais le casque comme ça. Et puis il m'a dit, passe comme ça. Il me dit, piano, violon. Et toi, t'es là comme ça, avec ta tête tordue, qu'est-ce que t'es en train de faire, là? Ils croyaient pas trop au projet, tu vois.
1: Ils croyaient pas au projet.
2: Mais Alhamdoulilah, aujourd'hui, ils sont fiers de moi.
1: Ah, bah, y a de quoi.
2: Moi, je suis fier d'eux, Allah khalumni.
1: Amin. Ça fait plaisir de voir la fierté dans les yeux des parents.
2: Ouais, grave. Ouais, c'est vrai.
1: Il y a un autre morceau, je dirais, qui a fait la fierté de beaucoup de Marocains et qui a aussi fait une explosion. C'était en 2014, c'est évidemment Déconnecté.
2: Ouais, Déconnecté.
1: Avec Anas Hamet, l'artiste, et même Rimka. Ouais. Explosion. Ce morceau-là, il est encore écouté à l'heure d'aujourd'hui.
2: Ouais, à l'heure d'aujourd'hui, il est encore écouté. C'est un classique intemporel francophone.
1: Comment il a été créé, ce morceau?
2: Il a été créé dans les arrêts de jeu.
1: C'est vrai?
2: Ouais, donc à la base, c'était que Rimka et Kenya Samet. Mm-hmm. L'artiste est en train de faire son album dans le studio du rez-de-chaussée. Mm-hmm. Et il entend ça. Il monte, il dit, tiens, j'ai peut-être une petite idée pour le refrain. Et puis, il fait ce fameux refrain, quoi.
1: Et vous vous attendez pas du tout, du coup, à cette explosion sur le titre?
2: Non, parce qu'à la base, on est parti présenter ça au directeur des programmes de Skyrock en France,
1: ouais,
2: qui ne croyait pas au morceau. Puis après, on l'a sorti sur YouTube et ça a pris. Puis après, lui, il a joué le jeu. Donc, franchement, ça a été super cool de sa part, et parce que c'est là d'où est partie l'explosion dans le monde francophone, quoi.
1: Comment, pour partir un peu sur le process sur lequel vous travaillez, quand vous fonctionnez, quand la sauce a commencé à le prendre dans votre cerveau, comment vous faites pour passer de l'idée au morceau avec les artistes, etc.? Comment ça se passe dans la créativité de tout ça?
2: Là, on va parler d'avant, parce que maintenant c'est plus pareil. Avant, ouais, on leur propose une palette de plein de prods.
1: Ok.
2: Et puis après, on essaie de trouver un thème. Après, ça commence avec le yaourt, la mélodie, après j'écris les paroles. Et puis sur le Déconnecté, par exemple, ouais, c'était c'est Kaina qui avait commencé déjà la mélodie, et puis l'artiste a suivi, et Rimka a
1: enchaîné. Ça veut dire que vous choisissez d'abord les artistes avec qui vous voulez collaborer, et après ça part sur le reste.
2: Voilà,
1: c'est ça l'origine.
2: Voilà, c'est ça.
1: Et est-ce qu'aujourd'hui il y a des artistes qui vous donne envie de collaborer là, à l'heure d'aujourd'hui, avec les jeunes, la nouvelle génération, Maroc et par exemple France ou Europe compris? Il y a des gros artistes marocains qui ont explosé ces dernières années.
2: El Morad, j'aime beaucoup.
1: Morad, ouais, ouais. D'Espagne.
2: Ouais, El Morad, j'aime beaucoup.
1: Ouais.
2: Sinon, j'ai déjà fait tout le tour.
1: C'est vrai?
2: Ouais.
1: C'est bon, c'est du vu et revu.
2: Ouais. Non, El Morad, j'aime beaucoup.
1: S'il nous écoute,
2: on se suit et tout.
1: Ouais. Ok, c'est cool.
2: J'aime beaucoup ce qu'il fait.
1: Ouais, c'est même lui, je trouve que c'est nouveau, c'est frais.
2: C'est nouveau, c'est frais, et puis surtout que la musique la plus consommée dans le monde est la musique latine. Donc ça veut dire que lui, il arrive avec un nouveau style, ça veut dire que tu peux être écouté jusqu'en Amérique du Sud, tu peux être écouté partout.
1: Est-ce que vous avez un œil particulier sur la jeune génération, les artistes qui commencent à monter? Est-ce qu'il y a des artistes où vous vous dites, peut-être ici pas des collaborations au
2: J'ai
1: Maroc
2: déjà fait. Okay. Et il y a un mec qui s'appelle Benny Adam. Je crois en plus qu'il travaille avec l'artiste.
1: Oui. Ils ont sorti un son récemment.
2: Pour moi, lui, c'est... Waouh.
1: C'est...
2: J'ai déjà collaboré avec lui.
1: Ouais.
2: Il fait tout de A à Z. C'est notre Jul à lui. Tu vois, c'est notre Jul marocain. C'est notre Jul canadien. J'aime beaucoup comment il travaille. Même ici au Maroc, franchement, il y a de quoi faire.
1: Et la jeunesse ici commence à s'exprimer au niveau artistique de plus en plus. Maintenant, ça s'ouvre. Il y a eu pas mal d'événements aussi sportifs au Maroc qui se sont passés, la Cannes, la Coupe du Monde. Qui arrive. Est-ce que le Maroc commence à faire bouger les lignes à l'échelle internationale?
2: Depuis 2022, ouais. Merci Walid Regragui pour les travaux, franchement. On ne peut que le remercier.
1: Ça part du football, vous pensez?
2: Il y a cette ferveur du football, il y a cette ferveur de... Il y a plein de facteurs. Mm-hmm. Il y a celle du tourisme. Mm-hmm. Et puis, il y a de la créativité ici aussi. Donc, franchement, on peut être que super fiers.
1: C'est vrai que maintenant tout s'exporte en fait du Maroc, que ce soit le patrimoine, la musique.
2: Heureusement qu'il y a Internet.
1: Ça va vite. Et d'ailleurs dans cette question-là, moi j'ai une question justement qui reste dans ce thème-là. Est-ce que à l'époque c'était un pari risqué de se dire je mets en avant mon origine ou mes racines marocaines dans ma musique?
2: Pour moi, ça se faisait pas. Moi, en fait, je me suis dit, je vais le faire parce que en France, d'autres DJ le faisaient pour leurs origines, qu'ils soient algériens ou tunisiens ou d'autres. Mmh. Et je me suis dit, je vais le faire parce qu'il n'y a personne qui l'a fait. En fait, je cherchais le truc que personne n'a fait. Mmh. Parce que c'est tellement bouché à l'époque, le marché des DJ. Donc, et ça a pris. Non, c'était pas un pari risqué. Même pas, c'était. J'étais même pas dans le calcul, en fait. Quand t'es jeune, t'es pas dans le calcul. Mmh. Tu fais ça par passion et puis. Ça te reste. Allez, on a essayé.
1: Ouais, on essaye, puis on réessaye. Voilà. Comment vous voyez les prochaines années, on va dire, est-ce que la musique, ça va toujours faire partie de votre vie? Est-ce qu'il y aura toujours des projets qui arriveront? Je sais que il y a quelques années, vous aviez dit faire une pause.
2: Ouais. Donc, en fait, j'avais fait le tour. Ouais. J'étais un peu écœuré du milieu. Mmh. Et puis, nous, quand on excelle dans ce métier-là, on nous a pas appris comme à l'école, ouais. Des fois, tu peux arriver à un ras-le-bol. Mmh. Donc, je crois que c'était un ras-le-bol et même c'est un milieu un peu très malsain, tu vois. Mmh. Même si t'es passionné, après, ils peuvent te rendre un peu aigri. Mmh. Donc, c'est bien de prendre une pause, faire du recul sur soi-même, se poser les bonnes questions, analyser le marché actuel. Et puis, c'est pour ça qu'on est revenu cette année.
1: Et puis, vous êtes revenu cette année.
2: En fait, je voulais juste revenir cette année.
1: Ouais.
2: Parce que je suis quelqu'un qui est très sur les réseaux et puis je voyais, ouais, mais lui, il est mort. Ah, mais lui, ouais, c'est un ancien. Ah, mais lui, c'est un ancêtre. Nanana. Je suis parti en séminaire une semaine à New York. Mmh. Je suis revenu au Maroc, je me suis enfermé 3 mois et j'ai fait presque plus de 150 chansons. Là, je devais sortir 3 albums, mais le premier marche tellement bien que j'ai peur qu'il fasse de l'ombre à celui qui devait sortir demain. Quoi.
1: Parce que déjà, l'album qui est sorti au mois de juin, il y a plein de titres déjà.
2: Il y a 24. Je devais en faire 10, 10, 10. Là, on devait faire 24, 15, 15.
1: Et du coup, la deuxième partie et la troisième partie, repoussées
2: ou peut-être elles vont rester dans mon ordinateur.
1: Ah ouais, carrément.
2: Je sais pas.
1: Ça serait dommage quand même.
2: Ouais, ça serait dommage, mais c'est pas grave. Si déjà le public s'apprend, j'ai peur que ça fasse une éclipse.
1: Parce que vous vous attendiez pas à un tel succès sur cet album-là?
2: Non.
1: Parce que vous avez fait la pause et...
2: Non, et surtout que je l'ai fait vraiment enfermé sur moi-même. Mm. Donc j'avais pas de recul, c'est à partir du moment où je suis parti chez Walid, qui est mon ingénieur du son à Marrakech, que je lui fais écouter le projet, il me regarde droit dans les yeux, il me dit mais c'est la folie ça. Mais moi quand tu t'écoutes toi-même, tu crois que c'est bien, mais peut-être que dans ta tête c'est éclaté. Tu vois ce que je veux dire?
1: Je comprends, faut déjà
2: donc,
1: le confronter.
2: J'avais pas de recul. Donc après j'ai commencé à balancer quelques petits extraits sur les réseaux et... Donc ça va, j'étais...
1: Content de...
2: J'étais pas le fou du bus.
1: Carrément.
2: Non, parce que des fois, tu penses que quand t'es enfermé, toi-même, nanani, nanana, sur toi-même, tu penses que, peut-être dans ta tête, c'est bien, mais... Et surtout que t'as 2 ans où t'as pas de truc.
1: Ouais.
2: Et là, alhamdoulilah, ça a pris.
1: Ça a pris...
2: À l'international.
1: À l'international, ouais.

0: C'est la question que j'allais
1: vous
0: vous poser.
1: Quand j'écoute Youssouf Mali en grec, quand j'écoute Youssouf Mali en version gitane, en romain, en albanais.
0: Ça, vous l'aviez déjà fait avant avec des morceaux? Est-ce que vous avez
1: Déconnecté, ouais.
0: déconnecté?
1: Déconnecté, c'était le seul qui avait été. Mais Déconnecté, voilà, c'était du francophone. Là, on parle d'un patrimoine marocain, d'une chanson marocaine, d'un classique que j'ai voulu remettre au goût du jour. Puis ben là, tout le monde l'a fait de. C'est la folie.
0: Et même le, y a un clip qui est sorti,
1: Le clip qui est sorti la semaine dernière.
0: voilà, qui est top 100 mondial.
1: Ouais, je suis rentré dans le top 50.
0: 50,
1: Ouais,
0: pardon, top
1: je
0: 50.
1: suis rentré top 50, 50e mondial. On est tendance numéro 1 au Maroc. Même si aucun média l'a relayé. C'est pas grave, on a un téléphone, on a du Wi-Fi nous aussi maintenant.
0: on vous relaie, nous, on fait le nécessaire sur le
1: C'était le
0: média.
1: typique.
0: C'était le typique adressé. Dans tous les cas, nous, on est très très contents de vous avoir. Et surtout, il y a un morceau qu'on a fait rentrer dans notre discographie qui s'appelle Ezzul Atamazirt. Est-ce que vous pouvez, avant qu'on puisse l'écouter pour clôturer cet échange, est-ce que vous pouvez nous parler à la fois de la conception de ce morceau
1: Ok.
0: et surtout la petite parenthèse, à quel point c'est important pour vous d'aller chercher toutes les ethnies, toutes les particularités du Maroc et de les rassembler
1: Ça a
0: dans
1: commencé
0: un
1: déjà
0: album?
1: avec la communauté Rif en 2018, parce que j'ai, étant donné que je mixais beaucoup à travers la diaspora marocaine, donc ça veut dire Allemagne, Pays-Bas,
0: Hollande, ouais,
1: Hollande.
0: Pays-Bas.
1: Donc tout le monde disait, ah, faut que tu fasses un truc Rif, faut que tu fasses un truc Rif. J'ai un ami à moi qui est producteur, qui est super fort d'ailleurs, qui s'appelle Salah le Magicien, qui travaille avec une fille dans les mariages et qui chante Rif. Je lui dis, bah, j'aimerais bien faire un truc. Tac, tac. Alors qu'on avait un album en 2018 qui avait que des grosses têtes, tu vois. Donc on avait les quatre queues, donc ça veut dire Tiakola, on avait des
0: Tiakola.
1: Sadek, on avait des L'Artiste, des Neige. En fait, j'avais une feuille de match de ouf. Et le son qui ressort le plus et qui est le plus streamé, c'est avec quelqu'un qui est inconnu au bataillon, en fait. Le morceau s'appelait Shakama. Donc c'est là que j'ai dit, ah, il y a une brèche à prendre dans ces trucs-là, tu vois. Donc je me suis dit, pourquoi pas prendre toutes ces, la communauté amazigh du nord au sud. Et puis, ben. Et maintenant, c'est devenu un classique. Chaque année, je suis obligé parce que la base fan a évolué depuis. Et alhamdoulilah, là, et puis j'ai rencontré Bader Wabi, que j'aime énormément, parce qu'il est très humble. Et ça m'a paru. En fait, comme si on avait des similitudes dans le comportement. Et puis, ben, je me suis dit, lui, il était OK. Lui, c'est un mec du live. Il m'a dit, j'ai jamais fait le truc comme ça. J'ai envie de le faire. On s'est enfermé en studio. Je lui ai fait écouter quatre morceaux que j'avais déjà préparés aux États-Unis avec une chanteuse de là-bas. Il m'a dit, c'est bon, je vais celui-là. Et boum, il a écrit ses paroles.
0: Et
1: Et
0: c'est
1: ça a donné
0: lancé.
1: Azoula Tamazirt. Et juste qu'on a lancé l'extrait, ben, sur les réseaux, et là, ça a pété.
0: Ça a explosé aussi encore.
1: Voilà.
0: Bah, je vous propose d'écouter Ezzul Atamazirt, signé DJ Hamida, Bader Wahbi et
1: Et Célia
0: Célia
1: Tidjiri.
0: Tiziri. Merci beaucoup, DJ Hamida, d'être venu
1: Avec
0: à nos
1: plaisir.
0: micros. C'était évidemment un grand
1: Plaisir
0: plaisir.
1: partagé.
0: Et puis, chers amis, moi, je vous laisse avec la suite de vos programmes. Évidemment, toujours sur Média. Passez une excellente journée à l'écoute de votre fréquence préférée. Bye
1: Ça
0: bye.
1: va.

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1: Assalamu alaykum wa rahmatullahi ta'ala wa barakatuh et bienvenue. Il faut t'entraîner à maintenir ce noble rapport des êtres à l'être absolu, de sorte qu'à aucun moment et dans aucune situation, tu n'en sois démuni. Quand tu vas et que tu viens, quand tu manges et que tu dors, quand tu écoutes et que tu parles, en un mot, dans tous tes gestes et tes attitudes, cette relation doit être présente à chaque instant de la vie. Une relation basée sur l'amour. Dans son livre très intéressant, Les illuminations de la Mecque, Maulana Muhyiddin Ibn al-Arabi dit, étant donné que l'amour est la cause de la manifestation divine, parce qu'il est la cause même de l'existence, le sama, l'audition, est à son tour la cause de son être. Nous avons aimé Dieu parce qu'on a entendu sa parole, Kun, avant même d'exister. L'univers n'a connu de Dieu et de cette parole qu'est créée cette relation d'amour. L'amour, chez les grands maîtres soufis, c'est l'inclinisation persistante d'un cœur épris. Cette inclinisation manifeste d'abord sur les organes externes par le service actif de la divinité, ce qui correspond à la station des purs. En second lieu, elle se manifeste sur les cœurs épris par la purification et l'embellissement intérieur, ce qui correspond à la station des novices itinérants.

En troisième lieu, ce qui correspond à la station des novices itinérants. L'amour, comme dit Maulana Jalaluddin Rumi, c'est lui qui fait tourner la roue des cieux. Sans l'amour, le monde serait inanimé. Il est la cause de la manifestation divine. L'existence dépend de lui. Le bien-aimé et l'amoureux n'est qu'un voile. L'amour veut que sa parole se manifeste. Il est un océan infini dont les cieux ne sont qu'un flocon d'écume. Et sache que il faut surveiller même son souffle pour ne pas dissiper cet amour et ne pas dissiper le jaillissement de ses lumières. Comme le dit bien Maulana Abdurrahman Al-Jami dans son livre L'Awaqih Al-Nour. Pour l'émission d'aujourd'hui, Inch'Allah, on va vous présenter des chants d'amour, d'amour divin, enregistrés dans des festivals spécialisés ou bien dans des sanctuaires soufis intimes. Merci de rester avec nous. Rendez-vous demain, Inch'Allah.

Bienvenue à vous. Si vous venez à peine de nous rejoindre, c'est la matinale de Midi 1. J'espère que vous allez bien, que tout se passe à merveille pour vous. Je vous souhaite un excellent réveil. Je vous laisse en musique et on se dit à très vite.

Et voilà, c'est toujours la matinale de Midi 1, où que vous soyez, bienvenue à vous, faites comme chez vous. C'est toujours un plaisir de vous accompagner depuis nos studios ici à Tanger. Je vous souhaite une très très belle écoute et je vous donne rendez-vous dans un tout petit moment.

De la bonne musique sur les ondes de Radio Méditerranée Internationale, c'est ça Médi 1 et c'est ça aussi la matinale de Médi 1. Rendez-vous fait sur mesure, incontournable pour tous les leftos d'Afrique et du Maghreb. Restez avec nous, je vous souhaite une excellente écoute, question de nous motiver pour cette journée et on se donne rendez-vous dans un tout petit moment.

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1: Bonjour à tous. Les espoirs d'accalmie s'éloignent de plus en plus en Iran. De nouvelles frappes ont eu lieu cette nuit dans la région du Golfe. Une base aérienne vient notamment d'être visée à Bahreïn par l'armée iranienne. La Jordanie, de son côté, a abattu 10 missiles iraniens. Là aussi, c'est une base américaine qui a été prise pour cible. Les États-Unis, justement, ont annoncé avoir bombardé plusieurs cibles militaires en Iran. C'est la 7e nuit consécutive que Washington mène des frappes en territoire iranien. Dans le même temps, Israël continue ses exactions à Gaza. 14 Palestiniens ont perdu la vie hier dans de nouvelles attaques. 8 d'entre eux se situaient dans le camp de réfugiés de Nuseirat, au centre de Gaza. Les autres étaient réunis lors d'un cortège funéraire. 20 blessés sont également recensés par l'hôpital Al-Aouda. Des bombardements qui se poursuivent aussi entre l'Ukraine et la Russie. 370 drones ont été lancés vers la région de Moscou, selon le maire de la ville. Il ajoute que la plupart ont été abattus, mais d'autres attaques ukrainiennes ont fait 7 morts et 24 blessés dans la petite ville de Kotovsk, à l'ouest de la Russie. Des opérations qui interviennent alors que la colère gronde à Kiev. Des milliers de manifestants se sont à nouveau réunis dans les rues de la capitale hier pour protester contre le départ de l'ancien ministre de la Défense, Mikhaïlo Fedorov. Pour rappel, son limogeage a été décidé par le président ukrainien et approuvé jeudi par le Parlement. Mikhaïlo Fedorov était notamment le responsable de la stratégie de l'Ukraine face à l'invasion russe avec l'utilisation de drones et de l'intelligence artificielle. Certains manifestants dénoncent un auto-sabotage. Les feux de forêt se multiplient au Maroc. Les provinces de Taroudant, Tata et Beni Mellal sont concernées. Les pompiers et les services de secours sont mobilisés, mais les opérations sont grandement perturbées par le vent et les fortes chaleurs. Pour faire face à cette situation, 2 canadairs sont déployés. Pour le moment, aucune victime n'est recensée. Les flammes n'ont pas encore atteint de zones habitées. Les origines des incendies sont toujours en cours d'investigation. 27 ans de réclusion criminelle, c'est la peine prononcée par la Cour d'appel de Paris pour Eugène Roy-Muzio. Il est accusé de complicité de génocide et de crimes contre l'humanité, notamment contre les Tutsis en 1994. Il est entre autres responsable de l'ensevelissement de milliers de victimes dans la région de Butare. Et au Venezuela, le bilan du double séisme a dépassé les 5000 morts ce vendredi, un nombre qui reste toujours provisoire, 3 semaines après la catastrophe. L'ONU évoque de son côté 50 000 potentiels disparus. Pour aider le pays dans sa reconstruction, le Fonds monétaire international a accordé à Caracas une enveloppe de 346 millions de dollars, une somme auparavant bloquée puisque le FMI ne reconnaît pas la légitimité de l'ancien président Nicolas Maduro. C'est la fin de cette synthèse, merci de l'avoir suivi. Très bonne suite des programmes sur Médias.

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2: Vous êtes à l'écoute de Mehdi 1, la matinale, bien évidemment. C'est de la très très bonne musique. On fait en sorte de vous motiver à bien passer votre journée, à démarrer bien évidemment cette journée en bonne et due forme. Et quoi de mieux qu'une très belle programmation musicale. À très vite.

C'est la matinale de Midi 1 que vous pouvez suivre sur notre site web midi1.com ou notre appli Midi 1 Radio. Restez avec nous, on se retrouve d'ici peu, le temps d'une petite parenthèse musicale, bien évidemment, de la très très bonne musique, des bons sons triés sur le volet, rien que pour vous. Très très belle écoute.

C'est bientôt la fin de cette matinale, mais restez avec nous. Nos programmes continuent sur Mehdi 1 et la musique continue. On n'en a jamais assez, ça fait toujours du bien au moral et aux oreilles. Excellente écoute et à tout de suite.

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1: Bonjour à tous. Les espoirs d'accalmie s'éloignent de plus en plus en Iran. De nouvelles frappes ont eu lieu cette nuit dans la région du Golfe. Une base aérienne vient notamment d'être visée à Bahreïn par l'armée iranienne. La Jordanie, de son côté, a abattu 10 missiles iraniens. Là aussi, c'est une base américaine qui a été prise pour cible. Les États-Unis, justement, ont annoncé avoir bombardé plusieurs cibles militaires en Iran. C'est la 7e nuit consécutive que Washington mène des frappes en territoire iranien. Dans le même temps, Israël continue ses exactions à Gaza. 14 Palestiniens ont perdu la vie hier dans de nouvelles attaques. 8 d'entre eux se situaient dans le camp de réfugiés de Nuseirat, au centre de Gaza. Les autres étaient réunis lors d'un cortège funéraire. 20 blessés sont également recensés par l'hôpital Al-Aouda. Des bombardements qui se poursuivent aussi entre l'Ukraine et la Russie. 370 drones ont été lancés vers la région de Moscou, selon le maire de la ville. Il ajoute que la plupart ont été abattus, mais d'autres attaques ukrainiennes ont fait 7 morts et 24 blessés dans la petite ville de Kotovsk, à l'ouest de la Russie. Des opérations qui interviennent alors que la colère gronde à Kiev. Des milliers de manifestants se sont à nouveau réunis dans les rues de la capitale hier pour protester contre le départ de l'ancien ministre de la Défense, Mykhaïlo Fedorov. Pour rappel, son limogeage a été décidé par le président ukrainien et approuvé jeudi par le Parlement. Mykhaïlo Fedorov était notamment le responsable de la stratégie de l'Ukraine face à l'invasion russe avec l'utilisation de drones et de l'intelligence artificielle. Certains manifestants dénoncent un autosabotage. Les feux de forêt se multiplient au Maroc. Les provinces de Taroudant, Tata et Benimelal sont concernées. Les pompiers et les services de secours sont mobilisés, mais les opérations sont grandement perturbées par le vent et les fortes chaleurs. Pour faire face à cette situation, 2 canadairs sont déployés. Pour le moment, aucune victime n'est recensée. Les flammes n'ont pas encore atteint de zones habitées. Les origines des incendies sont toujours en cours d'investigation. 27 ans de réclusion criminelle, c'est la peine prononcée par la cour d'appel de Paris pour Eugène Roy-Moutiot. Il est accusé de complicité de génocide et de crime contre l'humanité.

unité, notamment contre les Tutsis en 1994, et est entre autres responsable de l'ensevelissement de milliers de victimes dans la région de Butare. Et au Venezuela, le bilan du double séisme a dépassé les 5000 morts ce vendredi, un nombre qui reste toujours provisoire, 3 semaines après la catastrophe. L'ONU évoque de son côté 50 000 potentiels disparus. Pour aider le pays dans sa reconstruction, le Fonds monétaire international a accordé à Caracas une enveloppe de 346 millions de dollars, une somme auparavant bloquée puisque le FMI ne reconnaît pas la légitimité de l'ancien président Nicolas Maduro. C'est la fin de cette synthèse, merci de l'avoir suivi. Très bonne suite des programmes sur Média.

Voilà, c'est la matinale de Média qui prend bientôt fin. Je vous souhaite une excellente journée, un très très bon réveil si vous venez à peine de vous réveiller. Restez donc branchés avec nous pour la suite des programmes de Média.

Et voilà, c'est ainsi que se referme cette matinale de Média, en espérant que, comme nous, vous ayez passé un bon moment en notre compagnie. Restez avec nous, nos programmes continuent sur Média. Excellente suite des programmes et à très vite.

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1: Bonjour et bienvenue si vous nous rejoignez sur les ondes de Médias. À la une ce matin, l'armée israélienne qui poursuit ses attaques au Liban malgré les négociations en cours. La zone tampon notamment est au cœur des tensions. On en parle dans un instant dans le journal de 6h30, c'est juste après la météo. Au Maroc, l'après-midi, le ciel sera partiellement nuageux à souvent ensoleillé à l'est de la ligne Tanger, Agadir, Zag et clair ailleurs. Il fera 27 degrés à Rabat sous un grand soleil, également 27 à Casablanca ainsi qu'à Essaouira. Il fera 29 du côté de Safi, comptez 31 degrés à Tanger sous les nuages aujourd'hui, 31 également à Laayoune et Agadir. Il fera 33 du côté de Beni Mellal, comptez 35 à Nador, 37 degrés à Fès, là aussi avec un peu de nuages. Il fera 40 degrés à Rachidia, du soleil à Marrakech avec 41 degrés. Enfin, il fera 43 du côté d'Oujda avec un peu de nuages. En Algérie, l'après-midi, le ciel sera nuageux à partiellement nuageux sur les wilayas du Nord et clair ailleurs. 34 degrés prévus à Oran avec un peu de nuages. Il fera 36 à Tamanrasset ainsi qu'à Annaba. Pour la capitale Alger qui sera sous les nuages aujourd'hui, il fera 37 degrés, comptez 38 à Béjaïa. Le thermomètre affichera 41 degrés à Tiaret, 44 à Rardaya et Constantine, 46 du côté de Chlef et 47 à Adrar, et la maximale, elle est de 48 degrés pour Biskra sous le soleil. Et en Tunisie, l'après-midi, le ciel sera souvent ensoleillé sur la moitié nord du pays et clair ailleurs. La minimale sera de 36 degrés pour Monastir sous le soleil. Du soleil également à Bizerte avec 37 degrés. Il fera 38 à Tabarka et Djerba, 39 pour la capitale Tunis et ainsi qu'à Sfax et à Gabès. Il fera 41 à Médnine et à Sousse, 43 degrés du côté de Kasserine. Il fera 47 à Gafsa et la maximale, elle est de 48 degrés à Tozeur sous le soleil. Il est 6h30 sur Médias, c'est l'heure du journal présenté aujourd'hui par Sophie Volatier. Bonjour Sophie.
2: Bonjour Martin et bonjour à toutes et à tous.
1: Et à la une ce matin, c'est une trêve de papier au Liban.
2: Israël poursuit ses frappes malgré la reprise des discussions entre les deux parties. Nous serons à Beyrouth dès le début de cette édition. C'est une véritable tragédie en Algérie. 11 personnes, dont 10 enfants, ont été tuées par un incendie dans un orphelinat. On fait le point dans ce journal.
1: Et aux États-Unis, Donald Trump tempête.
2: Écrit à la fraude lors des élections présidentielles de 2020 dans un discours que deux chaînes de télévision ont refusé de diffuser. Une décision lourde de conséquences, vous l'entendrez. En fin du golf, en fin de journal, et les rebondissements qui n'en finissent pas de ponctuer le British Open. On y revient, ce sera en fin d'édition.
1: Et à la une ce matin, l'Iran qui riposte à des frappes américaines.
2: L'armée iranienne a annoncé avoir attaqué des bases militaires états-uniennes au Koweït, en Jordanie ou encore à Bahreïn. Un peu plus tôt, c'est Washington qui a indiqué avoir frappé, je cite, « des sites de surveillance, des infrastructures logistiques militaires, des dépôts souterrains d'armes et des moyens maritimes ».
1: Et toujours dans la région, la journée a été mouvementée hier au Liban.
2: Le Liban, où les frappes israéliennes ne cessent pas malgré la reprise des pourparlers directs entre Beyrouth et Tel Aviv cette semaine à Rome, en Italie. Des attaques qui visent notamment des localités de la zone dite tampon par Israël, établie de facto dès l'entrée en vigueur du cessez-le-feu le mois dernier. Des dizaines de villages ont d'ores et déjà été rasés. Depuis Beyrouth, on fait le point avec notre correspondante Amélie David.
3: Malgré les discussions en cours autour du retrait de l'armée israélienne du Sud-Liban, tout indique que l'occupation israélienne sera de longue durée. Au cours de ces dernières heures, l'armée israélienne a poursuivi ses attaques avec notamment des frappes de drones qui ont fait au moins un blessé, des tirs d'artillerie et de nombreux dynamitages. Dans certains villages à l'intérieur de la zone tampon, elle a par ailleurs mené

0: Plusieurs opérations de ratissage près de la frontière. Plusieurs mouvements au-delà de la zone tampon ont aussi été rapportés par les habitants et les médias. Des véhicules de l'armée israélienne ont été observés dans un village situé en dehors de la zone tampon. Et à Mansouri, au sud de Tyr, une ville en grande partie détruite par les soldats israéliens, un véhicule téléguidé de l'armée israélienne s'est avancé jusqu'aux abords d'un barrage de l'armée libanaise avant de se retirer. Toute cette série d'attaques continue d'alimenter la crainte qu'Israël va continuer d'opérer au Liban pendant encore longtemps. Beyrouth, Amélie David pour Média 1.
1: Et on part maintenant en Algérie.
2: Au moins 11 personnes ont trouvé la mort dans un incendie qui a touché un orphelinat de la ville de Mohammadia, au nord-ouest du pays. Selon les derniers éléments de l'enquête, c'est une étincelle électrique dans un climatiseur qui serait à l'origine du feu, Soukaina Aziz.
3: L'appareil était installé dans une des chambres du premier étage de l'établissement de l'enfance assisté dans la commune de Mohammadia, d'après la police. Il fonctionnait de manière continue en raison de la chaleur, ce qui aurait provoqué une défaillance. Une simple étincelle qui a coûté la vie à des orphelins en plein sommeil vers 3h du matin, jeudi. D'après des témoignages recueillis par l'AFP, les pompiers sont arrivés sur place avec les cris des enfants. Ils ont enlevé une grille métallique à l'aide d'une tronçonneuse pour évacuer les victimes depuis une fenêtre. Les autorités algériennes n'ont pas révélé l'âge ou encore l'identité des victimes, mais elles ont tout de même précisé qu'une éducatrice de 52 ans avait perdu la vie. Le chef du service de médecine légale à l'hôpital Mustapha Bacha a indiqué que certains corps récupérés étaient entièrement calcinés. Au lendemain de cette tragédie, des traces noires sont toujours visibles autour des fenêtres du bâtiment. Un incendie parmi tant d'autres dans le pays. En une semaine seulement, 932 feux ont été recensés, c'était du 8 au 15 juillet. Essentiellement dans le nord du pays, en raison de la hausse des températures.
2: Vous entendiez les précisions de Soukaina Aziz. Et au Maroc aussi, il va faire très chaud ce week-end, selon la Direction Générale de la Météorologie, la DGM. Le mercure pourrait grimper jusqu'à 47 degrés dans l'oriental, le sud-est et les provinces sahariennes. Et la DGM de préciser que les températures devraient commencer à diminuer à partir de la fin de la semaine prochaine.
1: Et du côté de la France, il fait un peu moins chaud.
2: Place aux orages qui ont tué deux personnes avant-hier. La vigilance orange a été levée dans les derniers départements concernés par Météo France, l'organisme de météorologie nationale. L'heure est désormais à la constatation des dégâts, Fanny Baye.
4: La journée du 16 juillet a été la plus foudroyée de l'année. C'est ce qu'a indiqué l'Institut Météo-Orage, précisant que 20 379 éclairs nuages-sol avaient été détectés ce jeudi. Camions, magasins, toitures, poteaux électriques. Dans le département de la Loire, la tornade a tout renversé sur son passage. Du jamais vu, explique le général Éric Meunier, directeur départemental des services incendies du SDIS de la Loire sur BFM TV.
5: Les impacts sur les premières communes, c'était essentiellement un orage de grêle assez violent et sur Saint-Étienne, on a eu cette tornade qui a couché des camions, qui a fait envoler des toitures, qui a couché tous les panneaux de signalisation, donc une tornade assez violente sur le nord de Saint-Étienne. Une tornade comme ça, on n'a jamais vu ça dans le département de la Loire.
4: Dans d'autres départements, des grêlons géants pouvant atteindre la taille d'une balle de tennis ont provoqué d'importants dégâts cette semaine. Véhicules, toitures ou encore exploitations viticoles ont été endommagés et près de 600 foyers privés d'électricité. Et c'est dans ce contexte que Santé publique France a dressé de son côté le bilan régional ce vendredi de l'exceptionnelle canicule de juin. Constat, la mortalité en Île-de-France a plus que doublé par rapport à son niveau normal avec près de 3000 décès, des chiffres qui pourraient encore être amenés à augmenter. À Paris, Fanny Baye pour Média 1.
1: Et une phrase à présent dans votre journal, nous ne pouvons plus jamais assister à une nouvelle élection volée.
2: Les mots de Donald Trump lors d'un discours adressé à la nation américaine avant-hier, une allocution télévisée au cours de laquelle le président des États-Unis a dénoncé, je cite, des vulnérabilités choquantes dans le système électoral américain et a accusé l'ancien président Joe Biden d'avoir dérobé son élection en 2020. Et Donald Trump de dénoncer aussi des ingérences chinoises au cours du scrutin. Et ce alors que depuis plusieurs années, de nombreux experts des instituts indépendants ainsi que plusieurs décisions de justice ont conclu à une absence de fraude.
1: Et deux chaînes de télévision, ABC et NBC, ont refusé de diffuser le discours du chef d'État américain.
2: Et Donald Trump a tout de suite contre-attaqué. Cette décision devrait coûter aux deux médias leur licence de diffusion. Une réaction qui témoigne de la ligne politique de l'administration Trump, selon Romuald de Ciora, directeur de l'Observatoire politique géostratégique des États-Unis à l'IRIS, l'Institut des relations internationales et stratégiques.

0: écouter.
1: C'est un palier supplémentaire qui est franchi dans cette velléité d'autoritarisme. À titre personnel, je trouve que ces chaînes ont commis une erreur. Nous sommes en démocratie, il s'agit du président américain. Eux-mêmes lui reprochent ses velléités de lutter contre la liberté d'expression. Non, des grandes chaînes d'actualité se doivent de laisser la parole au président, surtout lorsqu'il s'agit d'un discours d'une telle importance qui concerne l'entièreté de la population. C'est une forme de maladresse de la part de ces chaînes. Mais néanmoins, rien ne justifie de la part de Donald Trump de menacer de leur retirer leur licence. Ça va quand même extrêmement loin. Mais vous savez, cela s'inscrit dans la dynamique à laquelle nous assistons depuis plus d'un an. Les médias publics, pour la plupart, ont été fermés. Il y a des pressions sur les médias privés qu'on n'en a jamais vues aux États-Unis. Des présentateurs vedettes ont été virés, tout simplement, parce que c'était la volonté présidentielle. Donc, hier, le président s'est servi de ce prétexte pour aller encore plus loin et franchir une nouvelle ligne rouge.
0: Romuald Ciora, directeur de l'Observatoire politique géostratégique États-Unis à l'IRIS, l'Institut des relations internationales et stratégiques, propos recueillis par Alicia Mihami. Hier, c'est le Canada qui a été la cible de l'ire de Washington. Selon Donald Trump, Ottawa est responsable de la pollution de l'air qui affecte en ce moment le nord-est des États-Unis, notamment New York où doit avoir lieu la finale de la Coupe du monde masculine de football demain soir, en cause des feux de forêt chez le voisin canadien.
2: Et on referme ce journal, Sophie, avec un peu de golf.
0: Et avec encore un outsider qui bouscule la hiérarchie du British Open. Après Jackson Suber, jeudi, c'est l'Australien Lucas Herbert qui s'empare des commandes à l'issue d'un deuxième tour qui s'est avéré spectaculaire, Mohamed Amimi.
3: Le scénario continue de surprendre au Royal Birkdal. Lucas Herbert, loin des favoris, prend seul la tête du 154e British Open après une carte exceptionnelle de 62, égalant le record du score le plus bas jamais réalisé en tournoi du Grand Chelem. L'Australien est même passé tout près d'entrer dans l'histoire. Un putt d'1m60 sur le dernier trou lui aurait offert un 60 en majeur, mais un bogey sur ce dernier trou l'a privé de cet exploit. Autre golfeur en vue, Sam Burns, lui aussi auteur d'une journée remarquable. En revanche, Rory McIlroy s'est parfaitement repris après un premier tour compliqué, disputera le week-end, contrairement à Matthew Fitzpatrick éliminé. Enfin, Bryson DeChambeau a vécu une drôle de journée. Son excellent 66 qui le plaçait à un coup du leader a finalement été transformé en 68 après une pénalité de 2 coups. Les arbitres ont estimé que l'Américain avait amélioré son stance avant son 2e coup au 5e, le faisant reculer au classement avant le 3e tour prévu ce samedi.
2: Les précisions de Mohamed Amimi qui viennent conclure ce journal. Merci beaucoup Sophie Volatier, on vous retrouve à 7h30 pour une nouvelle édition. Matin Info, ça continue, restez avec nous.

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1: Bonjour et bienvenue si vous venez de nous rejoindre. Merci d'avoir choisi Média pour vous accompagner et vous informer en ce samedi matin. Nous sommes le 18 juillet et on est ensemble jusque 9h. Au programme de cette matinale, l'accalmie semble encore loin en Iran. Cela fait désormais 7 jours que les bombardements ont repris entre Téhéran et Washington. Une semaine de bombardements quotidiens dans la région du Golfe. Les négociations ne semblent plus d'actualité et certains pays comme la Syrie et le Yémen sont de plus en plus impliqués. Nous font le point ce matin avec notre invitée Myriam Benrad, professeure honoraire à l'université d'Exeter et maîtresse de conférences en sciences politiques et relations internationales. Interview à suivre à partir de 8h15. Et nous serons à Rabat pour notre chronique d'actualité, la capitale marocaine qui est également la capitale mondiale du livre cette année. L'occasion donc de s'intéresser au travail des bouquinistes, ces passionnés de littérature qui font vivre les œuvres, non pas à travers les années mais à travers les siècles. Notre journaliste en a rencontré certains à Rabat. Et comme tous les week-ends, nous nous accorderons une petite pause musicale avec un objet qui revient à la mode ces dernières années, le vinyle. Un disque noir, symbole de nostalgie mais aussi d'un nouveau business florissant et qui présente toutefois un certain coût écologique. Vous avez le programme, vous êtes bien sur Média, restez avec nous.
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1: On va s'intéresser

0: passer tout de suite à la langue arabe, puisque l'ISESCO, l'Organisation mondiale islamique pour l'éducation, la science et la culture, vient d'annoncer la publication du 7e numéro de sa revue culturelle. Le dossier principal porte sur la langue arabe et les questions de l'identité cognitive. Il examine le lien entre la langue et la production du savoir. Mais derrière ces questions se trouve un débat plus large. Une langue sert-elle seulement à communiquer ou bien façonne-t-elle aussi notre manière de comprendre le monde? L'occasion donc de s'interroger sur ce qu'est l'identité cognitive de la langue arabe avec Pierre Boussel dans la Minute pour comprendre.
1: Alors, l'identité cognitive de la langue arabe, cela désigne la relation qui unit donc cette langue arabe à une manière de concevoir le monde. Elle ne signifie pas que tous les arabophones pensent de la même façon. Elle ne suppose pas l'existence d'un esprit commun immuable. Elle décrit plutôt un cadre intellectuel global qui est transmis par la langue, et chaque pays, chaque population y découpe la réalité à travers ses propres mots. C'est là une subtilité, c'est-à-dire qu'il y a un tronc commun et cette identité cognitive, c'est chaque population arabe se la dessine à l'aune de ses envies, de ses désirs, de ses ambitions. L'arabe, la langue arabe porte ainsi un héritage qui est à la fois philosophique, qui est historique, mais qui est aussi religieux, qui contient aussi une longue tradition scientifique, héritage qui a influencé des notions aussi importantes que celles, par exemple, de la tradition orale ou encore tout ce qui a trait à la poésie arabe, à l'écriture de la musique arabe avec ses lignes mélodiques qui sont singulières, qui sont particulières et qui sont la résultante de cette identité cognitive du monde arabe. Donc c'était vraiment tout le sens et aussi tout l'intérêt à travers ce nouvel exemplaire du mois de juillet de cette revue de ISESCO, de rendre hommage à cette question de l'identité cognitive de la langue arabe.

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1: Bienvenue si vous venez de nous rejoindre sur Médien. Nous sommes le 18 juillet 2026 et la littérature est à l'honneur cette année au Maroc. C'est le sujet de notre chronique d'actualité ce matin. Rabat, capitale mondiale du livre 2026, la capitale marocaine met en avant la lecture avec un objectif que de plus en plus de Marocains ouvrent les livres pour s'évader et pour mieux les guider. Les bouquinistes répondent présents. Stéphanie Parot, notre journaliste, est allée à la rencontre de certains d'entre eux à Rabat.
2: Bonjour. Issan et son frère, le docteur Ayoub Ben Hakim, ont ouvert une librairie il y a 7 mois sur l'avenue Moulay Abdelaziz à Al-Warak. Sur toutes les étagères, il y a des livres anciens et rares.
3: Le plus ancien, c'est La vie de Philippe II, roi d'Espagne. Oui. C'est gratuit, de l'italien, de Gregorio
4: Leti. 1734.
2: Ayoub me montre ensuite le plus ancien manuscrit de sa librairie. Il a 7 siècles.
4: Oui.
2: 700 ans. Les titres sont écrits en or rouge, une pépite trouvée par ses soins. Aujourd'hui, avec l'expérience, le docteur Ayoub peut déduire la date de l'ouvrage avec l'odeur qui s'en dégage, car chaque époque a un parfum particulier qui s'échappe du papier et de l'encre.
3: Je vois sur toutes les étagères, il y a des livres vraiment très beaux, magnifiques. C'est des livres anciens, c'est des premières éditions aussi, c'est ça?
5: Oui, c'est ça, exactement. On a certes des livres normaux, des livres de poche, mais la plupart de ce qu'on a, c'est des livres qui sont anciens, soit très rares. Par exemple, j'avais un livre qui n'existait que dans le musée espagnol et chez nous.
2: Et c'est l'une des différences entre un bouquiniste et un vendeur de livres. Yacoub nous explique l'histoire de cette activité.
6: En Égypte, ce métier a débuté avec force, sachant que Mohamed Ali était là, sachant que la première imprimerie arabe se trouvait en Égypte sous Napoléon, et puis il y a eu la première imprimerie arabe créée par Mohamed Ali Boulak. Les bouquinistes qui imprimaient des livres étaient des savants, surtout les Syriens d'Alep qui vivaient en Égypte. Au Maroc aussi, on avait des éditeurs comme Alami, fondateur de la maison Abi Raqraq, Mustafa Naji qui a édité des livres, ou encore le juif marocain Moussa Hnana de Tétouane. On espère que l'État marocain va donner de l'importance à ce métier, car il est en train de disparaître comme les restaurateurs de livres anciens. Faudrait donner l'importance à ces métiers, car ils font partie de l'identité marocaine, musulmane et berbère. On a appris ce métier des Européens et on l'a développé en Turquie et en Égypte, et on espère que le ministre va donner de l'importance à ces métiers.

0: Le bouquiniste, avec toutes ses connaissances, pourra donc vous donner le livre qui vous correspondra à coup sûr dans ces immenses piles où les ouvrages s'entassent.
1: Le conseil qu'on m'a donné quand j'ai commencé à lire beaucoup, c'est de commencer à lire des livres qu'on va forcément aimer et petit à petit diversifier sa lecture. Quel serait, vous, votre conseil pour les gens qui aimeraient commencer à lire ?
2: Je les conseille de commencer avec des livres simples, un langage qui est vraiment très facile, et petit à petit les choses vont c'est comme commencer un jeu. Tu commences avec le niveau 1, 2, 3, 4, 5, et là tu deviens un lecteur professionnel, quoi.
0: Et si les livres anciens ne vous correspondent pas, vous pouvez changer de décor et aller chez le bouquiniste Sheila, le plus vieux de Rabat. Ici, toutes les étagères sont remplies de livres d'occasion en français, arabe ou anglais. Abdella est assis sur une chaise, autour de lui les bouquins empilés dans un joli mélange entre Zola, Richelieu et Armand Wallon.
3: Il y a plusieurs livres d'occasion et l'occasion, le rare. Il y a ce qu'on appelle la bibliophilie, les pépites, les belles pièces. On peut retrouver une belle pièce dans le poche, on peut la retrouver dans des belles reliures et tout ça, qui ornent, tout ça, qui sont plus à la portée des bouquinistes. C'est devenu un objet d'antiquaire.
0: Aujourd'hui, avec la technologie, nous pouvons lire sur les tablettes, mais le papier a quelque chose en plus.
3: Moi, je dis que le livre a une aura. Tu vas à la rencontre d'un livre. C'est lui qui va te trouver.
1: Mais c'est ça, c'est pas l'homme qui trouve le livre, c'est le livre qui vous trouve.
3: Absolument.
0: La phrase qu'on peut lire sur une pancarte à l'entrée de la librairie d'Abdella.
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2: Et à la une ce matin, c'est une trêve de papier au Liban.
3: Israël poursuit ses frappes. Malgré la reprise des discussions entre les deux parties, nous serons à Beyrouth dès le début de cette édition. C'est une véritable tragédie en Algérie. 11 personnes, dont 10 enfants, ont été tuées par un incendie dans un orphelinat. On fait le point dans ce journal.
2: Et aux États-Unis, Donald Trump tempête.
3: Écrit à la fraude lors des élections présidentielles de 2020 dans un discours que deux chaînes de télévision ont refusé de diffuser. Une décision lourde de conséquences, vous l'entendrez. En fin du golf, en fin de journal et les rebondissements qui n'en finissent pas de ponctuer le British Open. On y revient, ce sera en fin d'édition.
2: Et à la une ce matin, l'Iran qui riposte à des frappes américaines.
3: L'armée iranienne a annoncé avoir attaqué des bases militaires états-uniennes au Koweït, en Jordanie ou encore à Bahreïn. Un peu plus tôt, c'est Washington qui a indiqué avoir frappé, je cite, des sites de surveillance, des infrastructures logistiques militaires, des dépôts souterrains d'armes et des moyens maritimes.
2: Et toujours dans la région, la journée a été mouvementée hier au Liban.
3: Le Liban, où les frappes israéliennes ne cessent pas malgré la reprise des pourparlers directs entre Beyrouth et Tel Aviv. Vive cette semaine à Rome, en Italie. Des attaques qui visent notamment des localités de la zone dite tampon par Israël, établie de facto dès l'entrée en vigueur du cessez-le-feu le mois dernier. Des dizaines de villages ont d'ores et déjà été rasés. Depuis Beyrouth, on fait le point avec notre correspondante Amélie David.
4: Malgré les discussions en cours autour du retrait de l'armée israélienne du Sud-Liban, tout indique que l'occupation israélienne sera de longue durée. Au cours de ces dernières heures, l'armée israélienne a poursuivi ses attaques avec notamment des frappes de drones qui ont fait au moins un blessé, des tirs d'artillerie et de nombreux dynamitages. Dans certains villages à l'intérieur de la zone tampon, elle a par ailleurs mené plusieurs opérations de ratissage près de la frontière. Plusieurs mouvements au-delà de la zone tampon ont aussi été rapportés par les habitants et les médias. Des véhicules de l'armée israélienne ont été observés dans un village situé en dehors de la zone tampon et à Mansouri au sud de Tyr, une ville en grande partie détruite par les soldats israéliens. Un véhicule téléguidé de l'armée israélienne s'est avancé jusqu'aux abords d'un barrage de l'armée libanaise avant de se retirer. Toute cette série d'attaques continue d'alimenter la crainte qu'Israël va continuer d'opérer au Liban pendant encore longtemps. Beyrouth, Amélie David pour Midi 1.
2: Et on part maintenant en Algérie.
3: Au moins 11 personnes ont trouvé la mort dans un incendie qui a touché un orphelinat de la ville de Mohammadia, au nord-ouest du pays. Selon les derniers éléments de l'enquête, c'est une étincelle électrique dans un climatiseur qui serait à l'origine du feu, Soukaina Aziz.
5: L'appareil était installé dans une des chambres du premier étage de l'église.

0: établissement de l'enfance assisté dans la commune de Mohammedia, d'après la police. Il fonctionnait de manière continue en raison de la chaleur, ce qui aurait provoqué une défaillance, une simple étincelle qui a coûté la vie à des orphelins en plein sommeil vers 3h du matin, jeudi. D'après des témoignages recueillis par l'AFP, les pompiers sont arrivés sur place avec les cris des enfants. Ils ont enlevé une grille métallique à l'aide d'une tronçonneuse pour évacuer les victimes depuis une fenêtre. Les autorités algériennes n'ont pas révélé l'âge ou encore l'identité des victimes, mais elles ont tout de même précisé qu'une éducatrice de 52 ans avait perdu la vie. Le chef du service de médecine légale à l'hôpital Mustapha Bacha a indiqué que certains corps récupérés étaient entièrement calcinés. Au lendemain de cette tragédie, des traces noires sont toujours visibles autour des fenêtres du bâtiment. Un incendie parmi tant d'autres dans le pays. En une semaine seulement, 932 feux ont été recensés, c'était du 8 au 15 juillet, essentiellement dans le nord du pays, en raison de la hausse des températures.
1: Vous entendiez les précisions de Soukaina Aziz. Et au Maroc aussi, il va faire très chaud ce week-end, selon la Direction Générale de la Météorologie, la DGM. Le mercure pourrait grimper jusqu'à 47 degrés dans l'oriental, le sud-est et les provinces sahariennes. Et la DGM de préciser que les températures devraient commencer à diminuer à partir de la fin de la semaine prochaine.
2: Et du côté de la France, il fait un peu moins chaud.
1: Place aux orages qui ont tué 2 personnes avant-hier. La vigilance orange a été levée dans les derniers départements concernés par Météo France, l'organisme de météorologie nationale. L'heure est désormais à la constatation des dégâts, Fanny Baye.
3: La journée du 16 juillet a été la plus foudroyée de l'année. C'est ce qu'a indiqué l'Institut Météo-Orage, précisant que 20 379 éclairs nuages-sol avaient été détectés ce jeudi. Camions, magasins, toitures, poteaux électriques. Dans le département de la Loire, la tornade a tout renversé sur son passage. Du jamais vu, explique le général Éric Meunier, directeur départemental des services incendie du SDIS de la Loire sur BFM TV.
4: Les impacts sur les premières communes, c'était essentiellement un orage de grêle assez violent et sur Saint-Étienne, on a eu cette tornade qui a couché des camions, qui a fait envoler des toitures, qui a couché tous les panneaux de signalisation, donc une tornade assez violente sur le nord de Saint-Étienne. Une tornade comme ça, on n'a jamais vu ça dans le département de la Loire.
3: Dans d'autres départements, des grêlons géants pouvant atteindre la taille d'une balle de tennis ont provoqué d'importants dégâts cette semaine. Véhicules, toitures ou encore exploitations viticoles ont été endommagés et près de 600 foyers privés d'électricité. Et c'est dans ce contexte que Santé publique France a dressé de son côté le bilan régional ce vendredi de l'exceptionnelle canicule de juin. Constat, la mortalité en Île-de-France a plus que doublé par rapport à son niveau normal avec près de 3000 décès, des chiffres qui pourraient encore être amenés à augmenter. À Paris, Fanny Baye pour Médien.
2: Et une phrase à présent dans votre journal, nous ne pouvons plus jamais assister à une nouvelle élection volée.
1: Les mots de Donald Trump lors d'un discours adressé à la nation américaine avant-hier, une allocution télévisée au cours de laquelle le président des États-Unis a dénoncé, je cite, des vulnérabilités choquantes dans le système électoral américain et a accusé l'ancien président Joe Biden d'avoir dérobé son élection en 2020. Et Donald Trump de dénoncer aussi des ingérences chinoises au cours du scrutin. Et ce alors que depuis plusieurs années, de nombreux experts, des instituts indépendants ainsi que plusieurs décisions de justice ont conclu à une absence de fraude.
2: Et deux chaînes de télévision, ABC et NBC, ont refusé de diffuser le discours du chef d'État américain.
1: Et Donald Trump a tout de suite contre-attaqué. Cette décision devrait coûter aux deux médias leur licence de diffusion. Une réaction qui témoigne de la ligne politique de l'administration Trump, selon Romuald Sciorra, directeur de l'Observatoire politique géostratégique des États-Unis à l'IRIS, l'Institut des relations internationales nationales et stratégiques. Écoutez.
5: C'est un palier supplémentaire qui est franchi dans cette velléité d'autoritarisme. À titre personnel, je trouve que ces chaînes ont commis une erreur. Nous sommes en démocratie, il s'agit du président américain. Eux-mêmes lui reprochent ses velléités de lutter contre la liberté d'expression. Non, des grandes chaînes d'actualité se doivent de laisser la parole au président, surtout lorsqu'il s'agit d'un discours d'une telle importance qui concerne l'entièreté de la population. C'est une forme de maladresse de la part de ces chaînes. Mais néanmoins, rien ne justifie de la part de Donald Trump de menacer de leur retirer leur licence. Ça va quand même extrêmement loin. Mais vous savez, cela s'inscrit dans la dynamique à laquelle nous assistons depuis plus d'un an. Les médias publics, pour la plupart, ont été fermés. Il y a des pressions sur les médias privés qu'on n'en a jamais vues aux États-Unis. Des présentateurs vedettes ont été virés, tout simplement parce que c'était la volonté présidentielle. Donc, hier, le président

0: l'Iran s'est servi de ce prétexte pour aller encore plus loin et franchir une nouvelle ligne rouge.
1: Romuald Ciora, directeur de l'Observatoire politique géostratégique États-Unis à l'IRIS, l'Institut des relations internationales et stratégiques, propos recueillis par Alicia Mihami. Hier, c'est le Canada qui a été la cible de l'ire de Washington. Selon Donald Trump, Ottawa est responsable de la pollution de l'air qui affecte en ce moment le nord-est des États-Unis, notamment New York. New York où doit avoir lieu la finale de la Coupe du monde masculine de football demain soir en cause des feux de forêt chez le voisin canadien.
2: Et on referme ce journal, Sophie, avec un peu de golf.
1: Et avec encore un outsider qui bouscule la hiérarchie du British Open. Après Jackson Sober, jeudi, c'est l'Australien Lucas Herbert qui s'empare des commandes à l'issue d'un deuxième tour qui s'est avéré spectaculaire, Mohamed Amimi.
3: Le scénario continue de surprendre au Royal Birkdal. Lucas Herbert, loin des favoris, prend seul la tête du 154e British Open après une carte exceptionnelle de 62, égalant le record du score le plus bas jamais réalisé en tournoi du Grand Chelem. L'Australien est même passé tout près d'entrer dans l'histoire. Un putt d'1m60 sur le dernier trou lui aurait offert un 60 en majeur, mais un bogey sur ce dernier trou l'a privé de cet exploit. Autre golfeur en vue, Sam Burns, lui aussi auteur d'une journée remarquable. En revanche, Rory McIlroy s'est parfaitement repris après un premier tour complet. Disputera le week-end, contrairement à Matthew Fitzpatrick éliminé. Enfin, Bryson DeChambeau a vécu une drôle de journée. Son excellent 66 qui le plaçait à un coup du leader a finalement été transformé en 68 après une pénalité de 2 coups. Les arbitres ont estimé que l'Américain avait amélioré son stance avant son 2e coup au 5e, le faisant reculer au classement avant le 3e tour prévu ce samedi.
2: Les précisions de Mohamed Amimi qui viennent conclure ce journal. Merci beaucoup Sophie Volatier, on vous retrouve à 7h30 pour une nouvelle édition. Matin Info, ça continue, restez avec nous.

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1: Il est 7h20 sur Média. Bienvenue si vous venez de nous rejoindre. On va continuer à parler golf tout de suite avec notre magazine consacré à l'actu de la petite balle blanche. Et cette semaine, elle est marquée par le Royal Golf d'Ar es Salaam qui vient de remporter la Coupe du Trône après une finale disputée face au club Montgomery. Une finale qui s'est jouée sur de petits détails. Un succès qui confirme une nouvelle fois la domination du club de Rabat. Eliane Berthet, formatrice des jeunes au Royal Golf d'Ar es Salaam, répond à nos questions dans cette édition spéciale du magazine consacrée à la Coupe du Trône avec Mohamed Amimi.
2: Madame Eliane Berthet, vous êtes coach des jeunes au Royal Golf d'Ar es Salaam. Merci d'accepter notre invitation sur Média. On va commencer par ce sacre remporté pratiquement il y a 4 jours par le Royal Golf d'Ar es Salaam qui vient de décrocher un troisième titre consécutif en Coupe du Trône. Que révèle selon vous, madame, cette domination du club sur le golf marocain aujourd'hui ?
3: Donc, par rapport à cette victoire, je dirais que c'est un travail de longue haleine. Parce que nous sommes plusieurs coachs à travailler avec les jeunes, entre autres déjà, parce que ça part de là. Nous avons une école de golf qui est assez performante, avec beaucoup de jeunes, que nous formons au fur et à mesure et qui ensuite montent en grade et on va dire qu'ils deviennent de mieux en mieux. Voilà, mais c'est un long travail.
2: Et l'absence d'une véritable concurrence, on va dire, capable de mettre en difficulté le Royal Golf d'Ar es Salaam, peut-elle, on va dire, à terme, freiner la progression et le niveau de compétitivité du club, ou, au contraire, constitue-t-elle un atout pour asseoir davantage son statut de club dominateur, on va dire ?
3: Ben écoutez, je pense que la finale n'était pas si évidente. Il y a quand même eu un moment où c'était quand même assez serré. En milieu de journée, l'après-midi, c'était pas gagné, ça aurait pu basculer d'un côté ou de l'autre. Et donc, et nous avons eu une équipe qui a tenu le coup, qui s'est battue jusqu'au bout. Donc, je pense quand même qu'il y a d'autres équipes qui montent aussi en niveau. Donc, tout ça, c'est très stimulant. Donc, je pense. Et puis, de toute façon, il faut jamais s'arrêter à une victoire. Il faut continuer à travailler, continuer à former des jeunes qui vont devenir de très bons joueurs au niveau, si possible, international ensuite.
2: Et lors de cette finale, madame, qu'est-ce qui a fait la différence? Et qu'est-ce qui a permis au Royal Golf d'Ar es Salaam de finalement s'imposer pour décrocher son troisième titre consécutif de la Coupe du Trône ?
3: Je pense qu'on était une équipe très, très homogène, très soudée. C'est vrai qu'on a tous remarqué que pendant tout le séjour là-bas, l'équipe s'entendait très bien, le staff était derrière. Je pense que c'est très important. Que tout le monde s'entende bien, qu'il y ait une unité, qu'il y ait aussi le staff est important parce qu'il est derrière eux, il les aide dans les moments un petit peu difficiles, les encourage, on a beaucoup suivi les jeunes, on était derrière eux tout le temps, donc c'est aussi important.
2: Et le club est également reconnu pour la qualité de sa formation. Voyez-vous aujourd'hui une nouvelle génération de talents émerger, capable, on va dire, d'assurer la relève et de prolonger cette dynamique de succès dans les années à venir pour le Royal Golf d'Ar es Salaam?
3: C'est toujours un peu difficile de citer des noms, mais nous avons beaucoup de jeunes qui sont là derrière. Il y a Abderrahmane El Ali, Hamza, Omar Hassouni. Ce sont tous des jeunes qui montent en puissance, qui ont maintenant 15 ans, une quinzaine d'années, et qui sont de mieux en mieux, dont des champions du Maroc dans leur catégorie. Et puis derrière, nous continuons un travail de fond par rapport à tous les jeunes qui ont 6, 8 ans, 10 ans, 12 ans. Vous voyez, c'est vraiment quelque chose que l'on fait depuis des années et je pense que c'est ce qui contribue aussi à nos succès.
2: Et on va parler un peu de l'avenir. Comment voyez-vous la progression du golf, de la pratique du golf au Maroc ?
3: Écoutez, ça se développe beaucoup. Après, c'est vrai qu'il faudrait pouvoir faire peut-être encore plus. Donc, je sais que la fédération développe les sports-études, ce qui est une très bonne chose parce que ça permet d'aller un peu plus loin. Et c'est vrai qu'il faudrait pouvoir encore développer plus d'écoles de golf dans tous les golfs et de les rendre accessibles à plus de jeunes, parce qu'il y a une réalité mathématique. Il y a qu'on a besoin de beaucoup de jeunes joueurs pour en former quelques champions. Puis nous avons la chance à Dar es Salaam d'avoir un comité qui nous soutient en permanence, d'avoir qui nous aide à réaliser beaucoup de choses. Donc voilà, c'est fantastique. C'est vrai qu'on est très gâtés à Dar es Salaam.
2: Merci Madame Eliane Berthet et on
3: Merci
2: vous souhaite beaucoup
3: vous.
2: De courage.
3: Et à vous.

0: Make a Move de Meghan Trainor. Il est 7h28 sur Mehdi 1, le journal dans un tout petit instant. Mais avant cela, on fait un petit point météo. Et on commence avec le Maroc, où l'après-midi, le ciel sera partiellement nuageux, à souvent ensoleillé à l'est de la ligne Tanger-Agadir-Zag et clair ailleurs. Pour la capitale Rabat, il y aura du soleil avec 27 degrés, 27 également prévu à Casablanca et Essaouira. Il fera 29 à Safia avec un peu de nuages. Un ciel gris également prévu à Tanger où il fera 31 degrés, tout comme à Laayoune et Agadir. 33 degrés prévus à Beni Mellal, 35 du côté de Nador et 37 à Fès, toujours sous les nuages. Il y aura du soleil en revanche à Errachidia avec 40 degrés, 41 à Marrakech, 43 du côté d'Oujda, la maximale toujours sous les nuages. En Algérie, l'après-midi, le ciel sera nuageux à partiellement nuageux sur les wilayas du nord et clair ailleurs. Il fera 34 degrés à Oran sous un ciel gris, c'est la minimale, 36 prévu à Tamanrasset et Annaba. Il fera 37 pour la capitale Alger qui se retrouvera sous les nuages, 38 degrés à Béjaïa, 41 à Tiaret. Il fera 44 à Rardaya et Constantine, 46 degrés prévu à Chlef. Le thermomètre affichera 47 à Adrar où il y aura un peu de vent, du soleil en revanche à Biskra avec 48 degrés la maximale. Et en Tunisie, l'après-midi, le ciel sera souvent ensoleillé sur la moitié nord du pays et clair ailleurs. Il fera 36 degrés à Monastir, 37 du côté de Bizerte, comptez 38 degrés à Tabarka et Djerba. Pour la capitale Tunis, il fera 39 degrés sous le soleil, 39 également à Sfax et Gabès, 41 du côté de Médnine ainsi qu'à Sousse, 43 degrés prévus à Kasserine, 47 à Gafsa. Et la maximale, c'est pour Tozeur avec 48 degrés sous un grand ciel bleu. Il est 7h30, l'heure du journal présenté par Sophie Volatier. Bonjour Sophie.
1: Rebonjour Martin et bonjour à toutes et à tous.
0: Et à la une ce matin, le Maroc se prépare pour les élections législatives du 23 septembre prochain.
1: De nouvelles réunions ont eu lieu cette semaine. L'objectif, entre autres, renforcer la crédibilité du scrutin. C'est ce que nous dira un expert. Les espoirs d'accalmie entre les États-Unis et l'Iran semblent bel et bien enterrés. Les deux parties ont échangé des frappes cette nuit. Les pays du Golfe sont en première ligne. On fait le point dans cette édition.
0: Et les États-Unis qui font face à un autre problème.
1: Cette fois-ci, à l'intérieur de leurs frontières, le Nord-Est est en proie à la pollution de l'air, ce qui suscite de plus en plus d'inquiétudes chez les habitants, vous l'entendrez. Enfin, l'Ukraine fait face à une crise politique profonde après l'annonce de remaniement, ce qui pourrait donner lieu à des élections, c'est ce que nous dira un spécialiste.
0: On ouvre ce journal au Maroc où il reste un peu plus de deux mois avant les élections législatives.
1: Un scrutin qui se prépare. En début de semaine, le ministre de l'Intérieur a convié les partis politiques autour de deux réunions. L'objectif, dévoiler de nouvelles mesures pour dévoiler dans l'ensemble une feuille de route qui doit garantir le bon déroulement du vote du 23 septembre prochain. Au programme donc de ces réunions, les candidatures, le financement, les recours ou encore la parité. Je vous propose d'écouter le politologue Hicham Ouattadi. Pour lui, l'enjeu est crucial puisqu'il s'agit de donner aux élections toute leur légitimité. Écoutez.
2: Il faut comprendre que ces élections en fait, ne joueront pas uniquement sur le résultat, mais sur la crédibilité en fait, du processus électoral lui-même. Et je pense que c'est à ce niveau-là que se trouve cette différence en fait, d'un premier point de vue, si vous voulez. Ensuite, je pense que la création en fait, d'une commission centrale de suivi traduit aussi une volonté institutionnelle de renforcer les garanties de transparence et de régularité, ce qui a été demandé non seulement par en fait, le public, mais aussi par les acteurs politiques, et notamment les partis politiques depuis les derniers mois. Et je pense aussi que le fait, en fait d'associer le ministère de l'Intérieur et de la présidence du ministère public vise à accroître la confiance dans l'impartialité du scrutin, et c'est l'un des éléments qui ont été aussi proposés par l'un des partis politiques lors des pourparlers entre ces acteurs là et le ministère de l'Intérieur. Donc, je pense que malgré en fait cette architecture institutionnelle, je pense que cela ne remplace pas directement la confiance politique citoyenne.
1: Hicham Ouattadid, politologue, chercheur en études politiques publiques et internationales, il était au micro de Soukaina Aziz sur Mehdi 1. En bref, le Maroc et les Émirats arabes unis, premiers lauréats du prix de la promesse des fondateurs, remis à l'occasion des célébrations du 250e anniversaire de l'indépendance des États-Unis lors d'une séance officielle qui s'est tenue au Sénat américain, un prix créé spécialement pour les 250 ans de l'indépendance américaine. L'objectif, récompenser des pays qui ont contribué à, je cite, la promotion de la liberté religieuse, à l'affirmation d'une citoyenneté égalitaire, à la protection des droits des minorités, à la préservation de la dignité humaine et à la diffusion d'une culture de coexistence et de paix.
0: Et direction le Moyen-Orient à présent.
1: Avec l'Iran qui connaît sa 7e nuit d'affilée marquée par des frappes américaines. Ce matin, ce sont les pays du Golfe qui ont été à nouveau les cibles de la République islamique. Dans un communiqué, les gardiens de la révolution iranienne ont prévenu, je cite, les pays accueillant des forces militaires américaines qui ont mis leur territoire à la disposition d'agresseurs et de criminels pour des attaques contre l'Iran doivent se préparer à recevoir une réponse correspondante. Bonjour Anaïs Lavielle.
3: Bonjour Sophie, bonjour à toutes et tous.
1: Anaïs, on le disait donc, l'Iran riposte.
3: La télévision d'État du pays l'a annoncé il y a quelques heures. L'armée iranienne a envoyé des drones explosifs sur des hangars et des aires de stationnement utilisées par l'aviation états-unienne à Bahreïn. Le pays abrite une importante base navale états-unienne. Et plus tôt cette nuit, la Jordanie et le Koweït ont aussi été la cible des représailles iraniennes. Il y a quelques heures, l'armée jordanienne a affirmé avoir abattu 10 missiles qui visaient des camps militaires sur son sol. L'Iran qui prévient qu'il pourrait entrer dans une phase d'offensive total si les frappes américaines se poursuivent dans 2 ou 3 jours. Ce sont les mots du conseiller militaire du guide suprême iranien cité par la télévision d'État. Téhéran ne se contentera donc plus de riposter et aucune frontière ne sera plus à l'abri, a-t-il précisé.
1: Alors on l'entend, Anaïs, des attaques de représailles et Washington qui de son côté continue de vouloir affaiblir les capacités iraniennes.
3: En effet Sophie, ce matin l'armée états-unienne dit avoir frappé différents sites, à savoir des dépôts d'armes souterrains de l'Iran, des moyens maritimes, des sites de surveillance ou encore des infrastructures logistiques militaires. Si Washington nie toute cible civile, les autorités iraniennes, quant à elles, ont annoncé la mort de 3 personnes. 8 autres Iraniens auraient été blessés dans ces frappes états-uniennes sur le sud du pays, toujours selon Téhéran.
1: Merci beaucoup Anaïs Lavielle pour toutes ces précisions. À l'instant, le Koweït annonce qu'une centrale électrique et de dessalement a été touchée.
0: Les États-Unis gagnaient par l'inquiétude, mais sur une toute autre question.
1: À un peu plus de 24 heures de la finale de la Coupe du monde masculine de football. Le nord-est des États-Unis est enveloppé par des fumées venues du nord puisque le Canada est lui en proie aux incendies. La ville de New York est entre autres touchée par cette pollution de l'air. Or, c'est la métropole qui accueille justement la finale de la Coupe du monde demain qui opposera, on le rappelle, l'Argentine à l'Espagne. De leur côté, les habitants, eux, sont inquiets pour leur santé. Gwendal Lavina.
4: À Prospect Park, le poumon vert de Brooklyn, les promeneurs se font rares. Après une amélioration hier matin, le ciel s'est à nouveau assombri et chargé de poussière. De quoi forcer ce couple à ressortir des masques. C'est presque comme nager dans du sable, affirme Dan, quand Michael décrit lui le ciel jaune à cause des feux inquiétants. Depuis mercredi, les autorités invitent à limiter les déplacements, la qualité de l'air étant considérée comme très mauvaise. Vagues de chaleur, pluie torrentielle et ses fumées nocives, le maire de New York, Zoran Mamdani, ne cache pas son inquiétude.
5: On voit bien que la crise climatique aggrave les problèmes que notre ville affronte. On prend évidemment des mesures immédiates, mais il faut aussi penser à des solutions sur le temps long face à de telles conditions.
4: Hier, les 5 grandes villes les plus polluées du monde se trouvaient au Canada et aux États-Unis. Gwendal Lavina, New York, Médien.
0: Dans le reste de l'actualité, l'Ukraine qui intensifie ses attaques contre la Russie.
1: Au moins 7 personnes sont mortes dans une attaque de drone contre un centre logistique appartenant au géant du commerce en ligne russe situé dans une petite ville de l'ouest de la Russie. Des frappes ukrainiennes qui ont aussi fait 24 blessés selon les autorités locales. Kiev frappe notamment de plus en plus les infrastructures logistiques ou encore les installations liées aux hydrocarbures.
0: Et l'Ukraine toujours où un coup de tonnerre politique a retenti avant-hier.
1: quand le président Volodymyr Zelensky a annoncé un vaste remaniement ministériel. Hier soir, un nouvel appel à manifester a été diffusé pour soutenir le très populaire et désormais ex-ministre de la Défense, Mikhaïlo Fedorov. Un changement subit qui témoigne d'une crise profonde au sein de l'appareil politique ukrainien. Alors est-ce que cela signifie qu'il y aura bientôt des élections en Ukraine? Eh bien, Alicia Mihami a posé la question à Jean de Glignasti, directeur de recherche à l'Institut des Relations Internationales et Stratégiques, l'IRIS. Écoutez sa réponse.
6: Même si ces élections sont nécessairement imparfaites, parce qu'une partie des territoires est occupée, parce qu'on est en période de guerre, parce que le contexte se prête mal à une campagne sur un pied d'égalité des différents candidats, Zelensky est obligé de penser à cette perspective. Parce que, ben, à un moment, Trump a demandé qu'il y ait des élections, et pour les Russes aussi, ils ont considéré que Zelensky n'était pas un interlocuteur légitime, ce qui est assez exagéré de leur part, quand on sait que Poutine est là depuis plus d'une vingtaine d'années. Mais ils disent, le mandat de Zelensky étant épuisé, il faut qu'il y ait un interlocuteur légitime. Mais c'est Zelensky qui décidera si oui ou non ça vaut le coup de faire des élections. C'est sûr qu'une candidature de Zelensky qui a des chances de passer, en fait c'est le candidat qui a le plus de chances, serait un handicap et risquerait de reporter la perspective d'élection, c'est-à-dire que Zelensky n'aurait pas envie de procéder à des élections qu'il risquerait de perdre.
1: Jean de Glignasti, directeur de recherche à l'Institut des Relations Internationales et Stratégiques, l'IRIS, propos donc recueilli par Alicia Mihami. En bref, un séisme de magnitude 5 a frappé le sud-est de la Turquie sans faire de dégâts ni de victimes. C'est ce qu'indique ce matin l'agence de gestion des catastrophes turques dans un communiqué. Il y a un peu plus de 3 ans, en 2023, un séisme meurtrier avait fait plus de 53 000 morts dans cette même région.
0: Merci beaucoup Sophie Volatier. Rendez-vous à 8h30 pour la prochaine édition de votre journal. Quant à nous, tout de suite, on passe en revue les hebdomadaires sortis cette semaine. Et c'est l'immobilier marocain qui fait la une de Tel Quel, Camille Mathieu.
7: Au milieu d'une forêt de grues, des tours s'élèvent dans le ciel. En bas des immeubles, des villas flambant neuves, cernées par les palmiers. Tel Quel consacre un grand dossier au paradoxe du moment. Alors que les ventes chutent de 40%, les prix pour les acquéreurs ne baissent pas. Le marché est verrouillé à tous les étages. Logiquement, en théorie, un stock qui s'accumule devrait finir par peser sur les prix. Mais rien ne se passe. Alors oui, les banques sont frileuses et n'accorde pas facilement de prêts. Mais le vrai problème, c'est que le marché marocain est surtout un marché d'investissement. Le parc récent dort dans les portefeuilles. Les investisseurs préfèrent garder leur mise en attendant que les prix grimpent. La situation ne pourra pas durer indéfiniment. L'actualité de la semaine est également passée en revue avec forcément la visite du Premier ministre français à Rabat, Sébastien Lecornu, reçu par Aziz Arnouch. Une quinzaine d'accords signés, une confiance retrouvée, voilà sur quoi ont voulu appuyer les deux gouvernements. Un traité d'amitié est toujours en préparation, on nous promet un texte historique. Sur les dossiers régionaux, Sébastien Lecornu a réaffirmé que la position française sur le Sahara était intangible. Il y a la volonté de renforcer encore davantage la coopération en matière de sécurité. Alors bien sûr, il y a le football, s'est amusé Sébastien Lecornu. J'ai vu beaucoup de jeunes supporters porter à la fois le maillot de la France et le drapeau du Maroc, ou l'inverse. J'y vois le symbole d'une amitié unique, faite d'un grand respect et d'une vraie confiance. Le foot, justement, Tel Quel évoque le retour au pays des Lions de l'Atlas, et plus particulièrement de Mohamed Ouarbi. Le sélectionneur a répondu à toutes les questions, il n'a pas renié ses choix ni maquillé les manques, il a défendu le parcours de ses joueurs. Il y a maintenant la Coupe du Monde 2030, sans oublier la CAN 2027 et 2028. En France, Marine Le Pen fait la une de deux hebdos. Elle est assise sur un trône présidentiel chez l'Express, entourée de ses chats. Le magazine imagine les 100 premiers jours au pouvoir de la leader d'extrême droite. La conclusion est implacable. Le programme du Rassemblement national plombait la France. Exemple avec la proposition phare du RN, un référendum sur l'immigration. Il ne tient pas la route juridiquement. De son côté, le Nouvel Obs scrute les failles cachées entre Marine Le Pen et son bras droit, Jordan Bardella, ex-prétendant à la candidature. Officiellement, le duo affiche son unité, sa complicité. Dans les coulisses, les entourages ne se font aucun cadeau. Le jeune loup a affiché ces derniers mois une ligne plus libérale économiquement. Les marinistes vont sévir. Les deux camps pourraient bien se déchirer d'ici l'élection présidentielle du printemps prochain. À lire encore dans le Nouvel Obs, un reportage dans une barre d'immeubles parisienne faite de verre et d'aluminium. Un cocktail qui, avec la canicule, fait grimper la température dans les appartements. Un projet de rénovation énergétique déchaîne les passions. Un cas d'école qui illustre la difficile transformation des copropriétés face au dérèglement climatique. La climatologue Valérie Masson-Delmotte résume « Notre société a été pensée pour un climat qui désormais n'existe plus ».
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0: 7h43 sur Média, nous sommes le samedi 18 juillet et désormais, comme tous les jours de week-end, on va s'offrir une petite pause musicale avec le vinyle qui fait son grand retour, un objet plein de nostalgie, mais qui est désormais au cœur d'un nouveau business et d'un coût écologique très important.

Ces derniers temps, on a tendance à penser que c'était mieux avant, à l'heure où les conflits semblent interminables et où le dérèglement climatique multiplie les catastrophes naturelles. La nostalgie semble inévitable et universelle. Les jeunes générations se mettent à fantasmer une époque qu'elles n'ont pas connue et c'est peut-être ça qui explique le grand retour en force du vinyle. Apparu dans les années 40, le vinyle était l'un des premiers supports physiques pour écouter de la musique. Mais ce grand disque noir a fini par se faire dépasser par la cassette, puis sa version compacte, le CD, et bien sûr par les plateformes de streaming. Mais aujourd'hui, au beau milieu des années 2020, le vinyle s'offre une véritable renaissance.

Une renaissance qui ne passe pas inaperçue aux yeux des producteurs et qui voilà un nouveau business florissant. Taylor Swift illustre parfaitement cela. Son dernier album, The Lifetime of a Showgirl, paru en 2025, s'est écoulé à plus de 1,6 million d'exemplaires. Cette année-là, le business du vinyle a dépassé le milliard de dollars d'achats aux États-Unis, un record depuis 1983. Le support est devenu tellement répandu qu'aujourd'hui, lorsqu'un artiste populaire sort un album, il est quasiment certain qu'il aura sa version vinyle. Ce qui n'est pas forcément de bon augure pour la planète.

Le retour du vinyle s'accompagne aussi d'un coût environnemental élevé. Ces disques sont en majorité composés de PVC, donc de pétrole, et qui est considéré aujourd'hui comme une des matières les plus polluantes au monde. En 2022, selon Radio France, l'industrie du vinyle a généré plus de 2000 tonnes de dioxyde de carbone, et cela sans compter le transport et l'emballage. Le disque noir est donc loin d'être vert, mais des alternatives existent. Les vinyles de l'album Hit Me Hard and Soft de Billie Eilish, par exemple, sont uniquement composés de matières biosourcées. Certains disques sont même bio et fabriqués à partir de canne à sucre.

Mais on ne va pas se le cacher, si on achète des vinyles aujourd'hui, c'est aussi pour l'objet en lui-même, pour entendre ce doux crépitement lorsque le disque se met à tourner, pour ce plaisir de regarder chaque album chez le disquaire et bien sûr pour les pochettes, certaines d'entre elles traversent encore les générations, comme le Triangle de The Dark Side of the Moon de Pink Floyd, ou encore la Serveuse de Breakfast in America de Supertramp. Le vinyle, c'est aussi choisir ce que l'on écoute, se laisser surprendre et reprendre le contrôle de son libre arbitre musical, dicté bien souvent par l'algorithme du streaming.

0: Et on commence bien sûr avec la Coupe du Monde et ce match pour la troisième place qui oppose l'Angleterre à la France.
1: France-Angleterre, une affiche aux allures d'une finale, mais l'une des deux sélections va se contenter d'une triste troisième place. Finalement, une rencontre sans enjeu sportif majeur, mais qui reste une rencontre chargée d'histoire entre deux voisins à la rivalité de longue date, avec une Angleterre revancharde après avoir perdu son quart de finale lors du précédent mondial face à la France. Ce match va avoir également une saveur particulière pour Didier Deschamps, qui va vivre sa dernière apparition en tant que sélectionneur des Bleus. Le technicien de 57 ans mettra un terme à 14 années de travail. Il reste des souvenirs inoubliables. Ce sont les mots de Didier Deschamps. C'était d'un très beau discours émouvant. On écoute Didier Deschamps.
2: Je sais très bien que le clap de fin, j'y ai besoin... Sans faire pleurer personne, et je pense pas qu'il y a personne qui pleurera ici. Je sais que l'équipe de France va me manquer, mais j'ai eu le privilège pendant 15 ans d'être là-haut avec ce maillot, à connaître des moments magnifiques, des moments plus difficiles. Voilà, le clap, il arrive. Je suis d'une nature positive. Je sais que ça sera bien aussi. Dans ma vie professionnelle, c'est la plus belle chose qui me soit arrivée. Elle a pris 25 ans de ma vie, 25 ans d'une vie d'un homme ou d'une femme. Ça marque. Et ça marque encore plus parce que, évidemment, il reste des souvenirs inoubliables.
1: Très émouvant ce discours d'adieu de Didier Deschamps, qui a l'objectif évidemment de boucler son air sur une note positive avant de transmettre les commandes de cette équipe de France, vraisemblablement à Zinedine Zidane, chasseur de records. Kylian Mbappé a l'occasion de se consoler en rentrant un peu plus dans l'histoire avec 8 buts en compteur. Kiki est en course pour le trophée de meilleur buteur de la 23e édition de la Coupe du Monde et partage pour le moment la tête du classement avec Lionel Messi. Messi qui compte au total 21 réalisations contre 20 pour Kylian Mbappé. Le titre du meilleur buteur est en jeu. France-Angleterre, c'est ce soir à partir de 22h. Et les arbitres marocains Jalal Jayid et Zakaria Brinsi ont été désignés par la FIFA pour officier lors de cette rencontre. Jayid sera quatrième arbitre, tandis que Brinsi occupera le rôle d'arbitre assistant de réserve aux côtés de l'arbitre principal vénézuélien Jesús Valenzuela. L'Argentine, qui a pu s'appuyer sur un Lionel Messi très performant lors de cette Coupe du Monde, se prépare désormais pour sa finale face à l'Espagne. Ce sera donc l'occasion pour l'Albicéleste d'asseoir un peu plus sa domination, remportant peut-être une deuxième Coupe du Monde consécutive. En face, l'Espagne fait également figure de favorite au regard de la qualité de son effectif. Comment l'Argentine s'est-elle préparée pour cette grande finale? Le sélectionneur Lionel Scaloni a répondu à cette question hier en conférence de presse. On l'écoute.
3: Nous nous sommes préparés de la même manière que pour tous les matchs, avec beaucoup de concentration. Nous avons également analysé l'adversaire afin d'avoir une idée claire de la manière dont nous allons jouer. Dans une finale, il faut être à la hauteur des attentes et montrer la meilleure version de nous-mêmes pour essayer de gagner. Je ne vais pas tout dévoiler sur les aspects tactiques, mais cela reste une finale. Nous l'avons donc préparée avec beaucoup de soin. Ensuite, nous verrons ce qui se passera.
1: Voilà, c'était donc Lionel Scaloni, l'entraîneur de l'Argentine, Espagne, Argentine. Ce sera donc ce dimanche à partir de 20h.
0: Et on va parler Coupe d'Afrique des Nations féminines désormais. Le sélectionneur des Lions de l'Atlas, Georges Vilda, a dévoilé la liste de 26 joueuses retenues pour la CAN.
1: Jorge Vilda misait d'abord sur l'expérience. Le groupe est notamment marqué par la présence de Rizlan Chbak, joueuse emblématique et capitaine de la sélection marocaine, de la gardienne Khadija Armechi et de l'attaquante Fatima Tagnaout, ainsi que la première convocation CAN de la défenseur Mariam Atik, hôte de la compétition pour la troisième édition consécutive. Les Marocaines évolueront dans le groupe A avec le Sénégal, l'Algérie et le Kenya. Finalistes des deux dernières éditions, elles tenteront cette fois de décrocher leur premier titre continental. Dans le reste de l'actualité, réuni vendredi, le comité directeur de la Fédération Royale Marocaine de Football a annoncé que le budget global de la Botola Pro atteint désormais 965 millions de dirhams. Malgré les avancées en matière de numérisation, le championnat reste confronté à plusieurs défis liés, surtout à la gouvernance, à l'organisation et au marketing. Cette réunion était l'occasion pour Fouzi El Khedjah de fixer une feuille de route à la Ligue nationale de football.

0: Professionnel axé principalement sur le renforcement de son autonomie, la valorisation commerciale des compétitions, l'amélioration de l'accueil des supporters, le développement de la formation et une meilleure concertation avec les acteurs du football national. La Vautola, on y reste, et ce match barrage allé entre l'Union Touarga et Chabab El Massiela conclu par un nul. Le Chabab El Massiela a pris l'avantage dès la 8e minute. Au retour des vestiaires, l'Union Touarga est parvenu à égaliser grâce à ce résultat. Le suspense reste entier. Le match retour déterminera l'équipe qui évoluera en Botola Pro la saison prochaine. Le Difa El Jadida a officialisé la nomination du technicien portugais Ricardo Cheu à la tête de son équipe première. L'entraîneur possède une riche expérience acquise notamment au Portugal, en Italie et en Slovaquie, évidemment.
1: Et un mot de golf à présent, retour sur la deuxième journée de British Open, quatrième majeur de la saison.
0: Et ce deuxième tour a été marqué par une pluie de birdies. L'Australien Lucas Herbert a pris la tête du tournoi, tout près d'une carte historique de 61, intenable sur les greens. Il a rentré 38 mètres de putt. L'Australien a claqué 9 birdies sur ses 17 premiers trous et s'est emparé des commandes avec un score de 62, moins 8 au total. L'Américain Sam Burns, lui, a signé un impressionnant 62, plusieurs fois favoris dans John Rahm, Tommy Fleetwood, Rory McIlroy, justement, qui a su réagir après son entame raté au cours d'un deuxième tour plus solide bouclé en 67 coups. Le numéro 2 mondial a rempli le contrat, tout comme Scotty Scheffler qui a passé le cut. Les favoris donc restent dans la course lors du Moving Day. Bryson DeChambeau sera finalement bien au départ du troisième tour. Le double vainqueur de l'US Open a confirmé sur Instagram qu'il jouera bien ce samedi, mettant fin au spectacle née de sa vive colère hier après une pénalité de 2 coups infligée à l'issue du deuxième tour de ce British Open qui se poursuit en Angleterre toujours.
1: Merci beaucoup Mohamed Amimi, on vous retrouve à 8h40 pour la prochaine édition de Sport Matin, le journal de 8h dans un tout petit instant. Avant cela, on s'offre une petite pause musicale avec Golden de Hunter X.

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1: En Afrique de l'Ouest et dans le golfe de Guinée, il fera 27 degrés. À Abidjan, des averses sont prévues aujourd'hui, tout comme à Lagos et Conakry avec 28 degrés. Il fera 30 degrés à Bamako avec des orages. Des averses également à Dakar où il fera 31 degrés. Et enfin, comptez 33 degrés à Ouagadougou avec un peu de nuages. En Afrique centrale et à l'intérieur des terres, des averses prévues aujourd'hui à Yaoundé, il fera 26 degrés. Des orages également prévus à Bangui avec 27 degrés. Une météo similaire à Douala où il fera 28 degrés. 29 degrés prévus du côté de Kinshasa avec quelques nuages. Le ciel sera gris également à Libreville où il fera 33 degrés. Et enfin 34 degrés prévus à N'Djamena. En Afrique australe et de l'ouest, il fera 21 degrés. À Addis Abeba, où quelques orages sont prévus aujourd'hui. Il y aura du soleil en revanche à Johannesburg avec 23 degrés. Enfin, comptez 25 degrés du côté de Nairobi avec quelques nuages.
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3: Et à la une ce matin, le Maroc se prépare pour les élections législatives du 23 septembre prochain.
4: De nouvelles réunions ont eu lieu cette semaine. L'objectif, entre autres, renforcer la crédibilité du scrutin. C'est ce que nous dira un expert. Les espoirs d'accalmie entre les États-Unis et l'Iran semblent bel et bien enterrés. Les deux parties ont échangé des frappes cette nuit. Les pays du Golfe sont en première ligne. On fait le point dans cette édition.
3: Et les États-Unis qui font face à un autre problème.
4: Cette fois-ci à l'intérieur de leurs frontières. Le Nord-Est est en proie à la pollution de l'air, ce qui suscite de plus en plus d'inquiétudes chez les habitants, vous l'entendrez. Enfin, l'Ukraine fait face à une crise politique profonde après l'annonce de remaniement, ce qui pourrait donner lieu à des élections, c'est ce que nous dira un spécialiste.
3: On ouvre ce journal au Maroc où il reste un peu plus de deux mois avant les élections législatives.
4: Un scrutin qui se prépare. En début de semaine, le ministre de l'Intérieur a convié les partis politiques autour de deux réunions. L'objectif, dévoiler de nouvelles mesures pour dévoiler dans l'ensemble une feuille de route qui doit garantir le bon déroulement du vote du 23 septembre prochain. Au programme donc de ces réunions, les candidatures, le financement, les recours ou encore la parité. Je vous propose d'écouter le politologue Hicham Ouattadid. Pour lui, l'enjeu est crucial puisqu'il s'agit de donner aux élections toute leur légitimité. Écoutez.
5: Il faut comprendre que ces élections en fait, ne joueront pas uniquement sur le résultat, mais sur la crédibilité en fait, du processus électoral lui-même. Et je pense que c'est à ce niveau-là que se trouve cette différence en fait, d'un premier point de vue, si vous voulez. Ensuite, je pense que la création en fait, d'une commission centrale de suivi traduit aussi une volonté institutionnelle de renforcer les garanties de transparence et de régularité, ce qui a été demandé non seulement par en fait, le public, mais aussi par les acteurs politiques, et notamment les partis politiques depuis les derniers mois. Et je pense aussi que le fait, en fait d'associer le ministère de l'Intérieur et de la présidence du ministère public vise à accroître la confiance dans l'impartialité du scrutin, et c'est l'un des éléments qui ont été aussi proposés par l'un des partis politiques lors des pourparlers entre ces acteurs là et le ministère de l'Intérieur. Donc, je pense que malgré en fait cette architecture institutionnelle, je pense que cela ne remplace pas directement la confiance politique citoyenne.
4: Hicham Ouattadid, politologue, chercheur en études politiques publiques et internationales, il était au micro de Soukaina Aziz sur Média. En bref, le Maroc et les Émirats arabes unis, premier lauréat du prix de la promesse des fondateurs, remis à l'occasion des célébrations du 250e anniversaire de l'indépendance des États-Unis lors d'une séance officielle qui s'est tenue au Sénat américain, un prix créé spécialement pour les 250 ans de l'indépendance américaine. L'objectif, récompenser des pays qui ont contribué à, je cite, la promotion de la liberté religieuse, à l'affirmation d'une citoyenneté égalitaire, à la protection des droits des minorités, à la préservation de la dignité humaine et à la diffusion d'une culture de coexistence et de paix.
3: Et direction le Moyen-Orient à présent.
4: Avec l'Iran qui connaît sa 7e nuit d'affilée marquée par des frappes américaines. Ce matin, ce sont les pays du Golfe qui ont été à nouveau les cibles de la République islamique. Dans un communiqué, les gardiens de la République

0: révolutions iraniens ont prévenu, je cite, les pays accueillant des forces militaires américaines qui ont mis leur territoire à la disposition d'agresseurs et de criminels pour des attaques contre l'Iran doivent se préparer à recevoir une réponse correspondante. Bonjour Anaïs Lavielle.
1: Bonjour Sophie, bonjour à toutes et tous.
0: Anaïs, on le disait donc, l'Iran riposte.
1: La télévision d'État du pays l'a annoncé il y a quelques heures. L'armée iranienne a envoyé des drones explosifs sur des hangars et des aires de stationnement utilisées par l'aviation états-unienne à Bahreïn. Le pays abrite une importante base navale états-unienne. Et plus tôt cette nuit, la Jordanie et le Koweït ont aussi été la cible des représailles iraniennes. Il y a quelques heures, l'armée jordanienne a affirmé avoir abattu 10 missiles qui visaient des camps militaires sur son sol. L'Iran qui prévient qu'il pourrait entrer dans une phase d'offensive totale si les frappes américaines se poursuivent dans 2 ou 3 jours. Ce sont les mots du conseiller militaire du guide suprême iranien cité par la télévision d'État. Téhéran ne se contentera donc plus de riposter et aucune frontière ne sera plus à l'abri, a-t-il précisé.
0: Alors on l'entend, Anaïs, en des attaques de représailles, et Washington qui de son côté continue de vouloir affaiblir les capacités iraniennes.
1: En effet Sophie, ce matin l'armée états-unienne dit avoir frappé différents sites, à savoir des dépôts d'armes souterrains de l'Iran, des moyens maritimes, des sites de surveillance ou encore des infrastructures logistiques militaires. Si Washington nie toute cible civile, les autorités iraniennes, quant à elles, ont annoncé la mort de 3 personnes. 8 autres Iraniens auraient été blessés dans ces frappes états-uniennes sur le sud du pays, toujours selon Téhéran.
0: Merci beaucoup Anaïs Lavielle pour toutes ces précisions. À l'instant, le Koweït annonce qu'une centrale électrique et de dessalement a été touchée.
2: Les États-Unis gagnaient par l'inquiétude, mais sur une toute autre question.
0: À un peu plus de 24 heures de la finale de la Coupe du Monde masculine de football, le nord-est des États-Unis est enveloppé par des fumées venues du nord, puisque le Canada est lui en proie aux incendies. La ville de New York est entre autres touchée par cette pollution de l'air. Or, c'est la métropole qui accueille justement la finale de la Coupe du Monde demain, qui opposera, on le rappelle, l'Argentine à l'Espagne. De leur côté, les habitants, eux, sont inquiets pour leur santé. Gwendal Lavina.
3: À Prospect Park, le poumon vert de Brooklyn, les promeneurs se font rares. Après une amélioration hier matin, le ciel s'est à nouveau assombri et chargé de poussière. De quoi forcer ce couple à ressortir des masques. C'est presque comme nager dans du sable, affirme Dan. Quand Michael décrit, lui, le ciel jaune à cause des feux, inquiétant. Depuis mercredi, les autorités invitent à limiter les déplacements, la qualité de l'air étant considérée comme très mauvaise. Vagues de chaleur, pluie torrentielle et ses fumées nocives, le maire de New York, Zoran Mamdani, ne cache pas son inquiétude.
4: On voit bien que la crise climatique aggrave les problèmes que notre ville affronte. On prend évidemment des mesures immédiates, mais il faut aussi penser à des solutions sur le temps long face à de telles conditions.
3: Hier, les 5 grandes villes les plus polluées du monde se trouvaient au Canada et aux États-Unis. Gwendal Lavina, New York, Médien.
2: Dans le reste de l'actualité, l'Ukraine qui intensifie ses attaques contre la Russie.
0: Au moins 7 personnes sont mortes dans une attaque de drone contre un centre logistique appartenant au géant du commerce en ligne russe, situé dans une petite ville de l'ouest de la Russie. Des frappes ukrainiennes qui ont aussi fait 24 blessés selon les autorités locales. Kiev frappe notamment de plus en plus les infrastructures logistiques ou encore les installations liées aux hydrocarbures.
2: Et l'Ukraine toujours où un coup de tonnerre politique a retenti avant-hier.
0: Quand le président Volodymyr Zelensky a annoncé un vaste remaniement ministériel. Hier soir, un nouvel appel à manifester a été diffusé pour soutenir le très populaire et désormais ex-ministre de la Défense, Mikhaïlo Fedorov. Un changement subit qui témoigne d'une crise profonde au sein de l'appareil politique ukrainien. Alors est-ce que cela signifie qu'il y aura bientôt des élections en Ukraine? Eh bien, Alicia Mihami a posé la question à Jean de Glignasti, directeur de recherche à l'Institut des Relations internationales et stratégiques, l'IRIS. Écoutez sa réponse.
5: Même si ces élections sont nécessairement imparfaites, parce qu'une partie des territoires est occupée, parce qu'on est en période de guerre, parce que le contexte se prête mal à une campagne sur un pied d'égalité des différents candidats, Zelensky est obligé de penser à cette perspective. Parce que, à un moment, Trump a demandé qu'il y ait des élections, et pour les Russes aussi, ils ont considéré que Zelensky n'était pas un interlocuteur légitime, ce qui est assez exagéré de leur part, quand on sait que Poutine est là depuis plus d'une vingtaine d'années. Mais ils disent, le mandat de Zelensky étant épuisé, il faut qu'il y ait un interlocuteur légitime. Mais donc, c'est Zelensky qui décidera si oui ou non ça vaut

0: coup de faire des élections. C'est sûr qu'une candidature de Zaloujny qui a des chances de passer, en fait c'est le candidat qui a le plus de chances, serait un handicap et risquerait de reporter la perspective d'élection, c'est-à-dire que Zelensky n'aurait pas envie de procéder à des élections qu'il risquerait de perdre.
1: Jean de Glignesti, directeur de recherche à l'Institut des Relations Internationales et Stratégiques, l'IRIS, propos donc recueillis par Alicia Mihami. En bref, un séisme de magnitude 5 a frappé le sud-est de la Turquie sans faire de dégâts ni de victimes. C'est ce qu'indique ce matin l'agence de gestion des catastrophes turques dans un communiqué. Il y a un peu plus de 3 ans, en 2023, un séisme meurtrier avait fait plus de 53 000 morts dans cette même région.

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1: Bienvenue si vous nous rejoignez sur Médien. À la une ce matin, les bombardements continuent entre l'Iran et les États-Unis. De nombreuses frappes ont eu lieu cette nuit et les pays du Golfe sont en première ligne dans ce conflit. On en parle tout de suite avec notre invité. La calmie semble encore loin en Iran. Cela fait désormais 7 jours que les bombardements ont repris entre Téhéran et Washington. Une semaine de bombardements quotidiens dans la région du Golfe. Les négociations ne semblent plus d'actualité et certains pays comme la Syrie ou le Yémen sont de plus en plus impliqués. On fait le point ce matin avec notre invitée Myriam Benrad, professeure honoraire à l'université d'Exeter et maîtresse de conférences en sciences politiques et relations internationales. Bonjour Myriam Benrad.
2: Bonjour.
1: Alors les pays du Golfe se font désormais bombarder quotidiennement, faisant parfois des blessés, impactant directement les civils. Cette semaine, les États-Unis ont approuvé une vente d'armes à hauteur de 2 milliards de dollars à l'Arabie Saoudite. Est-ce qu'on peut s'attendre à ce que ces pays du Golfe répliquent face à l'Iran ?
2: C'est une réplique qui dépend essentiellement, comme vous venez de le souligner, de l'aide américaine et du niveau d'engagement américain. Or, comme on le sait, les États-Unis, depuis le lancement des premières frappes contre la République islamique fin février 2026, sont dans une logique d'engagement militaire à minima. Un engagement qui est principalement aérien, qui consiste à déployer des moyens militaires, technologiques, en partenariat avec leurs alliés dans la région, mais il n'y a pas du tout de plan d'un déploiement massif de troupes au sol ou par exemple dans le détroit d'Ormuz pour limiter justement les pertes américaines. Et parce que, comme vous le savez, cette guerre est très décriée aux États-Unis, le Congrès s'y est opposé, enfin il y a un certain nombre d'oppositions, de résistances dans la société américaine et au niveau des institutions qui font que Donald Trump n'a pas pu lancer de

0: guerre totale, là où l'Iran annonce pour sa part, cette fois, une offensive totale et va donc poursuivre cette logique escalatoire qui consiste en effet à infliger des dommages très importants aux partenaires des États-Unis.
1: Alors, les pays du Golfe cherchent d'ailleurs à maintenir la diplomatie avec l'Iran. Il était notamment question d'un sommet de réconciliation, entre guillemets, en Arabie Saoudite. Mais au vu du contexte actuel, est-ce que la diplomatie est toujours possible et surtout voulue par les pays du Golfe? N'y a-t-il pas un risque de lassitude et de perte de patience?
0: Alors, ce qui est certain, c'est qu'on a vu tout de même, quand je parlais de partenariat, vous mentionniez l'Arabie Saoudite, quand je parlais de partenariat entre les États-Unis et les pays du Golfe, alors évidemment, le partenariat stratégique entre l'Arabie Saoudite et les États-Unis, qui remonte à 1945, à la fin de la Seconde Guerre mondiale, qui semblait être une des clés structurantes de l'équation géopolitique au Moyen-Orient. Tout cela est remis en cause parce que finalement, les pays du Golfe, dans cette guerre, ont d'une part ne s'attendaient pas à être ciblés de manière aussi brutale par l'Iran, et d'autre part, il y a de plus en plus le sentiment finalement de la part de ces pays qu'ils sont un peu les otages de ce partenariat qui, dans le même temps, leur assurait jusque-là une sécurité sur le plan militaire et aussi qui leur a permis, bien sûr, puisque la contrepartie était énergétique, de développer leur pays, de devenir des économies florissantes et vraiment d'accumuler une rente financière exceptionnelle. Donc il y a une espèce de dilemme pour ces pays aujourd'hui, et ce dilemme se répercute à l'intérieur même, je dirais, du Conseil de coopération du Golfe, parce qu'on a vu ces pays se divisaient quant à la stratégie à adopter par rapport à l'Iran, entre ceux qui veulent en effet aller vers une conciliation, ceux qui se disent il est plus prudent de rester du côté des États-Unis. Mais aujourd'hui, les pays du Golfe, en effet, se retrouvent dans une situation très délicate et ne peuvent pas non plus aller vers cette conciliation avec l'Iran sans l'aval des États-Unis. Donc, il y a une forme d'impasse stratégique qui s'est mise en place.
1: Et d'ailleurs, est-ce qu'il y aura plutôt un avant et un après ce conflit dans les relations entre Washington et tous ces pays du Golfe?
0: Alors, ce qui est certain, c'est qu'on a vu ces pays se rapprocher d'autres puissances. Hein. Je pense évidemment à la Chine au premier plan, puisqu'il y a eu une ouverture des économies du Golfe aux investissements chinois. On regarde de plus en plus à l'Est en se disant que l'avenir est peut-être justement vers l'Est avec des partenariats renforcés. Je mentionnais la Chine, mais ça peut être aussi d'autres pays d'Asie, d'autant que ces pays poussent à cette conciliation avec l'Iran pour justement revenir à de la stabilité. Donc il y a évidemment cette idée qui leur trotte dans la tête. Maintenant, encore une fois, la dépendance aux États-Unis est telle que ce sera très compliqué de sortir complètement du giron américain. Et les Américains, d'ailleurs, aussi pour la préservation de leurs intérêts, vous vous en doutez, feront en sorte que ces pays ne puissent pas totalement non plus basculer dans la sphère d'influence de la Chine et de ses partenaires. Donc c'est un moment, en tout cas, c'est un moment déterminant, ça c'est certain, quant à l'avenir de ces pays, parce que au-delà des attaques militaires, ce que je voudrais rajouter aussi, c'est qu'on a tout le modèle sociétal, économique, là, qui est en jeu. Parce que, bien sûr, en arrière-fond, il y a la question de la rente pétrolière que j'ai mentionnée, mais il y a aussi la question de la sortie de cette dépendance rentière, de la diversification de ces économies, de la survie au long terme, au long cours. Et tout cela, bien sûr, entre aussi en jeu dans le contexte de cette guerre, même si ce sont des aspects dont on parle moins.
1: Alors, de son côté, le Yémen se retrouve de plus en plus impliqué dans ce conflit, notamment avec les rebelles houthis, soutien à l'Iran. Téhéran menace d'ailleurs d'utiliser les houthis pour bloquer le détroit de Bab el-Mandeb et d'exercer une pression supplémentaire sur les États-Unis. Est-ce que les houthis peuvent vraiment avoir un poids dans ce conflit?
0: Oui, tous ces acteurs périphériques mandataires de l'Iran, donc qui en fait livrent des guerres par procuration, des guerres dans lesquelles l'Iran, comme d'autres acteurs régionaux, sont impliqués, vont continuer de mettre en œuvre cette stratégie de nuisance. D'ailleurs, ça remet en cause un certain narratif. Souvenez-vous, qui nous disait qu'il en était fini de l'axe de la résistance de l'Iran, que ses mandataires avaient été affaibli, je pense bien entendu au Hezbollah. Le Hamas a été totalement détruit dans la bande de Gaza ou en grande partie. Mais c'est vrai qu'on a peut-être exclut de l'équation la résilience d'un certain nombre d'autres groupes. Alors, il y a les Houthis,

0: Russie, il y a aussi bien sûr les milices en Irak qui sont très divisées par rapport à la stratégie à adopter face à l'Iran, mais enfin qui reste quand même très lié à l'Iran pour des raisons historiques, religieuses, communautaires, économiques aussi. Donc on avait peut-être annoncé de manière prématurée du côté américain la fin de l'axe de la résistance, qui a quand même une longue vie, hein, parce que cet axe s'est mis en place sur plusieurs décennies. Il a été bien sûr rehaussé après 2003 et la guerre d'Irak, la chute du régime de Saddam Hussein, qui a aussi ouvert la voie à l'expansion dans la région de ce schisme révolutionnaire armé. Donc aujourd'hui, on voit en fait que la stratégie finalement de changement de régime spectaculaire et immédiate que souhaitaient les États-Unis et à leur côté Israël n'a pas fonctionné, et que ça a peut-être paradoxalement, c'est un peu contre-productif quand on y pense, finalement redonner du zèle à l'ensemble de ces groupes.
1: La Syrie, elle aussi, se retrouve plongée au cœur de cette guerre. Hier, pour la première fois, le pays a été frappé par l'Iran. Cette attaque intervient après que Damas a bloqué une livraison d'armes en provenance de l'Irak et destinée au Hezbollah. Le président syrien, par intérim, Ahmed al-Shaarawy, a notamment déclaré que tant que la Syrie n'était pas prise pour cible, elle resterait en dehors de tout conflit. Alors désormais, est-ce que l'implication de la Syrie dans cette guerre est inévitable?
0: La Syrie fait partie du contexte régional, de cette géopolitique escalatoire, et donc il était totalement illusoire, bien sûr, de la part des nouvelles autorités syriennes, qui d'ailleurs elles-mêmes sont issues, je tiens à le dire quand même, de groupes djihadistes qui ont été partie prenante au premier plan de la guerre civile en Syrie, une guerre civile d'ailleurs qui les a opposées à ces mêmes milices liées à l'Iran en partie. Parce qu'on va pas revenir sur la complexité de la guerre civile en Syrie, mais enfin, c'était totalement illusoire, bien sûr, de la part d'Ahmed al-Shaarawy, parce qu'il représente aussi cette guerre civile et ses logiques armées passées, d'espérer que la Syrie puisse rester en dehors et d'espérer que l'Iran ne riposte pas à ce type de mesure qui consiste bien sûr à préserver la Syrie, mais la Syrie a connu de tels niveaux de violence et il y a eu une telle implication de l'Iran et de ses alliés en Syrie qu'il était bien sûr totalement chimérique d'espérer que la Syrie reste en dehors. Bon, c'était la volonté en partie notamment des États-Unis et de la Turquie. C'était aussi la volonté en partie des Israéliens, mais vous voyez que les logiques de violence et d'hostilité restent au plus haut niveau et font que la Syrie n'échappera pas, en tout cas pas en l'état, à ces dynamiques de la violence.
1: Et on le disait, cela fait 7 jours consécutifs que Washington frappe l'Iran. Les négociations ne semblent plus d'actualité. Aujourd'hui, quelle est la stratégie de Donald Trump? Est-ce qu'il essaie de maintenir une certaine diplomatie avec Téhéran ou bien est-ce que c'est quelque chose qu'il a abandonné et il essaie aujourd'hui de faire capituler Téhéran à l'usure?
0: Alors, ce qui est certain, je pense, du côté américain, c'est que on ne voulait pas, comme je l'ai dit, et on ne souhaitait pas, on n'espérait pas, on n'anticipait pas non plus de guerre longue, même si, bien sûr, les avertissements étaient nombreux quant au peu de chances de réussite d'un changement de régime rapide, justement parce que, comme je l'ai précisé, il n'était pas question d'envoyer des troupes au sol, donc de répliquer le scénario, de l'Irak en 2003. Et aujourd'hui, Donald Trump et son administration se retrouvent finalement pris au piège de cette guerre parce que ils ne pourront pas en découdre sans une implication massive. Or, comme je viens de le préciser, ça n'est pas du tout sur la table. Et ils ne pourront pas non plus faire durer cette guerre éternellement avec l'Iran qui va continuer, lui, d'être dans cette posture d'usure. Et comme vous l'avez aussi très justement mentionné, on a épuisé toutes les solutions diplomatiques en l'état, parce que cette négociation, elle était déjà très difficile. Elle avait donné lieu à un accord qui n'était pas satisfaisant, mais enfin, dont on se satisfaisait du côté occidental en se disant qu'il fallait quand même limiter les dommages compte tenu du fait que la République islamique avait réussi à survivre à ses pertes et plus que réussi, avait quand même retourné en grande part la situation contre les États-Unis et leurs alliés. Aujourd'hui, on ne voit pas comment voir la fin, à part finalement, et c'est tout le paradoxe de cette guerre, faire de nouvelles concessions à l'Iran, un Iran qui en profitera pour perpétuer finalement cette logique d'usure et cette logique de reconstitution de ses capacités. Donc c'est bien pour ça que je parlais d'impasse. C'est une impasse stratégique, mais qui était prévisible. Et on se demande pourquoi finalement l'administration américaine n'a pas pris en compte un certain nombre d'avertissements qui émanaient d'ailleurs notamment du renseignement américain, qui avait

0: prévenue sur un certain nombre des risques que j'ai évoqués.
1: Merci beaucoup Myriam Benrad d'être revenue avec nous sur l'actualité entre Washington et Téhéran. Le rappel, vous êtes professeure honoraire à l'université d'Exeter et maîtresse de conférences en sciences politiques et relations internationales. Merci encore.
0: Merci.
1: Il est 8h29 sur Média. Dans un tout petit instant, le journal de 8h30, juste après un petit point météo. Au Maroc, l'après-midi, le ciel sera partiellement nuageux, souvent ensoleillé à l'est de la ligne Tanger-Agadir-Zag et clair ailleurs. Il fera 27 degrés pour la capitale qui sera sous le soleil aujourd'hui, 27 également à Casablanca et Essaouira. Il fera 29 du côté de Safi, comptez 31 degrés à Tanger qui sera sous les nuages aujourd'hui, tout comme Laayoune et Agadir, comptez 33 degrés à Beni Mellal, 35 pour Nador sous le soleil cette fois-ci, 37 degrés prévus à Fès, 40 degrés à Rachidia, il fera 41 degrés du côté de Marrakech qui sera sous le soleil aujourd'hui. Et enfin, la maximale, c'est pour Oujda sous les nuages avec 43 degrés. Il est 8h30 sur Médien, l'heure d'un nouveau journal présenté ce matin par Sophie Volatier. Bonjour Sophie.
2: Rebonjour Martin et bonjour à toutes et à tous.
1: Et à la une ce matin, l'Iran qui hausse le ton.
2: Après des frappes américaines, Washington dit de son côté avoir visé des installations militaires. On y revient dès le début de cette édition. Pendant ce temps, Israël bombarde sans relâche la bande de Gaza. Au moins 10 personnes ont été tuées dans le bombardement d'un camp déplacé hier. Correspondance depuis la Palestine.
1: Et une question au Maroc, comment pousser les jeunes et les femmes à voter?
2: C'est un défi pour les pouvoirs publics à l'approche des élections législatives. On entendra une spécialiste. Le Royaume-Uni ne se limite pas à Londres. Le message que veut faire passer le futur Premier ministre Andy Burnham. Les explications, ce sera en fin d'édition. Restez avec nous.
1: Et on ouvre ce journal au Moyen-Orient.
2: Avec l'escalade encore et toujours entre les États-Unis et l'Iran. Bonjour Anaïs Lavielle.
3: Bonjour Sophie, bonjour à toutes et tous.
2: Anaïs, cette nuit n'a pas fait exception à la règle et Téhéran menace les États-Unis et leurs alliés.
3: Et dans un communiqué repris par les médias iraniens, les gardiens de la révolution appellent les pays accueillant les forces états-uniennes à se préparer à une riposte proportionnée. Plutôt, les autorités évoquaient une future offensive totale en cas de poursuite de l'agression de Washington. Alors sans que cela soit vérifié pour l'heure, les gardiens de la révolution ont aussi affirmé avoir visé un rassemblement de militaires américains dans leur centre de soutien aux forces terrestres au Koweït, faisant plusieurs morts. Une attaque qui accompagne les nouveaux missiles envoyés sur plusieurs pays du Golfe. Cette nuit, la Jordanie, le Koweït et Bahreïn ont encore été la cible de Téhéran et ont dû repousser des attaques aériennes.
2: Et c'était la septième nuit consécutive de frappes états-uniennes sur l'Iran, Anaïs.
3: Exactement, Sophie. Et le commandement central états-unien en a profité pour employer avions de chasse, drones aériens et navires de guerre. Ce matin, il affirmait avoir frappé des sites de surveillance, l'infrastructure logistique militaire, les dépôts d'armes souterrains ou encore les capacités maritimes du pays. Des bombardements qui, selon l'Iran, auraient tué 3 personnes et blessé 8 autres dans le sud du territoire.
2: Précision signée Anaïs Lavielle, merci beaucoup. En bref, toujours à propos de la région 48. 48, c'est le nombre d'accords signés par l'Irak et les États-Unis lors de la visite à Washington du premier ministre irakien Ali al-Zaidi. C'est une annonce ce matin de Bagdad, des engagements qui portent notamment sur le pétrole. L'Iran a cruellement besoin de relancer ses exportations d'hydrocarbures très affectées par la guerre entre l'Iran et les États-Unis et par le blocage du détroit d'Ormuz.
1: Et dans le même temps, le massacre se poursuit dans la bande de Gaza.
2: En dépit du cessez-le-feu et du plan Trump conclu en octobre dernier, ce matin, ce sont au moins 3 personnes qui ont été tuées dans la ville de Gaza au lendemain d'une autre journée particulièrement mortifère, Valérie Ferron.
4: Le camp de Nouseirat, dans la région centre de la bande de Gaza, a été la cible de plusieurs bombardements qui ont tué au moins 10 personnes hier, dont 8 lors des funérailles d'une précédente victime. Des missiles se sont abattus sur la foule, provoquant un bain de sang. Cette région est parallèlement visée par l'avancée des troupes israéliennes qui ont repris leur méthode d'expulsion des habitants. Les forces d'occupation ont ordonné via des quadricoptères à des familles de Deir el-Balah de partir partout où l'armée israélienne avance.

0: des centaines d'enfants et d'adultes sont à nouveau obligés à tout quitter pour rejoindre les familles qui s'entassent le long de la côte. Les bombardements et l'avancée des troupes israéliennes interrompent également régulièrement la distribution de l'aide, alors que le blocus continue d'empêcher l'acheminement de tout produit de base, notamment de carburant et de médicaments pour opérer et soigner les blessés et les malades. Cette nouvelle détérioration des conditions de survie déjà extrêmes favorise la propagation de maladies très contagieuses. Les services médicaux alertent notamment sur des milliers de cas de varicelle. En Palestine, Valérie Ferron pour Média.
1: Les Marocains ont rendez-vous avec les urnes dans un peu plus de deux mois.
2: Le 23 septembre prochain, à l'occasion des élections législatives. Et en début de semaine, le ministre de l'Intérieur a tenu deux réunions avec les partis politiques pour dévoiler les dernières mesures. L'objectif, garantir le bon déroulement du scrutin en ce qui concerne notamment les candidatures, le financement, les recours ou encore la parité. Et l'un des enjeux pour les pouvoirs publics sera d'inciter à la fois les jeunes et les femmes à voter. Écoutez à ce propos le politologue Hicham Mouattadid.
3: Je pense que les femmes en fait, et les jeunes deviennent un enjeu stratégique. Je pense que la réforme cherche également à améliorer la représentation politique des femmes et des jeunes. Et cette évolution répond à une demande sociologique profonde de renouvellement des élites politiques. Parce que cette demande sociologique profonde a été non seulement, comme je l'ai dit, soulevée dans ces pourparlers, mais aussi a été mentionnée par un ensemble de chercheurs, que ce soit académiques ou d'autres, pour aller convaincre que ce point-là soit vraiment pris au sérieux. Je pense que les études montrent que les jeunes souhaitent participer davantage lorsqu'ils se sentent réellement représentés. Et la question, à mon sens, n'est pas seulement quantitative, mais aussi qualitative, parce que la capacité en fait réelle d'influencer des décisions politiques passe par un ensemble d'outils d'incitation afin que ces deux catégories soient réellement bien engagées en fait dans cet exercice. Et les partis politiques, je le répète toujours, devront adapter leur méthode de recrutement et leur mode de communication en toute transparence, parité vis-à-vis de ces deux groupes.
2: Hicham Mouattadid, politologue, chercheur en études politiques publiques et internationales, qui répondait aux questions de Soukaina Aziz. On reste sur notre continent, un peu plus au sud, en République démocratique du Congo. Sur le réseau social X, le président Félix Tshisekedi a annoncé hier l'organisation d'un dialogue national qui doit réunir les représentants de l'opposition, mais aussi les institutions religieuses particulièrement influentes dans le pays. Et ce, alors que Kinshasa est fragilisé par les attaques du groupe rebelle du M23.
1: Et direction l'Europe désormais.
2: D'abord en Ukraine. L'Ukraine qui a visé un centre logistique du géant du commerce russe dans une petite ville de l'ouest de la Russie. Au moins 7 personnes sont mortes, quand 24 autres ont été blessées selon les autorités locales. D'après le maire de Moscou, Kiev a lancé cette nuit au moins 370 drones vers la région de la capitale russe.
1: Et au Royaume-Uni, il pourrait être investi dès lundi.
2: On parle d'Andy Burnham au poste de Premier ministre. L'ancien maire de Manchester a été élu hier à la tête du Parti travailliste et va donc ainsi succéder à Keir Starmer. Et une question se pose désormais: comment le nouveau dirigeant va-t-il orienter sa politique? Andy Burnham prône entre autres la décentralisation. Écoutez à ce sujet Laetitia Langlois, maîtresse de conférences en civilisation britannique à l'université d'Angers en France.
4: Une chose qui lui tient à cœur, c'est une politique des territoires, une politique d'égalité entre les régions. En tant que maire de Manchester, il a eu à cœur que sa région soit prospère et il ne veut pas que le Royaume-Uni, ce soit juste Londres et le sud-est de l'Angleterre qui soient riches et qui supposément fassent ruisseler sur le reste du Royaume-Uni. Déjà, ça ne marche pas. Il y a de très très fortes inégalités régionales au Royaume-Uni qui expliquent pourquoi le Royaume n'est pas si uni que ça et qu'il y a un vrai problème de cohésion nationale. Donc, une de ses premières mesures sera d'implanter ce qu'il appelle un Downing Street du Nord pour une vraie politique régionale qui œuvre à une prospérité également répartie. Le second chantier, ce sera le coût de la vie. Le coût de la vie est extrêmement élevé au Royaume-Uni, que ce soit les denrées alimentaires, le logement, et ça c'est quelque chose auquel il veut remédier, mais attention, il y a une réalité économique aussi au Royaume-Uni, la croissance est atone, il y a une forte pression sur les finances publiques, et il a dit qu'il n'augmenterait pas les impôts. Donc à voir comment il va réussir, qui semble quand même des défis extrêmement compliqués à relever.
2: Laetitia Langlois, maîtresse de conférences en civilisation britannique à l'université d'Angers en France, propos recueillis par Alicia Mihami. En bref, au Venezuela, le bilan du double séisme

0: du mois dernier dépasse désormais les 5000 morts. C'est ce qu'indique un bilan publié par le gouvernement hier. Le Fonds monétaire international vient d'accorder à Caracas une enveloppe de 346 millions de dollars pour la reconstruction. Il pourrait y avoir des dizaines de milliers de personnes portées disparues, selon l'ONU.
1: Merci beaucoup Sophie Volatier pour ce nouveau journal. Votre prochain rendez-vous d'actualité, c'est à 9h sur l'antenne Afrique avec Anaïs Laviel. Dans un instant, on va parler Coupe du Monde. Mais avant cela, on fait une petite pause. À tout de suite.
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1: Et on ouvre tout de suite une nouvelle édition de Sport Matin avec vous Mohamed Amimi. Bonjour.
3: Bonjour Martin.
1: Et la Coupe du Monde, bien sûr, pour commencer avec ce match de la troisième place qui opposera l'Angleterre à la France.
3: Un match sans enjeu sportif majeur pour les deux sélections, mais qui reste une rencontre chargée d'histoire entre deux voisins à la rivalité de longue date avec une Angleterre revancharde. Après avoir perdu son quart de finale lors du précédent mondial face à la France, longtemps favorite pour le sacre final, a perdu sa bataille face à l'Espagne, une défaite qui laisse forcément des regrets aux Bleus qui veulent s'imposer malgré tout. Sur l'état d'esprit des Bleus, on écoute Ibrahima Konaté, le défenseur central de l'équipe de France.
4: Très difficile à digérer. C'est quelque chose, je pense, qu'on y pense chaque jour depuis cette défaite. Maintenant, est-ce que j'ai des explications oui et non. Il faudrait plus rentrer dans des questions plus précises à propos de ça. Mais il y a du regret et c'est tellement dur pour avoir vécu deux Coupes du Monde, une défaite en finale, une en demi-finale. Celle-là, elle est moins difficile à avaler, c'est clair, mais ça fait mal d'avoir pu rien faire face à cette équipe d'Espagne, surtout. Comment on se motive, comment on s'appuie, je pense qu'on a un devoir en tant que Français, en tant que joueur de l'équipe de France. Il y a énormément de joueurs qui auraient aimé être là, jouer ce match-là.
3: Voilà Ibrahima Konaté, le défenseur central de l'équipe de France.
1: Un match qui va d'ailleurs avoir une saveur particulière pour Didier Deschamps qui va vivre sa dernière apparition en tant que sélectionneur des Bleus.
3: Exactement, le technicien de 57 ans mettra un terme de 14 ans à 14 années de travail. Il reste des souvenirs inoubliables, ce sont les mots du sélectionneur des Bleus d'un discours très émouvant. On écoute Didier Deschamps.
5: Je sais très bien que le clap de fin, j'y ai besoin... Sans faire pleurer personne, et je pense pas qu'il y a personne qui pleurera ici. Je sais que l'équipe de France va me manquer, mais j'ai eu le privilège pendant 15 ans d'être là-haut avec ce maillot, à connaître des moments magnifiques, des moments plus difficiles. Voilà, le clap, il arrive. Je suis d'une nature positive. Je sais que ça sera bien aussi. Dans ma vie professionnelle, c'est la plus belle chose qui me soit arrivée. Elle a pris 25 ans de ma vie, 25 ans d'une vie d'un homme ou d'une femme. Ça marque. Et ça marque encore plus parce que, évidemment, il reste des souvenirs inoubliables.
3: Didier Deschamps a l'objectif de boucler son ère sur une note positive avant de transmettre, évidemment, les commandes de cette équipe de France, vraisemblablement à Zinedine Zidane. Chasseur de records, Kylian Mbappé a l'occasion de se consoler en rentrant un peu plus dans l'histoire ce soir avec 8 buts au compteur. L'attaquant du Real est en course pour le trophée de meilleur buteur de la 23e édition de la Coupe du Monde et partage pour le moment la tête du classement avec Lionel Messi. France-Angleterre, c'est ce soir à partir de 22h et les arbitres marocains seront donc présents lors de cette rencontre. On parle évidemment de Jalal Jaïd et Zakaria Brensi qui ont été désignés pour officier lors de cette rencontre. Jaïd sera quatrième arbitre tandis que Brensi occupera le rôle d'arbitre assistant de réserve aux côtés de l'arbitre principal vénézuélien Jesús Valenzuela. L'Argentine se prépare désormais pour sa finale face à l'Espagne. Ce sera donc l'occasion pour l'Albicéleste d'asseoir un peu plus sa domination en remportant peut-être une deuxième Coupe du Monde consécutive. En face, l'Espagne fait également figure de favorite au regard de la qualité de son effectif. Comment l'Argentine s'est-elle préparée pour cette grande finale? Le sélectionneur Lionel Scaloni a répondu à cette question. C'était hier en conférence de presse. On l'écoute.
6: Nos preparamos de la misma manera que nos preparamos todos los partidos.
7: Nous nous sommes préparés de la même manière que pour tous les matchs, avec beaucoup de concentration. Nous avons également analysé l'adversaire afin d'avoir une idée claire de la manière dont nous allons jouer. Dans une finale, il faut être à la hauteur des attentes et montrer la

0: meilleure version de nous-mêmes pour essayer de gagner. Je ne vais pas tout dévoiler sur les aspects tactiques, mais cela reste une finale. Nous l'avons donc préparée avec beaucoup de soin. Ensuite, nous verrons ce qui se passera.
1: Lionel Scaloni, l'entraîneur de la sélection argentine, Argentine-Espagne, ce sera donc dimanche à partir de 20h.
2: Et on parle désormais de la Coupe d'Afrique des Nations féminines, puisque le sélectionneur des Lions de l'Atlas, Jorge Vilda, a dévoilé la liste des 26 joueuses retenues pour la CAN.
1: Et Jorge Vilda, Martin, misait d'abord sur l'expérience. Le groupe est notamment marqué par la présence de Rizlan Chebak, joueuse emblématique et capitaine de la sélection marocaine, de la gardienne Khadija Armechi et de l'attaquante Fatima Tegnaout, ainsi que la convocation donc pour la première fois de la défenseur Mariam Atir, qui va participer à sa première CAN, hôte de la compétition pour la troisième édition consécutive. Les Marocaines évolueront dans le groupe A avec le Sénégal, l'Algérie et le Kenya, finalistes des deux dernières éditions et tenteront cette fois de décrocher leur premier titre continental. Parlant mercato à présent, après une Coupe du Monde réussie, le jeune milieu de terrain Ayoub Bouaddi suscite déjà l'intérêt de plusieurs géants européen dans Manchester City selon The Athletic. Le joueur de 18 ans possède une valeur marchande élevée. Le LOSC réclamerait environ 100 millions d'euros pour envisager son départ, un montant qui pourrait constituer un frein pour plusieurs prétendants. De son côté, le club nordiste souhaite conserver son jeune talent. Son président Olivier Létan est même convaincu que Bouaddi poursuivra son aventure avec le LOSC la saison prochaine. On l'écoute.
3: Après le match Maroc-Brésil, effectivement, il y a très peu de clubs aujourd'hui qui peuvent s'offrir un joueur de la qualité d'Ayoub, qui n'a que 18 ans. Il faut avoir une vision globale, en fait, du projet, de l'évolution, de son évolution, dans quel environnement il va être le mieux pour pouvoir continuer à grandir. On a du temps parce qu'on a prolongé son contrat au mois de décembre, il est sous contrat jusqu'en 2029, il est heureux. Ma conviction, c'est qu'il y a de fortes chances pour qu'il reste chez nous.
1: Voilà, c'était Olivier Létan, le directeur du LOSC. Bouaddi a été la grande révélation lors de ce mondial avec le Maroc. Le Maroc qui a réalisé un exploit en atteignant les quarts de finale.
2: Et un mot de golf à présent. Retour sur la deuxième journée du British Open, quatrième majeur de la saison.
1: Et ce deuxième tour, Martin, était marqué par une pluie de birdies. L'Australien Lucas Herbert a pris la tête du tournoi, tout près d'une carte historique de 61, intenable sur les greens. Il a rentré 38 mètres de putt. L'Australien a claqué 9 birdies sur ses 17 premiers trous et s'est emparé des commandes avec un score de 62, moins 8 au total. L'Américain Sam Burns, lui, a signé un impressionnant 62. Plusieurs favoris, dont John Rahm, Tommy Fleetwood, Rory McIlroy, qui a su réagir justement après son entame raté au cours d'un deuxième tour plus solide bouclé en 67 coups. Le numéro 2 mondial a rempli la partie de son contrat, tout comme Scottie Scheffler, qui a passé le cut après une journée solide. On écoute justement le numéro 1 mondial.
4: J'ai fait beaucoup de bonnes choses. Je me suis créé de nombreuses opportunités. J'aurais certes aimé réaliser quelques coups de plus, mais j'ai fait de mon mieux sur les greens. Dans l'ensemble, je suis satisfait de mon jeu. Ma position actuelle n'est pas la pire. J'ai bien frappé la balle durant ces deux derniers jours, mais je vais continuer à faire de mon mieux et essayer de me créer davantage d'opportunités.
1: Et les favoris restent dans la course lors de ce Moving Day. Bryson DeChambeau sera finalement bien au départ du troisième tour. Le double vainqueur de l'US Open a confirmé sur Instagram qu'il jouera bien ce samedi, mettant fin aux spéculations nées de sa vive colère. C'était hier, évidemment, après une pénalité de deux coups infligée à l'issue de ce deuxième tour, Martin.
2: Merci beaucoup Mohamed Amimi. Et on laisse désormais l'antenne à Oumar Baldé pour une nouvelle édition de Coémergence Express.
5: Bonjour et bienvenue dans votre magazine Coémergence Express. Cette semaine, nous parlons longuement du secteur agricole en Afrique, un secteur aujourd'hui confronté aux défis liés au changement climatique, notamment ce phénomène d'El Niño qui est annoncé et qui risque de faire très mal dans certaines parties du continent, notamment dans le Sahel et puis en Afrique australe, ce qui pourrait affecter les rendements donc des récoltes. D'ailleurs, dans certains pays, cette année, en termes de rentrée financière, cela n'a pas vraiment été le cas. Et les producteurs de cacao ivoirien ne diront pas le contraire, surtout en raison donc de la baisse du prix du cacao. Allons en Côte d'Ivoire. Écoutez cette correspondance de

0: Zainab Dosso par rapport à la préoccupation des producteurs de cacao.
1: Des tonnes de cacao toujours stockées et une situation qui tarde à se débloquer. Conséquence directe, baisse du prix du cacao, pertes financières et des familles en difficulté.

0: national des producteurs de café cacao s'interroge sur la gestion.
1: Je suis Thibaut Yoro, le secrétaire général de l'Organisation nationale des producteurs de café cacao de Côte d'Ivoire. Les enlèvements qui concernaient 123 000 tonnes, 100 000 tonnes ont été ciblées. Et sur les 100 000 tonnes, l'État a décaissé 291 milliards. À ce jour, nous avons encore 60 000 tonnes entre les mains des producteurs, entre les mains des coopératives et dans les magasins des acheteurs. Voilà notre revendication. On ne peut pas encore avoir du cacao sous nos bras et se précipiter pour aller lancer une campagne intermédiaire où le cacao n'est pas encore sur les arbres. Pour nous, on trouve ça un peu curieux.
0: Tous les regards sont tournés vers le président de la République avec l'espoir de mesures fortes pour stabiliser le marché et aborder plus sereinement la prochaine campagne.
2: Je suis M. Karim Sermé, président de l'association des producteurs café cacao de Côte d'Ivoire, ASPCACC. Qui le regarde, nous les pauvres paysans, on ne vit seulement que de notre sueur. On n'a pas de spéculation à faire avec nos matières premières. Le prix qu'ils fixent, c'est le prix que nous vendons. Mais il n'a qu'à faire l'effort pour venir enlever le restant de nos productions qui sont encore dans nos entrepôts.
0: La campagne de commercialisation 2025-2026, lancée pourtant dans un climat d'espoir, continue de susciter de fortes préoccupations. Zeynab Dosso, Abidjan Midi 1.
3: Merci à vous, Zeynab Dosso, depuis Abidjan, qui nous faisait part donc de la préoccupation tout au long de cette année des producteurs ivoiriens de cacao. À présent, cap sur le Nigeria. Le Nigeria veut faire de son agriculture un véritable moteur de croissance, ceci grâce à un fonds de 500 millions de dollars afin de renforcer la sécurité alimentaire dans le delta du Niger et attirer ainsi les investissements privés, nous dit notre correspondant à Abuja, Gilbert Tamba.
4: Le Nigeria veut faire de son agriculture un véritable moteur de croissance dans un contexte marqué par une forte inflation alimentaire et des défis persistants en matière de sécurité alimentaire. Le gouvernement fédéral vient d'annoncer la création d'un fonds d'investissement de 500 millions de dollars destiné au développement agricole dans le delta du Niger. L'objectif est double, renforcer la production locale tout en attirant davantage d'investissements privés dans une région aux ressources considérables, mais encore sous-exploitées sur le plan agricole. Le fonds va cibler plusieurs filières jugées stratégiques, notamment l'agriculture, la production d'huile de palme et l'exploitation durable des ressources marines. Les autorités espèrent ainsi créer de nouveaux emplois, stimuler les exportations et réduire la dépendance du pays aux importations alimentaires. Cette initiative s'inscrit dans la stratégie du Nigeria visant à diversifier son économie encore largement dépendante des revenus pétroliers. Reste désormais à savoir si ce financement permettra de lever les principaux obstacles du secteur comme le déficit d'infrastructures, les difficultés d'accès au crédit et les enjeux de sécurité qui freinent encore les investissements dans certaines régions du delta du Niger.
3: Merci à vous, Gilbert Tamba, correspondant de Médien à Abuja. À Abuja et au Nigeria, nous y restons. C'est pour la Destination Éco avec notre analyste Idriss Lindje. Idriss Lindje, directeur de rédaction de Media Mania, qui édite entre autres l'agence panafricaine Ecofin. Il nous présente donc ce marché qu'est le Nigeria, première démographie du continent.
5: Les opportunités d'investissement au Nigeria sont assez nombreuses. Rappelons que ça reste quand même le plus grand marché d'Afrique avec ses 210 millions d'habitants et qu'il compte quand même une classe de consommateurs, notamment avec des personnes qui ont des pouvoirs d'achat évalués en millions de dollars, qui est assez conséquent. Maintenant, pour un pays comme le Maroc, il faut dire que le Maroc a développé de l'expertise dans beaucoup de segments. Il pourrait, par exemple, tirer profit des opportunités dans le domaine de la technologie, de l'information et de la communication. C'est un secteur en pleine croissance qui offre encore des opportunités. Il y a des entreprises locales, mais ces entreprises peuvent avoir besoin des partenariats extérieurs. Nous avons l'agriculture et l'agro-industrie. Bien sûr qu'on a lancé une usine d'engrais là-bas, notamment avec Dangote, mais l'office chérifien des phosphates a un marché important qu'il peut conquérir avec des produits compétitifs.

0: L'énergie renouvelable, c'est une opportunité au Nigeria. On compense le manque d'électricité et d'hydroélectrique par des groupes électrogènes. Ça pollue les villes du Nigeria et les énergies renouvelables où le Maroc a montré un certain leadership peuvent constituer une opportunité à explorer. Donc, le Nigeria offre de nombreuses perspectives dans le secteur des infrastructures, dans le secteur de la construction. C'est un pays qui a encore des marges de croissance importantes. Et justement, le fait que la monnaie se soit légèrement, enfin, sérieusement effondrée, fait en sorte que les coûts d'investissement sont plus faibles, avec la possibilité d'avoir des taux de rendement élevés.
1: Merci à vous, Idriss Linger, directeur de rédaction de Média Mania. Voilà, c'est la fin de Coémergence Express pour cette semaine. Merci de l'avoir suivi. Je vous donne rendez-vous la semaine prochaine, Inch'Allah, toujours avec le même plaisir sur Média.
2: Et on parle littérature désormais avec Antoine Casalta. Il faut parfois qu'une mère disparaisse pour que sa famille découvre qu'elle avait une vie avant eux. Dans son premier roman, Ramsès Kéfir raconte 4 jours de panique, mais aussi 40 années de silence, d'exil et de dévouement maternel. Aujourd'hui, on parle de 4 jours sans ma mère de Ramsès Kéfir.
3: Aujourd'hui, c'est l'histoire d'une disparition, celle d'une mère, parce qu'il faut parfois qu'une mère disparaisse pour que les hommes de sa vie comprennent tout ce qu'elle faisait pour eux.
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3: Amani est une femme de ménage à la retraite. Depuis des décennies maintenant, elle vit avec son mari, Eddy, dans une cité HLM de l'Est parisien. Et un soir, elle s'en va. Sans valise, ni explication, elle laisse derrière elle une casserole de pâtes, quelques mots griffonnés et 2 hommes complètement perdus, son mari et Salman, leur fils de 35 ans. Salman, lui, parcourt alors la cité pour tenter de la retrouver. Il interroge les voisins, les commerçants, les habitués du kebab, du PMU. Chacun connaît Amani, chacun a une hypothèse, mais personne, en tout cas, ne semble savoir où elle est partie.
7: Après le turbin, je m'amuse au même endroit lugubre. Dernière escale avant la forêt. Sa peau, couleur pain d'épices, a viré blanc, comme si un fantôme scandinave le possédait. La surprise réchauffe mon corps. Lui, ici, mes fesses sont aplaties sur le capot d'une voiture déglinguée, dont le toit sert de comptoir. Café, jus d'orange, coca, vodka. Eddy s'approche, mais pas trop. Avec sa paume, il m'ordonne de me redresser. Des noix de cajou m'échappent des mains, j'essuie mes doigts salés sur mon jean et ma veste en cuir qui ne se ferme plus. Le lampadaire éclaire sa dégaine en vrac. Il a enfilé sa gabardine classe par-dessus le pyjama rose. Ses cheveux gris, toujours coiffés quand il sort, sont cachés par un béret bouloché. Les 4 gars avec moi se figent. Lui, ici, Archie, mon binôme de toujours, lâche un petit cri aigu. On dirait la première scène d'un film d'épouvante. À cette heure-là, personne ne s'aventure dans ce désert de béton où se dressait jadis l'ancien centre commercial. La nuit, son parking en plein air est la chasse gardée d'une poignée de galériens et de nostalgiques.
3: Alors avec ce point de départ, on pourrait croire à un roman policier, mais Ramsès Kéfir ne cherche pas vraiment à construire de suspense. La disparition d'Amani est plutôt un prétexte, elle lui permet de raconter une famille ordinaire et les silences sur lesquels elle s'est construite. Le livre est drôle, privé de sa femme, Eddy ne sait plus comment organiser ses journées, Salman découvre que celle qu'il considérait comme le centre immuable de la famille pouvait elle aussi prendre une décision sans demander l'avis de personne. Derrière la légèreté apparaît pourtant une autre histoire, celle d'une femme que tout le monde connaît comme mère, épouse, femme de ménage, mais dont personne ne connaît réellement les désirs. Depuis son arrivée de Tunis en 1980, Amani s'est consacrée à sa famille. La recherche devient alors une enquête sur les origines. Salman a grandi avec le récit de parents orphelins, sans famille ni attache en Tunisie, mais en cherchant sa mère, il découvre que la vérité est tout autre. Ramsès Kéfir, lui, est journaliste. Il a longtemps raconté les banlieues et leurs habitants avant de passer à la fiction. Il connaît les conversations, les rumeurs, les lieux de rencontre et les solidarités qu'il décrit. Avec 4 jours sans ma mère, son premier roman, il évite le misérabilisme comme l'idéalisation. Le livre a reçu un prix, celui de la première plume, en 2025.
8: Ça faisait très longtemps que je voulais raconter une histoire de famille avec une maman comme héroïne. Ça germait depuis.

0: Ça germait depuis une dizaine d'années à peu près, mais je suis jamais passé à l'acte de l'écriture. Fallait que l'histoire mature un peu. Et puis, il y a quelques années, j'ai commencé à coucher quelques lignes. Et puis, en 2024, j'ai pris une année pour raconter cette histoire qui était dans un coin de ma tête. Donc voilà. Enfin, c'est un quartier très particulier que j'appelle le quartier métis, qui est pas vraiment la ruralité, qui est pas vraiment la banlieue, qui est un peu inclassable. C'est des quartiers ouvriers qui ont fait leur vie. Donc la caverne est à côté de la forêt, donc plus proche des bois que du centre-ville. Donc en fait, c'est un peu au milieu de nulle part et ça permet de créer un imaginaire. Mais ça raconte aussi des quartiers qui n'ont pas forcément d'étiquette. On dit banlieue, mais en fait, c'est pas vraiment la banlieue. Les gens qui y vivent ne se considèrent pas forcément comme banlieusards. Certains vous diraient que c'est un village, d'autres vous diraient que c'est un peu une cité, voilà. Et donc ce quartier permet de coucher un univers.
1: C'est un roman donc sur une mère qui disparaît, mais surtout sur toutes celles qui passent leur vie à rendre service, jusqu'à devenir presque invisibles. Ramsès Kéfi rappelle qu'avant d'être des mères, elles ont été des filles avec leur propre histoire, leurs propres blessures et parfois le désir de reprendre la route.
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4: Avec vous, Anaïs Laviel, pour cette synthèse. Bonjour à toutes et tous. On ouvre cette édition au Sénégal où, après plus de 2 ans d'absence, Macky Sall a fait son grand retour hier dans le pays. Une visite éclair de seulement quelques heures dans le but d'obtenir le soutien de Dakar à sa candidature au poste de secrétaire général de l'ONU. Des milliers de personnes ont fait le déplacement pour accueillir l'ancien président. Reportage dans la capitale sénégalaise avec Fatou Ndiaye.
5: Le vol spécial avec à son bord l'ex-chef de l'État du Sénégal s'est posé vers les coups de 16h GMT sur un aéroport militaire de Dakar, à l'accueil des milliers de partisans. Direction le Palais de la République en centre-ville. Malgré la chaleur, la foule suit le cortège de Macky Sall. Dans cette foule, Monsieur Diagne.
6: Si je vous dis depuis 48 heures, je n'ai pas dormi. Pourquoi? Parce que depuis lors, on entend toujours les gens dire que ouais, Macky Sall ne va pas être au Sénégal, sa femme non plus. Et attendez-vous, il va encore revenir pour APR.
5: Adama Ndiaye est dans le public. Il dit avoir regretté amèrement le départ de Macky Sall.
7: Vous savez, la nation sénégalaise est indivisible. Cette nation-là va montrer aujourd'hui au peuple que malgré tout ce qui s'est passé, le président Macky Sall mérite des honneurs quand il revient dans son pays. Un pays qu'il a servi pendant 12 ans. Et quand il partait, le Sénégal faisait partie des pays qui sont en voie de développement. Et actuellement, depuis 2 ans, tout est à l'arrêt dans ce pays. L'économie agonise.
5: Le parti de l'ancien président, l'Alliance pour la République, a mobilisé des milliers de militants pour le porte-parole du parti à tout seigneur, tout honneur. Si ce déplacement de Macky Sall a lieu dans ce contexte, c'est grâce à l'actuel président Bassirou Diomaye Faye, Abdou Mbow.
8: La République avant tout. Politiquement, nous ne sommes pas avec le président Diomaye, mais aujourd'hui, la politique a un temps, la République a un temps. Et aujourd'hui, l'heure n'est pas à la politique.
5: L'audience entre Bassirou Diomaye Faye et Macky Sall aura duré plus d'une heure. Le candidat déclaré au poste de secrétaire général des Nations Unies a quitté Dakar vers les coups de 19h GMT. Le Sénégal va-t-il le soutenir? C'est la question qui est sur toutes les lèvres. Fatou Ndiaye, Dakar pour Média.
4: Ailleurs, dans l'actualité, c'est une étape importante dans le mémoire du génocide des Tutsis au Rwanda. Le verdict est tombé hier à Paris. Eugène Rwamoussio est condamné à 27 ans de réclusion criminelle pour complicité de génocide et de crimes contre l'humanité. Un procès en appel alors que le médecin rwandais était accusé d'avoir supervisé l'ensevelissement de milliers de victimes dans la région de Butare. En 2024, il avait été condamné en première instance à la même peine. Et puis, l'Ouganda est-il débarrassé du virus Ebola? Le dernier patient recensé dans le pays est sorti de l'hôpital complètement guéri ce jeudi. Un espoir dans l'épidémie apparu en mai dans le pays voisin. En revanche, de l'autre côté de la frontière, en République démocratique du Congo, la crise sanitaire s'aggrave. Les détails, c'est avec Hélène Roussel.
9: Ebola peut être vaincu, c'est ce qu'a affirmé le ministre ougandais de la Santé ce jeudi. Une déclaration qui intervient après la guérison du dernier patient contaminé dans le pays. Mais malgré un espoir palpable, il est encore trop tôt pour déclarer la fin de l'épidémie, car 42 jours

0: jours, c'est le délai nécessaire pour être totalement débarrassé d'Ebola, une période qui correspond à deux fois la période d'incubation. La situation va donc être scrutée pendant ces 42 jours, et notamment au niveau de la frontière avec la République démocratique du Congo, où le virus s'installe. Kinshasa a passé la barre symbolique des 2000 cas recensés, une crise sanitaire qui s'aggrave, et pour cause, la situation sécuritaire du pays entrave la couverture médicale et humanitaire. Pour exemple, ce jeudi, des travailleurs humanitaires ont été évacués d'un centre de traitement dans la province de l'Ituri à la suite de violences survenues dans la nuit de mercredi à jeudi.
1: Précision signée Éline Roussel. Et on reste en République démocratique du Congo pour finir cette synthèse, justement, où Félix Tshisekedi annonce l'organisation d'un dialogue national inclusif. Le président ouvre ainsi la voie à une meilleure entité du pays alors qu'il reste confronté à la guerre dans l'Est et à une profonde crise politique. Un changement de cap donc initié par le chef d'État qui imposera un effort de tous les acteurs politiques. Et c'est en République démocratique du Congo que s'achève cette synthèse. Merci de l'avoir écouté. Restez avec nous sur Média.

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1: Avec vous, Anaïs Laviel. Bonjour à toutes et tous et bienvenue si vous nous rejoignez sur Médien. À la une, l'Iran menace d'une offensive totale. Les gardiens de la Révolution l'ont annoncé dans un communiqué relayé ce matin par les médias iraniens. Ils préviennent les pays accueillant les forces états-uniennes à se préparer à une riposte proportionnée. Des menaces alors que Washington a affirmé avoir frappé des dépôts d'armes souterrains et des sites de surveillance dans la nuit. Septième jour consécutif de bombardements entre les deux ennemis. En représailles, l'Iran lui a ciblé le Koweït, Bahreïn ainsi que la Jordanie. Ailleurs dans le monde, la Turquie a été frappée par un séisme de magnitude 5 dans le sud-est du territoire ce matin. Plusieurs provinces ont été touchées sans faire de dégâts ni de victimes. C'est ce qu'a annoncé l'agence turque de gestion des catastrophes. Et nous l'apprenions également ce samedi, plus de 5000 personnes mortes dans le double tremblement de terre survenu au Venezuela il y a maintenant 3 semaines. Un nouveau bilan qui s'accompagne de dizaines de milliers de personnes sans abri, alors que Caracas a obtenu une enveloppe de 346 millions de dollars du Fonds monétaire international pour financer la reconstruction. Les secousses ont aussi fait 16 740 blessés. Le nombre de disparus, quant à lui, les autorités ne l'évoquent pas, mais il pourrait atteindre 50 000 personnes. Un autre chiffre dans l'actualité, 48, c'est le nombre d'accords signés entre Bagdad et Washington. C'est une annonce du bureau du Premier ministre irakien ce matin. Les États-Unis et l'Irak se sont accordés sur des partenariats principalement pétroliers à l'occasion de la visite d'Ali al-Zaïdi dans le pays américain. Le pays affecté par la guerre dans la région tente de relancer son économie et de tourner la page après des décennies de violence. Mais à l'intérieur, les infrastructures et les services publics irakiens sont toujours défaillants. Le fonctionnement de la politique est toujours marqué par une corruption endémique. Ailleurs dans l'actualité, le Maroc et les Émirats arabes unis sont les premiers lauréats du prix de la promesse des fondateurs, remis à l'occasion des célébrations du 250e anniversaire de l'indépendance des États-Unis lors d'une séance officielle qui s'est tenue au Sénat américain, un prix créé spécialement pour les 250 ans de l'indépendance. L'objectif, récompenser des pays qui ont contribué, je cite, à la promotion de la liberté religieuse, à l'affirmation d'une citoyenneté égalitaire, à la protection des droits des minorités, à la préservation de la dignité humaine et à la diffusion d'une culture de coexistence et de paix. Et puis on reste en Afrique pour finir ce flash. Nouvelle étape franchie dans le retour à l'ordre constitutionnel en Guinée. Hier, les députés élus lors des législatives du 31 mai dernier ont officiellement fait leur entrée à l'Assemblée nationale. Par la même occasion, ils ont élu à leur tête le docteur Dansa Kuruma, ancien président du Conseil national de la transition. C'est la fin de ce flash. Merci de l'avoir écouté. Restez avec nous. Tout de suite, podium mondial sur notre antenne Maghreb et puis dossier extraordinaire sur notre antenne Afrique.
2: Moustache brune effilée, cheveux taillés courts à la militaire, visage énergique au teint pâle, redingote droite bien prise à la taille, un jeune homme vient de s'arrêter devant la porte principale du Grand Bazar de Lyon. De loin, il a l'air décidé, le maintien est fier, arrogant même. On sent l'officier en civil à la façon de manier le parapluie comme un sabre de combat. De près, le regard est fuyant. La paupière tombe légèrement, la bouche est veule. Et le maintien n'est arrogant que pour compenser la petite taille, pas plus d'1,65 m. Il rentre dans le Grand Bazar. Il y a du monde, et il se perd rapidement dans la foule, qui en

ce début de décembre, songe déjà aux achats de Noël. Nous retrouvons notre homme, il est à la droguerie. Il fixe un étalage pour le moins curieux. À le voir si élégant, presque précieux, on l'imaginerait plus facilement devant les foulards, les cravates ou les boutons de manchette que devant des couteaux de boucherie. Il les examine pourtant soigneusement, un par un. Il choisit parmi les plus grands une lame longue et large, en tâte la pointe de l'extrémité du doigt. L'acier se plie légèrement, un peu trop souple peut-être. Il réfléchit, puis complète son achat par un deuxième couteau, plus petit celui-là, mais dont la lame courte ne plie pas. Tremblez, braves gens. Le criminel du boulevard du Temple est en marche.

Rien de plus idiot pour un assassin, de plus déprimant qu'une victime qui a déménagé. C'est ce que le concierge d'un immeuble rue des Filles du Calvaire à Paris est en train d'expliquer à un inconnu fort élégant, vêtu d'un par-dessus en drap léger, bleu foncé à rayures satinées, d'un pantalon gris, faux col et haut de forme. Madame la baronne Dellard n'habite plus ici. Devant l'air réellement désolé de son interlocuteur, le concierge propose si vous voulez patienter quelques instants, je vais chercher dans mes papiers. Je crois que j'ai sa nouvelle adresse. Un peu nerveux, sourire un peu crispé, l'inconnu acquiesce et attend. Ah, voilà, dit le concierge. C'est 42 boulevard du Temple. L'homme répète l'adresse, remercie et sort. Désorienté, car il ne connaît pas très bien Paris, il ne sait pas où se diriger. Il s'informe auprès d'un ouvrier maçon qui travaille dans la cour, fort complaisamment, on lui indique le chemin. Fâcheux contre-temps, mais peu importe, profitons-en pour faire plus ample connaissance avec l'inconnu. Louis Anasté, 25 ans. Ex-sous-lieutenant au 158e, cantonné à Lyon. Il vient d'arriver à Paris, les poches vides, mais une idée derrière la tête. Sa situation est inextricable. Il doit s'en sortir. On ne peut vivre décemment avec une solde d'officier en 1891. Faites le calcul. Une maîtresse à 200 francs par mois. Une danseuse espagnole du théâtre Bellecour, une petite merveille. Une fiancée qui n'a pas de dot. Des restaurants qui coûtent cher. Une logeuse qui n'attend pas. Une blanchisseuse qui refuse le crédit. Un tailleur exigeant. Impossible d'assurer tout cela avec une solde de 225 francs par mois. Et pour couronner le tout, la mère de cette danseuse qui vient réclamer sa fille au colonel du régiment. Rien que ça. Ah, le pauvre petit lieutenant a bien des misères. Ses parents ne sont pas riches. Et s'il n'avait pas eu quelques protecteurs influents, jamais il n'aurait fait Saint-Cyr. Il faut dire que Louis Anasté est un petit homme curieux. Persuadé qu'un destin glorieux lui est réservé, que son style littéraire est du dernier génie, qu'il est bon, intelligent, que tout lui est dû, il ne peut pas supporter le manque d'argent. Et surtout d'avoir des dettes. Or, il a 1700 francs de dette de 1891. Une belle somme. Et sa virilité lui interdit d'emprunter aux dames. Au contraire, pour lui, la seule et unique façon d'être un homme, et de le prouver, consiste à entretenir les dames financièrement et physiquement avec le plus d'assiduité possible. Il y a quelque temps de cela, atteint d'une sorte d'anémie à la vue, il a consulté un médecin militaire. Et voici le billet qu'il adresse à l'une de ses maîtresses pour justifier un repos nécessaire. Le remède que l'on me conseille, mon bébé, c'est d'être moins gourmand en amour. On ne saurait me prescrire un traitement plus désagréable. Nous sommes à la fin du siècle dernier, et l'on ne parle pas encore de complexe, ni d'obsession.

0: patient. Mais l'on peut supposer à coup sûr que le lieutenant, d'1m65, a bien besoin de se prouver qu'il est plus grand que les autres par n'importe quel moyen. Désargenté et agacé par les difficultés de sa vie demi-mondaine, Louis a donc une idée en tête et deux couteaux en poche. Il arrive maintenant 42, boulevard du Temple. Il sonne. Une petite bonne lui ouvre. « Madame la baronne Dellard. »«
1: Vous vous trompez, monsieur ?»«
0: Madame la baronne habite au premier étage. » Oh, décidément, Louis n'a pas de chance. Il semble bien que le destin s'acharne à lui faire comprendre que sa visite à la baronne n'est pas de bon augure. Quelques minutes entre les deux étages, il hésite, prêt à rebrousser chemin. Mais peut-être s'imagine-t-il dans sa psychologie particulière qu'il est un lâche s'il ne va pas jusqu'au bout de son projet. Alors, une main dans la poche de son pardessus, il sonne de l'autre au premier étage. Et, oh miracle, une très vieille dame ouvre la porte, dévisage un instant le visiteur dans l'ombre du palier et s'écrie « Mais c'est le jeune Louis ! Entrez donc ! C'est gentil de venir me voir ! Il y a bien longtemps que je ne vous ai pas vu !» Louis entre et suit la vieille dame au salon tandis qu'elle s'excuse d'ouvrir elle-même la porte. Cette brave Delphine est sortie faire des courses. Elle doit discuter avec l'épicier comme d'habitude, alors je suis seul. La pièce est sombre, meublée d'acajou, de bronze doré, de tentures de peluche verte, de flambeaux de cuivre. Sur les meubles et la cheminée, des souvenirs sous globe, les médailles du baron, ancien colonel de la garde impériale. À 77 ans, la vieille baronne est encore alerte. Ses yeux sont gais et jeunes, sous la dentelle du bonnet. Le jeune homme et la vieille dame vont bavarder 10 minutes de choses et d'autres. Le soir tombe vite au mois de décembre. Il est 4h30. Louis se lève. Il va prendre congé. Il n'y arrive pas. Elle parle, parle. Lui demande des nouvelles de son colonel, de sa famille, de sa santé, de Lyon. Dans la poche de son pardessus, la main de Louis se crispe sur le manche du petit couteau. Il transpire en regardant nerveusement autour de lui. Dire qu'il y a au moins 25 000 francs de titres cachés quelque part dans l'un de ses secrétaires. Ainsi seulement lui tourner le dos une minute, qu'il ne voit plus son visage, qu'il ait le temps de sortir le grand couteau qui flotte entre la doublure du pardessus et le tissu. Oh, voilà qu'elle lui parle de son fils maintenant, ce vénard bourré d'argent. Il a envoyé un pneumatique pour dire qu'il ne rentrait pas dîner ce soir. Et où est donc ce pneumatique? Ah, là, sur la cheminée. La vieille dame s'est retournée. Louis transpire de plus belle. Il s'arrête presque de respirer. Sa main saisit le pan de son pardessus, dégage le couteau comme au ralenti. Les secondes s'étirent. Il est temps. Il le faut. C'est maintenant. La vieille dame a un râle étouffé. Le couteau a glissé sans effort sous le menton qu'il a ouvert d'un grand trait. Mais elle ne tombe pas. Elle vacille. Ensanglante le tapis de ses pieds, mais ne tombe pas. Alors Louis se jette sur elle. Il frappe. Frappe encore. Il veut qu'elle tombe. Voilà. C'est fait. Essoufflé, Louis se précipite, ouvre les tiroirs, les renverse, piétine les papiers, les bijoux. Il y a là un secrétaire fermé à clé, il entreprend de le forcer avec les pincettes de la cheminée. Soudain, il s'arrête, figé. Une porte vient de s'ouvrir au fond de l'appartement. Un pas fait grincer le plancher ciré. Une lampe s'approche, à tâtons. C'est Delphine, la bonne, qui vient au salon rejoindre sa maîtresse. Elle est entrée par l'escalier de service, elle approche. D'un bond, Louis se dresse, récupère son couteau sur le tapis, et en un éclair se jette sur la silhouette qu'il entrevoit. Il la renverse, s'acharne. Mais la vieille domestique est vigoureuse, elle se débat. Et le couteau se heurte à l'énorme chignon qui lui protège la nuque. Louis s'épuise en un corps à corps effrayant. Delphine se met à hurler. Pris de panique, il porte un dernier coup à la gorge et se redresse. Delphine s'est arrêtée de crier. Une sorte de gargouillis atroce filtre de sa gorge ouverte et ses yeux chavirent. Alors Louis retrouve un peu son sang-froid. Il récupère son parapluie et son chapeau dans l'antichambre, sort et descend l'escalier d'un pas qu'il s'oblige à être ferme et naturel. Pourvu qu'elle ne crie pas, pourvu que j'arrive en bas, avant qu'elle appelle. Mais c'est incroyable. À moitié morte. La vieille servante hurle par la fenêtre au moment où il passe devant la loge du concierge. « Au secours ! À l'assassin ! Arrêtez-le ! Arrêtez-le !» Le concierge se précipite effaré et croise sur le palier un élégant visiteur qu'il distingue mal dans l'obscurité et dont la voix autoritaire ordonne « Dépêchez-vous donc de fermer la porte ! Il y a un malfaiteur dans l'immeuble ! Je vais chercher la police !» Et le brave concierge referme la porte sur un inconnu qui va se perdre maintenant dans l'immense anonymat parisien.

Trois semaines se sont écoulées depuis le crime du boulevard du Temple, et le chef de la sûreté, Goron, est de mauvaise humeur dans son cabinet. Oh diable, les journalistes! À les lire, il suffirait d'appuyer sur un bouton et de sortir une fiche pour arrêter un assassin. Certes, la baronne Dellard n'est pas n'importe qui, mais son assassin, lui, c'est n'importe qui. N'importe lequel, des milliers d'hommes à redingotes bleu marine qui circulent dans la ville. Pour l'instant, les seuls indices, mis à part le signalement précis du criminel, sont le couteau et le pardessus. Cet imbécile a oublié son couteau dans le couloir de l'appartement. Or, ce couteau porte une marque de fabrique, deux initiales, F, M. Goron a inondé tous les couteliers parisiens de demandes de renseignements. Et il a fait passer des annonces dans la presse avec la description du pardessus bleu marine à rayures. Il a entendu les témoins, Delphine, toujours debout malgré une entaille au cou de 20 cm au moins. La petite bonne de l'étage inférieur, le concierge de la rue des Filles du Calvaire, l'ancienne adresse de la baronne, l'ouvrier maçon, tous ont donné le même signalement. Petite taille, moustache brune, pardessus, haute forme, parapluie. Ne reste plus qu'à mettre la main dessus. Ce devrait être facile pourtant, car l'assassin semble bien connaître la baronne Dellard. Mais le mari, veuf effondré, a beau chercher dans ses relations, il ne le voit pas, non. D'ailleurs, le colonel ne connaît que des militaires. Et aucun militaire ne pourrait faire ça. Ah, le pauvre policier a bien du mal. Il tourne et retourne tout ça dans sa tête en passant machinalement en revue sa collection de menottes, boulets de bagnards, pistolets et autres portraits d'assassins. Une collection qu'il a mis des années à constituer et qui ferait concurrence au musée des horreurs. Ce matin-là, pourtant, un premier espoir vient raviver l'enquête. Un coutelier de Thiers vient l'informer que les couteaux marqués FM, il les fabrique dans la région lyonnaise et que son plus gros client, c'est le Grand Bazar, quartier Perrache, à Lyon. Lyon ? Ah, voilà qui change tout. L'enquête était centrée sur Paris jusque-là. On peut supposer, au contraire, que le criminel serait venu de Lyon. Et la première des choses à faire, c'est d'interroger les vendeurs du Grand Bazar, bien sûr, et de diffuser le signalement de l'assassin dans tous les hôtels garnis de la capitale. Goron se reprend à espérer, d'autant plus que, décidément, c'est son jour de chance. En ouvrant le courrier de l'après-midi, il tombe sur un prospectus de tailleur représentant un pardessus, et ce prospectus est accompagné d'une merveilleuse lettre commerciale. Elle dit notamment « Le pardessus, dont l'élégance a frappé les témoins, provient certainement de nos ateliers spécialisés dans la confection de ce modèle. Nous le vendons au prix imbattable de 50 francs, port compris. » Mais le tailleur est installé à Lyon. Ragaillardi, le commissaire reconvoque tous ses témoins, familiers, relations de la baronne Dellard, et se met à leur parler de Lyon. Au cours de l'audition d'un vieux ménage, ancien domestique de la baronne rue des Filles du Calvaire, une nouvelle coïncidence se révèle. Le mari, fouillant dans ses souvenirs, se rappelle soudain. Un jeune homme, petit. Mais est-ce que ce ne serait pas le petit soldat qui venait voir parfois madame pour voir son fils? Il était bien maigre. Et monsieur Paul lui glissait souvent la pièce. Il est officier maintenant, je crois, au 158e régiment de Lyon. Comment s'appelle-t-il déjà? Ah, Louis Anasté. Décidément, c'est Lyon. Les hommes de la sûreté partent maintenant sur une enquête de routine. Goron, lui, n'est pas très convaincu, pourtant. Il connaît les militaires, lui aussi. Ce crime n'est sûrement pas le fait d'un officier français. Mais les renseignements recueillis auprès du régiment de Louis Anasté ne le montrent pas comme l'officier idéal. Mauvaise fréquentation, mauvaise note, dette de jeu impayée l'ont fait mettre en disponibilité et sa radiation est imminente. De plus, Louis n'est pas à Lyon. Il n'y est plus depuis le 1er décembre. Sa folle maîtresse lui a prêté 50 francs pour prendre un billet pour Paris. « Il a promis de revenir bientôt et de me rembourser et de m'épouser », confie-t-elle à l'enquêteur. Louis n'est pas à Lyon. Il est sûrement resté à Paris. Enfin, le patron d'un hôtel minable de la rue Notre-Dame-des-Victoires vient remettre à la sûreté la liste des clients du mois de décembre.

sont basses. Le renseignement est arrivé tard dans la soirée. Et comme on ne peut arrêter un suspect la nuit, les hommes du commissaire Goron s'installent dans le couloir de l'immeuble pour surveiller l'étage en attendant l'heure légale au petit jour. De temps en temps, l'un des policiers monte jusqu'à l'étage et glisse un œil par le trou de la serrure. Louis Anasté est couché sur le lit étroit. Il lit, à la faible lueur du gaz, et un revolver est posé sur la table de chevet. Goron, qui croit dur comme fer à l'honneur militaire, arpente la rue déserte en marmonnant « Pourvu qu'il ne se suicide pas en nous voyant !» Mais Anasté ne se servit pas de son revolver, il n'était pas chargé. Au réveil, il ouvrit sa porte à la première injonction, très à l'aise, l'œil interrogateur. « C'est une plaisanterie, je suppose !» Goron hésite un peu, le ton est ferme, la lueur dégagée, de plus, il a devant lui un homme barbu dont le visage ne correspond pas du tout à la description qu'on lui a faite. Aux questions sur son emploi du temps, l'après-midi du 4 décembre, il répond avec fermeté, et il a rendu visite à d'anciens amis, boulevard Beaumarchais, pris le thé avec eux et s'est laissé retenir à dîner. « À quelle heure êtes-vous arrivé chez eux ?» demande Goron. « Un peu avant 4 heures. » Goron sait que le crime a eu lieu aux environs de 4h30. Si donc l'alibi d'Anasté est confirmé par ses amis, Goron se rend boulevard Beaumarchais et interroge la maîtresse de maison. Celle-ci se souvient parfaitement du jour où Louis Anasté est venu prendre le thé et dîner chez elle. Pensez donc, le jour même du meurtre de cette chère baronne. Il était 4 heures. Je m'en souviens parfaitement. La pendule du hall a sonné 4 coups au moment où l'on annonçait M. Anasté. J'ai même pensé que la nuit tombait bien vite et j'en ai fait la réflexion. Déçu, le policier regagne son bureau. Pourtant, les témoins ont reconnu formellement Anasté une fois sa barbe rasée. On a retrouvé le pardessus bleu marine et au fond de la poche, une minuscule trace de sang. Mais Anasté nie tout en bloc. Il n'a jamais acheté de couteau au grand bazar. L'employé est un jeune abruti qui veut se faire valoir. Le pardessus, il a été taillé dans une pièce de drap qu'il possédait par le tailleur du régiment. Et s'il s'est coupé l'index avec son canif, il a dû distraitement mettre sa main dans sa poche. Ce qui ne va pas, c'est que la coupure est à l'index droit et la tache dans la poche gauche. Et Goron de Marmenay, difficile à faire, ça. L'assurance apparente de Louis Anasté n'est pas démentie. Cependant, le commissaire a l'impression qu'il ne faudrait pas grand-chose pour qu'il avoue. Enfin, la chance va le servir de nouveau. En effet, arrive par la poste une lettre élégante de la maîtresse de maison du boulevard Beaumarchais chez qui Anasté avait passé une bonne partie de l'après-midi et de la soirée. Cette lettre dit ceci. « Monsieur le chef de la sûreté, je crains qu'une erreur de ma part ne nuise à notre pauvre ami. En effet, ce n'est pas à 4 heures, mais après 5 heures qu'il est venu chez nous le 4 décembre. Ma femme de chambre, en remontant l'horloge, avait sottement déplacé les aiguilles. Celle-ci marquant ainsi plus d'une heure de retard. » La charmante amie de Louis Anasté ne connaissait pas l'heure du crime, bien entendu. 4h30, je vous le rappelle. Enfin, Goron va gagner. Devant ce dernier argument, le superbe Louis Anasté s'effondre et d'un seul coup, il avoue. En somme, il était allé tuer avant d'aller prendre le thé. Il aura un procès retentissant, une détention à la conciergerie, toute littéraire, durant laquelle il ne cessera d'abreuver famille, amis et maîtresse d'une prose élégante et recherchée, voire de poèmes lamartiniens. Il utilise même l'un de ses co-détenus pour dicter un roman après avoir persuadé le malheureux garçon qu'il a besoin de consolider son orthographe et faire des dictées. Totalement inconscient, démesurément orgueilleux, prétentieux, au point d'en devenir stupide et d'assassiner une vieille dame pour payer ses dettes, le beau petit lieutenant a eu son heure de gloire. Le 20 mars 1892, il est monté à l'échafaud en silence sur la place de la Roquette. Il savait que les belles dames, avides de sensations, louaient des chambres dans les hôtels voisins pour guetter à la jumelle, dans le petit matin, l'éclair de la guillotine.

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1: Avec vous, Anaïs Laviel. Bonjour à toutes et tous et bienvenue si vous nous rejoignez sur Medi 1. À la une, l'Iran menace d'une offensive totale. Les gardiens de la révolution l'ont annoncé dans un communiqué relayé ce matin par les médias iraniens. Ils préviennent les pays accueillant les forces états-uniennes à se préparer à une riposte proportionnée. Des menaces alors que Washington a affirmé avoir frappé des dépôts d'armes souterrains et des sites de surveillance dans la nuit. Septième jour consécutif de bombardements entre les deux ennemis. En représailles, l'Iran lui a ciblé le Koweït, Bahreïn ainsi que la Jordanie. Ailleurs dans le monde, la Turquie a été frappée par un séisme de magnitude 5 dans le sud-est du territoire ce matin. Plusieurs provinces ont été touchées sans faire de dégâts ni de victimes. C'est ce qu'a annoncé l'agence turque de gestion des catastrophes. Et nous l'apprenions également ce samedi, plus de 5000 personnes mortes dans le double tremblement de terre survenu au Venezuela il y a maintenant 3 semaines. Un nouveau bilan qui s'accompagne de dizaines de milliers de personnes sans abri, alors que Caracas a obtenu une enveloppe de 346 millions de dollars du Fonds monétaire international pour financer la reconstruction. Les secousses ont aussi fait 16 740 blessés. Le nombre de disparus, quant à lui, les autorités ne l'évoquent pas, mais il pourrait atteindre 50 000 personnes. Un autre chiffre dans l'actualité, 48, c'est le nombre d'accords signés entre Bagdad et Washington. C'est une annonce du bureau du Premier ministre irakien ce matin. Les États-Unis et l'Irak se sont accordés sur des partenariats principalement pétroliers à l'occasion de la visite d'Ali al-Zaïdi dans le pays américain. Le pays affecté par la guerre dans la région tente de relancer son économie et de tourner la page après des décennies de violence. Mais à l'intérieur, les infrastructures et les services publics irakiens sont toujours défaillants. Le fonctionnement de la politique est toujours marqué par une corruption endémique. Ailleurs dans l'actualité, le Maroc et les Émirats Arabes Unis sont les premiers lauréats du prix de la promesse des fondateurs, remis à l'occasion des célébrations du 250e anniversaire de l'indépendance des États-Unis lors d'une séance officielle qui s'est tenue au Sénat américain, un prix créé spécialement pour les 250 ans de l'indépendance. L'objectif, récompenser des pays qui ont contribué, je cite, à la promotion de la liberté religieuse, à l'affirmation d'une citoyenneté égalitaire, à la protection des droits des minorités, à la préservation de la dignité humaine et à la diffusion d'une culture de coexistence et de paix. Et puis on reste en Afrique pour finir ce flash. Nouvelle étape franchie dans le retour à l'ordre constitutionnel en Guinée. Hier, les députés élus lors des législatives du 31 mai dernier ont officiellement fait leur entrée à l'Assemblée nationale. Par la même occasion, ils ont élu à leur tête le docteur Dansa Kuruma, ancien président du Conseil national de la transition. C'est la fin de ce flash. Merci de l'avoir écouté et restez avec nous.

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1: Bienvenue à toutes et à tous, pardon si vous venez de nous rejoindre sur les ondes de Média pour ce nouveau numéro de Matin Weekend. Selma avec vous au micro et je suis ravie de vous accompagner sur nos ondes pour ce rendez-vous familial. Et restez à nos côtés dans quelques instants, le sommaire du jour. Mais avant ça, Backstreet Boys, The Call.
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Backstreet Boys avec The Call. Et tout de suite, on va commencer ce numéro officiellement de Matin Weekend avec notre sommaire du jour. En première partie d'émission, on va vous parler de ses activités et hobbies à développer pendant les vacances. En deuxième partie, on va être en compagnie de Dr Noheil Akhrat, nutritionniste et diététicienne, avec qui nous allons parler d'un sujet extrêmement d'actualité, comment bien manger pendant cet été. Et enfin, en troisième et dernière partie d'émission, pour les amateurs de road trip, de longs voyages en voiture en famille, on va vous expliquer comment bien choisir sa playlist pendant un road trip. Voilà donc pour le sommaire du jour, restez avec nous dans quelques minutes, notre premier sujet. Mais avant ça, on va écouter un autre boy band, Boyzone, No Matter What.

C'était Poison avec No Matter What. Et tout de suite, on va passer à notre premier sujet du jour. Et si vous profitiez de cette pause pour découvrir un nouveau hobby? En effet, les vacances sont souvent synonymes de repos, de voyage ou de moments passés en famille. Mais elles représentent aussi une excellente occasion de sortir de sa routine et de développer une nouvelle passion. Et du coup, pas besoin de viser la performance, l'objectif est avant tout de se faire plaisir, de stimuler sa créativité et de découvrir une activité que l'on n'aurait peut-être jamais osé essayer. Et parmi les hobbies les plus accessibles, le dessin et l'aquarelle séduisent de plus en plus d'adultes. Quelques crayons, un carnet et une boîte de peinture suffisent pour débuter. De nombreuses applications et vidéos permettent d'apprendre les bases à son rythme. La photographie est également une activité idéale pendant les vacances, que ce soit avec un smartphone ou un appareil photo. Partir à la recherche de beaux paysages, de détails insolites ou de scènes de vie permet de porter un regard différent sur son environnement et de conserver de précieux souvenirs. Et pour celles et ceux qui aiment créer de leurs mains, les loisirs créatifs connaissent un véritable regain d'intérêt. Broderie, crochet, poterie, fabrication de bougies, création de bijoux ou encore scrapbooking permettent de réaliser des objets uniques tout en offrant un moment de détente. Les amateurs de cuisine aussi peuvent profiter de cette période pour tester de nouvelles recettes ou découvrir une cuisine étrangère. Préparer des glaces maison, apprendre à faire son pain ou organiser un repas autour d'un thème est une façon conviviale de développer ses compétences.

tous, les vacances sont aussi un moment idéal pour renouer avec la lecture, romans, bandes dessinées, essais ou livres de développement personnel. Il suffit parfois de quelques pages par jour pour reprendre l'habitude de lire et d'offrir une véritable pause loin des écrans. Et enfin, pourquoi ne pas tout simplement apprendre une nouvelle compétence, une langue étrangère, des échecs, un instrument de musique ou même le jardinage peuvent facilement être découverts grâce aux nombreuses ressources gratuites disponibles en ligne. Quelques minutes de pratique quotidienne suffisent souvent pour constater ses premiers progrès. Ainsi, l'essentiel est de choisir une activité qui vous fait envie, sans pression ni objectif de résultat. Après tout, les vacances sont faites pour explorer, expérimenter et retrouver le plaisir d'apprendre quelque chose de nouveau. Voilà, c'était nos petites recommandations sur ces hobbies et activités que vous pouvez faire pendant ces vacances sans pression. On vous laisse le choix parmi nos propositions. Et restez avec nous surtout sur les ondes de Média. On continue tout de suite en musique en compagnie de Jamiroquai, Virtual Insanity, suivi par Calvin Harris. 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

C'était donc Jamiroquai Virtual Insanity. Restez à nos côtés, surtout sur les ondes de Média, pour la suite de Matin Weekend. Dans quelques instants, on sera en compagnie de Dr Nouheil Akhrat, nutritionniste et diététicienne, avec qui nous allons parler de l'alimentation pendant l'été. Que consommer pendant cette période? Quels aliments éviter? C'est dans quelques instants. Mais avant ça, nous allons continuer notre programmation musicale en compagnie de Calvin Harris. Ce sera suivi par Peter Gabriel, In Your Eyes. Très bonne écoute et on se retrouve dans quelques instants.

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4: Bonjour à toutes et tous, avec vous Anaïs Lavielle pour ce flash d'actualité. À la une ce matin, une deuxième centrale électrique de dessalement attaquée par l'Iran au Koweït. Un incendie a été provoqué par les frappes au lendemain d'une attaque similaire contre une autre centrale ayant aussi causé des dégâts. Dans les pays voisins, Bahreïn dit avoir repoussé une nouvelle vague de missiles aériens iraniens, tout comme la Jordanie qui dit en avoir intercepté 10 tôt ce matin. Des frappes de représailles après le 7e jour consécutif de bombardements états-uniens sur la République islamique. Téhéran a annoncé la mort de 3 personnes dans le sud de son territoire, alors que Washington dit avoir ciblé des sites de surveillance, des infrastructures logistiques militaires ainsi que des dépôts d'armes souterrains dans la nuit. Dans la région toujours, le président libanais, lui, est en route pour Washington. Une rencontre est prévue avec son homologue états-unien Donald Trump mardi prochain. Déplacement qui intervient quelques jours après des négociations entre le Liban et Israël qui se sont achevées ce mercredi à Rome. Joseph Aoun s'entretiendra également avec plusieurs responsables états-uniens pour parler des moyens de consolider le cessez-le-feu et du retrait de Tel Aviv des régions libanaises qu'elle occupe. Le conflit qui impacte aussi la situation en Irak. Le pays affecté par la guerre dans la région tente de relancer son économie et de tourner la page de décennies de violence. Il a donc signé 48 accords principalement pétroliers avec Washington. Annonce du bureau du Premier ministre irakien ce matin alors qu'il était aux États-Unis. En Irak, les infrastructures et les services publics sont toujours défaillants. Le fonctionnement de la politique est toujours marqué par une corruption endémique. Toujours dans la région, les Émirats Arabes Unis, mais aussi le Maroc, désigné premier lauréat du prix de la promesse des fondateurs. Un prix créé spécialement pour les 250 ans de l'indépendance des États-Unis. L'objectif, récompenser des pays qui ont contribué à la promotion de la liberté religieuse, à l'affirmation d'une citoyenneté égalitaire, à la protection des droits des minorités, à la préservation de la dignité humaine ou encore à la diffusion d'une culture de coexistence et de paix. Pas de paix en revanche en Europe. Cette nuit, 7 morts et 24 blessés dans une attaque ukrainienne contre un centre logistique vers Moscou. Une offensive qui s'inscrit dans un contexte d'intensification des frappes de drones de la part de Kiev sur le territoire russe. Par ailleurs, la ministre des Affaires étrangères nord-coréenne est en visite en Russie ce samedi. But affiché, renforcer l'alliance militaire avec Vladimir Poutine pour faire face à l'Ukraine. Et puis un mot de la Coupe du Monde avant de finir ce flash. Dernier match de l'ère de Didier Deschamps. Ce soir, la France affronte l'Angleterre pour la petite finale à Miami. Un duel avec une saveur particulière puisque ce sera donc la dernière sortie du Français en tant que sélectionneur de l'équipe de France. Et puis un clap de fin également au Mondial demain. Le choc final verra s'opposer l'Argentine face à l'Espagne. Match demain à 20h, heure de Rabat. C'est la fin de ce flash. Merci de l'avoir écouté. Restez avec nous avec la suite de Weekend Saïf.
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1: Restez à nos côtés, toujours sur les ondes de Média Radio. Dans quelques instants, nous allons continuer ce numéro de Matin Famille en compagnie de notre invitée, Nouhaïla Kharat, nutritionniste et diététicienne, avec qui nous allons parler d'alimentation estivale. Quels aliments consommer pendant cette période d'été? Quels aliments ne pas consommer? C'est dans quelques minutes. Ça sera juste après Go West de The King of Wishful

0: Matin week-end continue toujours sur les ondes de Médias. Notre invitée aujourd'hui est Dr Nouhaïla Khrat, nutritionniste et diététicienne, avec qui nous allons parler aujourd'hui des aliments à consommer en période de grande chaleur. Bonjour Nouhaïla, comment allez-vous?
1: Bonjour Salma, très bien, et vous-même?
0: Ça va très bien, merci beaucoup d'être avec nous. Pour parler de ce sujet, voilà, quoi consommer, quels aliments consommer en période de grande chaleur. Et tout d'abord, on va commencer par vous demander, eh bien, comment est-ce que l'alimentation impacte notre hydratation?
1: Alors, en période estivale, il y a beaucoup de, comment dire, il y a beaucoup de changements au niveau de l'alimentation. C'est quelque chose qui est très normal. On observe qu'il y a un appétit qui baisse, et c'est chez beaucoup de personnes qui disent que pendant la période d'été, n'arrivent pas à manger des grandes quantités. Donc ici, c'est quelque chose de fréquent.

0: d'avoir moins faim, car le corps il va dépenser beaucoup moins d'énergie pour pouvoir maintenir, surtout entre températures corporelles. Et il faut savoir que aussi il y a une augmentation des besoins en hydratation pour le corps, parce que déjà on transpire beaucoup et cela va entraîner des pertes importantes d'eau et surtout de minéraux et d'électrolytes, comme par exemple le sodium, le potassium ou le magnésium. Donc il est vraiment important de pouvoir maintenir cet équilibre afin de ne pas mettre son corps en danger, parce que si on se déshydrate sur le long terme, bien sûr ça pourra impacter notre santé. Et donc, du coup, on a une préférence aussi pour des aliments qui sont plus légers. Et en général, quand je dis léger, il y a beaucoup de personnes qui réduisent les repas, c'est-à-dire s'il n'a pas faim, donc il ne va pas avoir un repas qui est complet au niveau de ses apports en protéines, en fibres, en graisses de bonne qualité, en antioxydants, etc. Donc, forcément, c'est des personnes qui mangent soit, par exemple, une salade tout seul, donc il n'y a pas d'apport protéique. Soit par exemple, ils vont consommer, par exemple, le soir, au lieu d'avoir un dîner, c'est juste un fruit et un yaourt, par exemple. Donc ça, c'est des choses qui... En fait, c'est comme ça que cette chaleur impacte notre alimentation. Mais aussi, il faut savoir que quand on parle de comment impacte la chaleur notre alimentation, il faut aussi savoir qu'il y a beaucoup de personnes qui consomment des grandes quantités d'aliments qui ne sont pas healthy pour notre santé. Là, je parle notamment de l'excès de consommation des glaces, parce que c'est des... Je vais pas dire des aliments, mais c'est des petits... aliments qui font plaisir mais qui sont rafraîchissants tout de même. Ils consomment aussi beaucoup de soda, beaucoup de jus, que ça soit naturel ou industriel, et aussi beaucoup de boissons énergisantes.
1: Oui, exactement. C'est vrai que pendant ces périodes d'été, on a tendance à consommer ces aliments qu'il faut de préférence consommer avec modération. Et justement, c'est quoi les aliments que l'on doit de préférence consommer pendant les périodes surtout de grande chaleur?
0: Et alors, en période de grande chaleur, déjà, la première chose à laquelle il faudra penser, c'est de s'hydrater de manière correcte. C'est-à-dire, aujourd'hui, nous entendons dire que, d'accord, pour s'hydrater, on peut compenser avec tout type de liquide. Oui, mais il faudra savoir que, par exemple, le thé et le café, on peut les consommer. Il ne faut pas vraiment consommer en excès, parce que ils ont un effet diurétique, même si ça reste modéré. Mais si déjà notre hydratation n'est pas correcte, et si on consomme par exemple beaucoup de café et de thé, cela pourra impacter ce problème. Aussi, si on veut parler par exemple de boissons sucrées, comme les sodas, les jus, c'est des boissons qui sont illimitées, parce que leur consommation peut accentuer déjà la sensation de soif et aussi favoriser une déshydratation et surtout apporter une quantité importante de sucre ou de calories qui sont très intéressantes sur le plan nutritionnel. Et notamment, il faudra insister sur la consommation de l'eau, parce que l'eau elle va vraiment hydrater le corps. Nos cellules ont besoin de rester hydratées. Et si on veut vraiment être... Et comment dire, si on veut garder cette énergie tout au long de la journée, si on veut rester concentré, ne pas ressentir de la fatigue et des crampes musculaires, donc il faudra vraiment avoir un apport d'hydratation qui est correct. Et ici, on parle notamment de 1,5 litre à 2 litres par jour, mais les besoins changent en fonction des besoins physiologiques de chaque personne, en fonction du sexe, en fonction de s'il y a des maladies ou pas. Par exemple, il y a des conditions physiologiques comme par exemple la femme allaitante et la femme enceinte. Mm-hmm. Pour les sportifs aussi, ça augmente les quantités et en fait les besoins. Et surtout, il faudra penser qu'en été, on a besoin de consommer encore plus d'eau que par exemple pendant l'hiver, parce qu'avec les températures élevées, donc notre corps a besoin encore plus d'eau. Et donc ici, si on parle uniquement d'eau, on serait en train vraiment de négliger un autre apport d'eau pour notre corps qui est très important. Et c'est l'apport alimentaire qui va nous donner presque 20 à 30% d'eau, à part bien sûr l'eau qu'on va consommer sous forme de liquide. Et ce 20-30% d'apport, on va l'avoir à travers des légumes et des fruits. Et notamment, on a beaucoup de légumes et fruits, et surtout de saison, qui sont très riches en eau, qui sont juteux. Par exemple, le concombre, on a la pastèque, on a le melon, les fruits rouges aussi, on a

0: des aliments qui, par exemple, les agrumes dans cette période aussi. Donc, il faudra vraiment essayer de varier de toutes les, en fait, parmi toutes les légumes et fruits de saison estivale. Il y a un autre petit point seulement que je voudrais mentionner. Mm-hmm. Tu as demandé par rapport à, aux aliments qui vont aider pour garder le corps en bonne hydratation. Oui. Mais je vais mentionner un petit point par rapport aux fruits et légumes de saison. Surtout les fruits et légumes qui sont de couleur jaune, orange, un peu rosé, ils contiennent du bêta-carotène. Donc, je vais faire juste un petit lien rapide parce que vu que il fait chaud, donc c'est une période où il y a toujours du soleil, donc les rayons UV sont en permanence. Et donc, pour protéger notre peau, c'est vrai qu'on parle beaucoup de crème solaire, mais il faut savoir que ces fruits et légumes qui sont riches en bêta-carotène vont aussi aider à lutter contre les radicaux libres des rayons UV, parce qu'ils vont protéger, parce qu'ils contiennent du bêta-carotène. Donc, c'est pour cela que c'est toujours important de varier entre les fruits et légumes de saison.
1: Et vous disiez, on en parle souvent d'ailleurs dans Matin Week-end, de l'importance d'une alimentation équilibrée. Quels seraient, voilà, donnez-nous des exemples de repas, on va dire, idéal durant ces périodes d'été pour le petit déjeuner, le déjeuner ou le dîner?
0: Alors, pour le petit déjeuner, moi, je dis toujours, en fait, pour les trois repas de la journée, il faudra maintenir des repas qui sont équilibrés, c'est-à-dire ils doivent mixer entre en protéines, en graisse de bonne qualité, en carbohydrates complexes et en fibres. Donc, si on parle, par exemple, d'une idée de petit déjeuner qui va être et rafraîchissante et rassasiante, donc on peut donner deux exemples. Le premier, ça va être, par exemple, le porridge de flocons d'avoine et de chia, avec, par exemple, du yaourt grec ou un fromage blanc avec un apport de matière grasse réduite. Rajouter un petit fruit avec quelques oléagineux, ou si c'est pas des oléagineux, on peut rajouter une cuillère de peanut butter ou de amelot marocain sans sucre et sans miel pour quand même ne pas augmenter les apports en sucre vu que le fruit est déjà sucré, vu que le flocon d'avoine contient des carbohydrates complexes qui restent quand même des sucres complexes. Sinon, si on n'a pas cette alternative, on peut par exemple opter par du pain complet et auquel, par exemple, on peut rajouter quelques petites cuillères d'huile d'olive avec de la tomate râpée, un peu de thon ou un peu de fromage au-dessus. Ou sinon, on peut carrément avoir un peu de pain avec un peu d'avocat et des œufs durs brouillés ou omelettes. Donc, ça veut dire qu'on va toujours maintenir cet apport de carbohydrates complexes, graisses de bonne qualité, et protéines aussi, et des fibres, des antioxydants, des minéraux et des vitamines. Donc là, on a fini avec le petit déjeuner, on va passer au déjeuner et dîner. Et c'est toujours la même structure pour le déjeuner et dîner. C'est toujours des protéines, des graisses de bonne qualité, des carbohydrates, des fibres. Et ça, c'est vraiment le mix parfait pour que notre corps puisse donner, en fait, parce que nous, on pense que pendant l'été, on ne consomme pas beaucoup d'énergie parce qu'il fait chaud, mais notre corps a besoin de maintenir ses fonctions vitales, a besoin de maintenir sa masse musculaire. Donc, c'est pour cela que c'est toujours important d'incorporer un apport en protéines, soit des poissons, des volailles, des viandes, des œufs, des laitages qui sont moins grands. Donc, pour le déjeuner, par exemple, on peut faire facilement une petite salade avec un peu de melon ou de pastèque, feta, laitue, roquette, par exemple, tomate cerise, concombre. On a une petite salade d'entrée. Puis, on accompagne, par exemple, avec un steak de poulet ou un poisson, par exemple, au four, et avec un peu de quinoa ou de pommes de terre sautées ou de riz, par exemple, sauté. Et déjà, on a un plat qui est complet. Sinon, par exemple, on peut aussi avoir pour le dîner un gazpacho qui est à base de tomates, concombres, persil, un peu de vinaigre, un peu d'huile d'olive et poivron rouge. Et puis, on accompagne aussi avec une protéine légère, par exemple, une omelette aux légumes le soir ou tout simplement des légumes sautés avec un peu de riz, et puis on rajoute aussi un steak de poulet à la plancha. Donc, c'est des petites alternatives qu'on peut avoir. L'essentiel, c'est au moins de maintenir ces apports, surtout en protéines, parce qu'il ne faut pas que notre masse musculaire baisse. Parce qu'en général, déjà, ces derniers temps, beaucoup de personnes ont du mal à consommer un apport correct en protéines. Au contraire, ils commencent à diminuer les quantités. Donc, c'est pour cela que je fais vraiment... J'essaie vraiment d'insister sur ce point, c'est de maintenir surtout l'équilibre au niveau du repas.

Eh bien, merci beaucoup, Noël Akhrat, d'avoir répondu à nos questions. Je rappelle que vous êtes nutritionniste et diététicienne. Et encore une fois, merci de nous avoir parlé de comment eh bien, avoir une alimentation équilibrée pendant ces périodes de grande chaleur. Très bonne journée et en vous souhaitant de très bonnes

Yann Muller qui remixe Wicked Game de Chris Isaac et reste avec nous surtout sur les ondes de Midi 1 pour la suite de Matin Weekend. Dans quelques minutes, nous allons passer à notre troisième et dernier sujet du jour. Comment bien choisir sa playlist pendant un road trip, c'est dans quelques minutes. Et d'ailleurs, en parlant de playlist, tout de suite, écoutons Purple Disco Machine et on se retrouve juste après le prochain flash d'informations.

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1: Bonjour à toutes et tous, avec vous Anaïs Lavielle pour ce flash d'actualité. À la une ce matin, une deuxième centrale électrique de dessalement attaquée par l'Iran au Koweït. Un incendie a été provoqué par les frappes au lendemain d'une attaque similaire contre une autre centrale ayant aussi causé des dégâts. Dans les pays voisins, Bahreïn dit avoir repoussé une nouvelle vague de missiles aériens iraniens, tout comme la Jordanie qui dit en avoir intercepté 10 tôt ce matin. Des frappes de représailles après le 7e jour consécutif de bombardements états-uniens sur la République islamique. Téhéran a annoncé la mort de 3 personnes dans le sud de son territoire, alors que Washington dit avoir ciblé des sites de surveillance, des infrastructures logistiques militaires ainsi que des dépôts d'armes souterrains dans la nuit. Dans la région toujours, le président libanais, lui, est en route pour Washington. Une rencontre est prévue avec son homologue états-unien Donald Trump mardi prochain. Déplacement qui intervient quelques jours après des négociations entre le Liban et Israël qui se sont achevées ce mercredi à Rome. Joseph Aoun s'entretiendra également avec plusieurs responsables états-uniens pour parler des moyens de consolider le cessez-le-feu et du retrait de Tel Aviv des régions libanaises qu'elle occupe. Le conflit qui impacte aussi la situation en Irak, le pays affecté par la guerre dans la région, tente de relancer son économie et de tourner la page de décennies de violence. Il a donc signé 48 accords principalement pétroliers avec Washington. Annonce du bureau du Premier ministre irakien ce matin alors qu'il était aux États-Unis. En Irak, les infrastructures et les services publics sont toujours défaillants. Le fonctionnement de la politique est toujours marqué par une corruption endémique. Toujours dans la région, les Émirats Arabes Unis, mais aussi le Maroc, désigné premier lauréat du prix de la promesse des fondateurs. Un prix créé spécialement pour les 250 ans de l'indépendance des États-Unis. L'objectif, récompenser des pays qui ont contribué à la promotion de la liberté religieuse, à l'affirmation d'une citoyenneté égalitaire, à la protection des droits des minorités, à la préservation de la dignité humaine ou encore à la diffusion d'une culture de coexistence et de paix. Pas de paix en revanche en Europe. Cette nuit, 7 morts et 24 blessés dans une attaque ukrainienne contre un centre logistique vers Moscou. Une offensive qui s'inscrit dans un contexte d'intensification des frappes de drones de la part de Kiev sur le territoire russe. Par ailleurs, la ministre des Affaires étrangères nord-coréenne est en visite en Russie ce samedi. But affiché, renforcer l'alliance militaire avec Vladimir Poutine pour faire face à l'Ukraine. Et puis un mot de la Coupe du Monde avant de finir ce flash. Dernier match de l'ère de Didier Deschamps. Ce soir, la France affronte l'Angleterre pour la petite finale à Miami. Un duel avec une saveur particulière puisque ce sera donc la dernière sortie du Français en tant que sélectionneur de l'équipe de France. Et puis un clap de fin également au Mondial demain. Le choc final verra s'opposer l'Argentine face à l'Espagne. Match demain à 20h, heure de Rabat. C'est la fin de ce flash. Merci à toutes et tous de l'avoir écouté. Et très bonne journée avec nous sur Média.

Matin Week-end continue toujours sur Raison de Média. Dans quelques instants, notre dernier sujet du jour qui sera comment composer la parfaite playlist pour des vacances, pour un road trip en famille. C'est dans quelques minutes, c'est après. Eh bien, notre playlist à nous, Simple Minds, Don't You Forget About Me.

C'était Natasha Bedingfield avec son titre Unwritten. Et tout de suite, nous allons passer à notre dernier sujet du jour sur un road trip en famille. Comment composer la playlist parfaite? En effet, un long trajet en voiture peut rapidement sembler interminable ou devenir un excellent souvenir grâce à une bonne playlist. En effet, la musique crée une ambiance, occupe les enfants et transforme parfois plusieurs heures de route en véritable moment de partage. Et justement, comment composer la playlist idéale pour plaire à toute la famille? La première règle est de varier les styles. Alterner les grands classiques que tout le monde connaît, les tubes actuels, quelques chansons entraînantes pour chanter à tue-tête et des morceaux plus calmes pour les moments où on a besoin de souffler. Pensez également à faire participer tous les passagers. Chacun peut choisir 3 à 5 chansons ajoutées à la playlist avant le départ. Les enfants auront le plaisir d'entendre leurs morceaux préférés, tandis que les adultes pourront partager des chansons qui ont marqué leur jeunesse. C'est aussi une façon de faire découvrir différentes générations musicales. Le rythme est tout aussi important. Ainsi, au début du trajet, privilégiez des morceaux dynamiques qui donnent de l'énergie. Après le déjeuner ou en fin de journée, une sélection plus douce pour favoriser une ambiance apaisée, surtout si les plus jeunes souhaitent faire une sieste. N'hésitez pas non plus à intégrer quelques bandes originales de films d'animation que toute la famille connaît. Elles sont souvent fédératrices et donnent un lieu à de véritables séances de karaoké improvisées sur la route. Et pour rendre le voyage encore plus amusant, ajoutez quelques chansons qui se prêtent à des jeux. Devinez l'interprète, retrouvez le titre avant le refrain ou identifiez le film dont est tirée une chanson. Sont autant de défis qui permettent de faire passer le temps. Pensez également à télécharger votre playlist avant de partir. Sur certaines routes, la connexion peut être limitée et il serait dommage que la musique s'interrompe en beau milieu du voyage. Ainsi, une playlist réussie n'est pas forcément composée des derniers succès du moment, c'est surtout une sélection de chansons qui rassemblent, font sourire, donnent envie de chanter et transforment chaque kilomètre en souvenir de vacances. C'était donc notre sujet sur comment composer la parfaite playlist en famille. Voilà, bon, peut-être que vous allez entendre par exemple Golden à peu près 5 fois sur la route, mais voilà, ça reste des moments conviviaux en famille avec entre les parents et les enfants. Et en parlant musique, tout de suite, écoutons Daniel Potter, Bad Day.

C'était Marc-Anthony Preciosa. Nous arrivons sur ce déjà à la fin de ce numéro de Matin Weekend. Merci encore de nous avoir suivis sur les ondes de Médien. Merci à notre réalisateur Redouane et restez à nos côtés, surtout dans quelques instants, le retour de l'information avec notre prochain flash d'information. Ce sera suivi par les titres du journal de la mi-journée. Et de notre côté, on vous quitte en musique en compagnie de Bad Bunny, Titi Me Pregunto. Ce sera suivi par Roxette, Listen to Your Heart. Très bonne écoute, on vous souhaite bien sûr une très bonne suite des programmes sur les ondes de Médias.

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3: Bonjour à toutes et à tous, Hugo Villard avec vous à la une dans une heure. 7 jours d'affilée de frappes entre Iran et États-Unis. Washington continue de bombarder sans pour autant en subir les conséquences. Les pays du Golfe font quelque peu office d'avant-garde pour les États-Unis et ça pourrait leur coûter leur partenariat. Le départ forcé du ministre ukrainien de la Défense ne passe pas. Encore hier, des milliers de manifestants étaient dans les rues de Kiev pour réclamer son retour. Mais d'après un expert, son éviction était inévitable. Les incendies au Canada pourraient jouer les troubles faits pour les deux finales de la Coupe du Monde. Plusieurs grandes villes des États-Unis, dont New York, voient à présent leur ciel empli de fumée et ça inquiète. Andy Burnham sera le prochain chef du gouvernement britannique. Sa prise de fonction se fait lundi au Royaume-Uni. De roi du Nord à chef de Downing Street, il aura la lourde tâche d'inverser la tendance pour le Parti travailliste. Les élections législatives approchent au Maroc. Alors, à un peu plus de 2 mois, le gouvernement et les partis se préparent, d'autant que cette année, un enjeu se présente plus que jamais. Les femmes et les jeunes pourraient jouer un rôle crucial dans ce scrutin. Macky Sall a refoulé la terre sénégalaise. L'ancien président qui avait quitté le pays depuis plus de 2 ans était à Dakar hier. Une visite de seulement quelques heures dans le cadre de sa candidature au poste de secrétaire général de l'ONU. Et puis enfin, avant la grande, il y a la petite. Ce soir, la France et l'Angleterre s'affrontent dans leur finale pour déterminer le 3e et le 4e de cette Coupe du Monde 2026. Une rencontre qui sera aussi la dernière du sélectionneur français Didier Deschamps sur le banc des Bleus. Vous avez le programme dans les grandes lignes. Restez avec nous, le journal, c'est dans une heure.
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Et c'est avec Do It, le morceau de Stray Kids, chers amis, qu'on démarre cette toute nouvelle playlist sur Median ce samedi fin de matinée pour vous accompagner comme il se doit vers vos différents journaux d'information. Évidemment, du bon son, un très beau programme à vous partager, surtout, surtout des good vibes à travers cette antenne. On va s'écouter Bother Me de Tommy Richman et Brent Fayaz. Et oui, mais juste avant, eh bien, c'est David Guetta sur le morceau Gone, Gone, Gone, accompagné de

C'est Signal tout de suite qui vous convient de s'écouter, toujours Medien qui vous accompagne, chers amis. Du bon son, c'est évidemment ce qui est prévu dans cette playlist avec notamment Skeletons d'Ed Sheeran. Juste avant, et bien place Joe Choitri de Demi Lovato sur Medien.

Moon de Alex One, Malachi and Bees and Honey, toujours Médien qui vous accompagne. Et la playlist qui se clôture d'ici quelques petites minutes pour laisser place à vos différents journaux d'information, évidemment, et pour vous amener et vous accompagner comme il se doit. Sabrina Carpenter, House Tour, mais juste avant, Simple Things de Neo, tout de suite et maintenant sur Médien.

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1: En Afrique de l'Ouest et dans le golfe de Guinée, il fera 27 degrés. À Abidjan, des averses sont prévues aujourd'hui, tout comme à Lagos et Conakry avec 28 degrés. Il fera 30 degrés à Bamako avec des orages. Des averses également à Dakar où il fera 31 degrés. Et enfin, comptez 33 degrés à Ouagadougou avec un peu de nuages. En Afrique centrale et à l'intérieur des terres, des averses prévues aujourd'hui à Yaoundé, où il fera 26 degrés. Des orages également prévus à Bangui avec 27 degrés. Une météo similaire à Douala, où il fera 28 degrés. 29 degrés prévus du côté de Kinshasa avec quelques nuages. Le ciel sera gris également à Libreville, où il fera 33 degrés. Et enfin, 34 degrés prévus à N'Djamena. En Afrique australe et de l'ouest, il fera 21 degrés à Addis Abeba où quelques orages sont prévus aujourd'hui. Il y aura du soleil en revanche à Johannesburg avec 23 degrés. Enfin, comptez 25 degrés du côté de Nairobi avec quelques nuages.
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3: Bonjour à toutes et à tous, Hugo Villard avec vous à la une dans une heure. 7 jours d'affilée de frappes entre Iran et États-Unis. Washington continue de bombarder sans pour autant en subir les conséquences. Les pays du Golfe font quelque peu office d'avant-garde pour les États-Unis et ça pourrait leur coûter leur partenariat. Le départ forcé du ministre ukrainien de la Défense ne passe pas. Encore hier, des milliers de manifestants étaient dans les rues de Kiev pour

0: réclamé son retour, mais d'après un expert, son éviction était inévitable. Les incendies au Canada pourraient jouer les troubles faits pour les deux finales de la Coupe du Monde. Plusieurs grandes villes des États-Unis, dont New York, voient à présent leur ciel empli de fumée et ça inquiète. Andy Burnham sera le prochain chef du gouvernement britannique. Sa prise de fonction se fait lundi au Royaume-Uni. De roi du Nord à chef de Downing Street, il aura la lourde tâche d'inverser la tendance pour le Parti travailliste. Les élections législatives approchent au Maroc. Alors, à un peu plus de deux mois, le gouvernement et les partis se préparent, d'autant que cette année, un enjeu se présente plus que jamais. Les femmes et les jeunes pourraient jouer un rôle crucial dans ce scrutin. Macky Sall a refoulé la terre sénégalaise. L'ancien président qui avait quitté le pays depuis plus de deux ans était à Dakar hier. Une visite de seulement quelques heures dans le cadre de sa candidature au poste de secrétaire général de l'ONU. Et puis enfin, avant la grande, il y a la petite. Ce soir, la France et l'Angleterre s'affrontent dans leur finale pour déterminer le troisième et le quatrième de cette Coupe du Monde 2026. Une rencontre qui sera aussi la dernière du sélectionneur français Didier Deschamps sur le banc des Bleus. Vous avez le programme dans les grandes lignes. Restez avec nous, le journal, c'est dans une heure.
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2: Au milieu d'une forêt de grues, des tours s'élèvent dans le ciel. En bas des immeubles, des villas flambant neuves, cernées par les palmiers, telles qu'elles consacrent un grand dossier au paradoxe du moment. Alors que les ventes chutent de 40%, les prix pour les acquéreurs ne baissent pas. Le marché est verrouillé à tous les étages. Logiquement, en théorie, un stock qui s'accumule devrait finir par peser sur les prix. Mais rien ne se passe. Alors oui, les banques sont frileuses et n'accorde pas facilement de prêts. Mais le vrai problème, c'est que le marché marocain est surtout un marché d'investissement. Le parc récent dort dans les portefeuilles. Les investisseurs préfèrent garder leur mise en attendant que les prix grimpent. La situation ne pourra pas durer indéfiniment. L'actualité de la semaine est également passée en revue avec forcément la visite du Premier ministre français à Rabat. Sébastien Lecornu, reçu par Aziz Arnouche, une quinzaine d'accords signés. Une confiance retrouvée, voilà sur quoi ont voulu appuyer les deux gouvernements. Un traité d'amitié est toujours en préparation, on nous promet un texte historique. Sur les dossiers régionaux, Sébastien Lecornu a réaffirmé que la position française sur le Sahara était intangible. Il y a la volonté de renforcer encore davantage la coopération en matière de sécurité. Alors bien sûr, il y a le football, s'est amusé Sébastien Lecornu. J'ai vu beaucoup de jeunes supporters porter à la fois le maillot de la France et le drapeau du Maroc, ou l'inverse. J'y vois le symbole d'une amitié unique, faite d'un grand respect et d'une vraie confiance. Le foot, justement, tel qu'elle évoque le retour au pays des Lions de l'Atlas, et plus particulièrement de Mohamed Ouarbi. Le sélectionneur a répondu à toutes les questions, il n'a pas renié ses choix ni maquillé les manques, il a défendu le parcours de ses joueurs. Il y a maintenant la Coupe du Monde 2030, sans oublier la CAN 2027 et 2028. En France, Marine Le Pen fait la une de deux hebdos. Elle est assise sur un trône présidentiel chez l'Express, entourée de ses chats. Le magazine imagine les 100 premiers jours au pouvoir de la leader d'extrême droite. La conclusion est implacable. Le programme du Rassemblement national plombait la France. Exemple avec la proposition phare du RN, un référendum sur l'immigration. Il ne tient pas la route juridiquement. De son côté, le Nouvel Obs scrute les failles cachées entre Marine Le Pen et son bras droit, Jordan Bardella, ex-prétendant à la candidature. Officiellement, le duo affiche son unité, sa complicité. Dans les coulisses, les entourages ne se font aucun cadeau. Le jeune loup a affiché ces derniers mois une ligne plus libérale économiquement. Les marinistes vont sévir. Les deux camps pourraient bien se déchirer d'ici l'élection présidentielle du printemps prochain. À lire encore dans le Nouvel Obs, un reportage dans une barre d'immeubles parisienne faite de verre et d'aluminium. Un cocktail qui, avec la canicule, fait grimper la température dans les appartements. Un projet de rénovation énergétique déchaîne les passions. Un cas d'école qui illustre la difficile transformation des copropriétés face au dérèglement climatique. La climatologue Valérie Masson-Delmotte résume « Notre société a été pensée pour un climat qui désormais n'existe plus. »
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1: Dans un instant, votre journal arrive. Avant ça, on fait le point sur la météo du jour.
2: Au Maroc, l'après-midi, le ciel sera partiellement nuageux, à souvent ensoleillé à l'est de la ligne Tanger-Agadir-Zag et clair ailleurs. Pour les températures, la minimale, elle est pour la capitale, Rabat sous le soleil, il fera 27 degrés, 27 également à Casablanca et à Essaouira, il fera 29 du côté de Safi avec quelques nuages, 31 degrés à Tanger, là aussi sous un ciel gris, il fera 31 également à Laayoune et à Agadir, 33 degrés du côté de Beni Mellal, 35 à Nador, il fera 37 degrés à Fès. 40 degrés à Rachidia avec un peu de soleil. Du soleil également à Marrakech où il fera 41 degrés. Et la maximale, c'est pour Oujda avec 43 degrés. En Algérie, l'après-midi, le ciel sera nuageux, à partiellement nuageux sur les wilayas du Nord et clair ailleurs. Côté température, la minimale est de 34 degrés à Oran, sous un ciel gris, il fera 36 à Tamanra 7 et 36 également à Annaba. Comptez 37 degrés pour Alger, la capitale qui sera sous les nuages aujourd'hui, 38 degrés à Béjaïa, 41 du côté de Tchéret. Le thermomètre afficherait 44 degrés à Rardaïa et Constantine. Comptez 46 degrés à Chlef, sous les nuages, du vent prévu à Drar avec 47 degrés et il fera 48 à Biskra sous le soleil, la maximale. En Tunisie, l'après-midi, le ciel sera souvent ensoleillé sur la moitié nord du pays et clair ailleurs. Comptez 36 degrés à Monastir, la minimale sous le soleil. Aujourd'hui, il fera 37 degrés à Bizerte, 38 à Tabarka et Djerba. Comptez 39 pour Tunis, tout comme à Sfax et Gabès, il y aura du soleil. 41 degrés à Médnine ainsi qu'à Sousse, 43 du côté de Kasserine, 47 degrés prévus à Gafsa. Et la maximale, elle est pour Tozeur avec 48 degrés.
1: Il est midi 30 sur Médien, bienvenue si vous nous rejoignez, c'est l'heure de votre journal. Voilà une semaine d'affilée de frappes entre l'Iran et les États-Unis. Washington continue de bombarder et ne subit toujours pas les conséquences des ripostes iraniennes. Les pays du Golfe font, eux, quelque peu office d'avant-garde pour les États-Unis et ça pourrait leur coûter leur partenariat. Le départ forcé du ministre ukrainien de la Défense ne passe toujours pas. Encore hier, des milliers de manifestants étaient dans les rues de Kiev pour réclamer son retour. Mais d'après un expert, son éviction était inévitable. Les incendies

0: au Canada pour y jouer les troubles faites pour les deux finales de la Coupe du Monde qui ont lieu aujourd'hui et demain. Plusieurs grandes villes des États-Unis, dont New York, voient leur ciel empli de fumée et ça inquiète. La forêt de Dounain brûle au Maroc depuis 4 jours. Un feu sévit dans la province de Taloudant. 100 à 150 hectares sont partis en fumée, mais les secours sur place commencent à maîtriser les flammes. Andy Burnham sera le prochain chef du gouvernement britannique. Sa prise de fonction se fait lundi prochain. De roi du Nord à chef de Downing Street, il aura la lourde tâche d'inverser la tendance pour le parti travailliste. Et puis avant la grande finale, il y a la petite. Ce soir, la France et l'Angleterre s'affrontent pour déterminer qui sera le troisième et le quatrième de cette Coupe du Monde 2026. Une rencontre qui sera donc la dernière pour les deux sélections dans la compétition, mais qui sera également la dernière de Didier Deschamps, le sélectionneur français, sur le banc des Bleus. Voilà, une, donc on le disait, l'accalmie qui paraît de plus en plus impensable jour après jour en Iran. Voilà, 7 jours consécutifs que les bombardements ont repris entre Téhéran et Washington. Une semaine de frappes quotidiennes également dans le Golfe, puisqu'aujourd'hui, Bahreïn, la Jordanie ou encore le Koweït ont été de nouveau la cible de Téhéran. Le Koweït qui accuse d'ailleurs l'Iran de cibler des sites civils et des infrastructures essentielles. Une rupture de confiance entre ces pays et leur allié américain pourrait-elle arriver ? La question a été posée à Myriam Benrad, professeure honoraire à l'université d'Exeter et maîtresse de conférences en sciences politiques et relations internationales. Écoutez-la.
1: Ce qui est certain, c'est qu'on a vu ces pays se rapprocher d'autres puissances. Je pense évidemment à la Chine au premier plan, puisqu'il y a eu une ouverture des économies du Golfe aux investissements chinois. On regarde de plus en plus à l'Est en se disant que l'avenir est peut-être justement vers l'Est avec des partenariats renforcés. Je mentionnais la Chine, mais ça peut être aussi d'autres pays d'Asie, d'autant que ces pays poussent à cette conciliation avec l'Iran pour justement revenir à de la stabilité. Donc il y a cette idée qui leur trotte dans la tête. Maintenant, encore une fois, la dépendance aux États-Unis est telle que ce sera très compliqué de sortir complètement du giron américain. Et les Américains, d'ailleurs, aussi pour la préservation de leurs intérêts, vous vous en doutez, feront en sorte que ces pays ne puissent pas totalement non plus basculer dans la sphère d'influence de la Chine et de ses partenaires. En tout cas, c'est un moment déterminant quant à l'avenir de ces pays, parce que au-delà des attaques militaires, ce que je voudrais rajouter aussi, c'est qu'on a tout le modèle sociétal, économique, là, qui est en jeu.
0: L'analyse de Myriam Benrad, professeure honoraire à l'université d'Exeter et maîtresse de conférences en sciences politiques et relations internationales. Elle était l'invitée de Martin Gibert dans Matin Info. Cette interview, vous pouvez la retrouver en intégralité sur Medien.com. Joseph Aoun, lui, est en route pour les États-Unis. Le président libanais doit y rencontrer son homologue Donald Trump mardi prochain, annonce de Beyrouth. Le chef d'État rencontrera également lors de ce séjour plusieurs responsables états-uniens à propos de la situation au Liban et des moyens de consolider le cessez-le-feu. Le retrait des troupes israéliennes des régions libanaises qu'elles occupent sera également discuté, un sujet qui a déjà fait l'objet de négociations cette semaine entre Israël et le Liban lors d'une rencontre à Rome. Dans une autre guerre, plus de 370 drones ont été lancés vers Moscou cette nuit. Une attaque ukrainienne presque entièrement évitée, selon le maire de la capitale russe. En revanche, dans l'ouest du pays, une autre offensive a tué au moins 7 personnes et blessé 24 autres dans un centre logistique, selon le gouverneur local. Et pendant ce temps, la population ukrainienne continue de se mobiliser dans la capitale. À Kiev, hier, de nouveaux rassemblements ont eu lieu pour réclamer le retour du ministre de la Défense. Mikhailo Fedorov a été remercié jeudi dernier par le président lors du remaniement du gouvernement. Cet homme, qui était le plus jeune ministre de la Défense que l'Ukraine ait connu, est à l'origine de la stratégie de réponse de Kiev aux offensives russes via notamment l'utilisation de drones. Il a donc gagné une certaine popularité dans le pays. Mais d'après Jean de Glignasti, directeur de recherche à l'IRIS, ancien ambassadeur de France à Moscou, son départ du gouvernement était incontournable.
2: Ça fait presque 6 mois maintenant qu'il y a une guerre ouverte entre le chef d'état-major ukrainien, Sirski, et le ministre de la Défense, Fedorov. Donc Fedorov accuse Sirski d'être incompétent, d'être un général de type soviétique, de freiner les réformes de l'armée, de bloquer toute la modernisation concernant les nouvelles technologies, les drones, et freiner l'organisation de l'armée en fonction de ces nouvelles technologies, et de conduire en fait à la défaite, quels que soient ses succès passés. passer. Siaski, de son côté, bénéficie puis de Zelensky. Et Zelensky devait arbitrer à un moment ou un

0: un autre dans cette querelle qui devait être réglée, sauf à paralyser complètement la défense ukrainienne. Donc ça, c'est une des raisons, en tout cas pour le ministère de la Défense.
1: Jean de Glignasti, directeur de recherche à l'IRIS et ancien ambassadeur de France à Moscou, il répondait aux questions d'Alicia Miami. Si la guerre continue en Ukraine, un pays semble complètement désintéressé. À présent, les États-Unis, bien trop occupés sur le front iranien, mais aussi par la Coupe du Monde de football. Et le pays se préoccupe désormais des incendies au Canada qui viennent teinter le ciel états-unien à quelques heures des deux finales de la compétition. Chicago, Détroit, Washington et même New York prennent des airs du film Dune. Alors que le grand rendez-vous approche, Gwendal Lavina, on s'inquiète du côté des États-Unis.
2: À Prospect Park, le poumon vert de Brooklyn, les promeneurs se font rares. Après une amélioration hier matin, le ciel s'est à nouveau assombri et chargé de poussière. De quoi forcer ce couple à ressortir des masques. C'est presque comme nager dans du sable, affirme Dan, quand Michael décrit lui le ciel jaune à cause des feux inquiétants. Depuis mercredi, les autorités invitent à limiter les déplacements, la qualité de l'air étant considérée comme très mauvaise. Vagues de chaleur, pluie torrentielle, et ses fumées nocives, le maire de New York, Zoran Mamdani, ne cache pas son inquiétude.
3: On voit bien que la crise climatique aggrave les problèmes que notre ville affronte. On prend évidemment des mesures immédiates, mais il faut aussi penser à des solutions sur le temps long face à de telles conditions.
2: Hier, les cinq grandes villes les plus polluées du monde se trouvaient au Canada et aux États-Unis. Gwendal Lavina, New York, Médien.
1: Et l'inquiétude à cause des incendies, elle est aussi présente au Maroc. Depuis maintenant 4 jours, la forêt d'Ounain dans la province de Taroudant est en proie aux flammes. Le royaume, jusqu'à présent, a réussi à échapper à des feux très importants. Alors on fait le point sur la situation avec Redouane Mardani, président de la commune d'Ounain. Il est au micro de Nourdine Gajane.
4: Il a été un peu maîtrisé. La protection civile ainsi que les forces auxiliaires sont sur place. Il y a juste un problème d'eau car nous sommes loin des ressources en eau. Deux communes sont concernées, Ounain et Ijoukak. Les habitants sont encore sur place car le feu est loin. C'est eux qui ont stoppé sa propagation. Il y a eu l'intervention des autorités durant la nuit. C'est possible qu'il soit totalement maîtrisé. 100 à 150 hectares de couvert végétal sont partis en fumée. Des Canadairs ont été mobilisés hier. Ils ont été déployés dans les zones proches des habitants et ont cherché à stopper la propagation des incendies. On n'a pas dormi. Ça fait 3 nuits d'affilée qu'on est debout. Dieu merci, il n'y a pas de perte humaine. C'est une partie de la végétation qui a brûlé. Et puis, il y a ce problème d'eau, car nous sommes un peu loin de tout.
1: Voilà une actualisation de la situation sur place par Redouane Mardani, président de la commune d'Ounain. Le Maroc, toujours dans toute autre chose, ainsi que les Émirats Arabes Unis, ont tous deux été désignés premiers lauréats du prix de la promesse des fondateurs. Un prix créé spécialement pour les 250 ans de l'indépendance des États-Unis. L'objectif est de récompenser ces pays qui ont contribué à, je cite, « la promotion de la liberté religieuse, à l'affirmation d'une citoyenneté égalitaire, à la protection des droits des minorités, à la préservation de la dignité humaine et à la diffusion d'une culture de coexistence et de paix ». Le Maroc, encore une fois, qui dans à peine plus de 2 mois devra aller voter pour les élections législatives pour préparer le scrutin. Alors, en début de semaine, le ministère de l'Intérieur a tenu 2 réunions avec les partis politiques pour dévoiler les dernières mesures. Une feuille de route a été établie et elle concerne les candidatures, le financement, les recours ou encore la parité. Mais cette élection, elle cherche à donner plus de place aux femmes et aux jeunes, 2 groupes qui participent donc au renouvellement du champ politique, comme le souligne Hicham Mouattadi, politologue, auteur et chercheur en études politiques publiques et internationales.
5: Je pense que les femmes en fait, et les jeunes deviennent un enjeu stratégique. Je pense que la réforme cherche également à améliorer la représentation politique des femmes et des jeunes. Et cette évolution répond à une demande sociologique profonde de renouvellement des élites politiques. Parce que cette demande sociologique profonde a été non seulement, comme je l'ai dit, soulevée dans ces pourparlers, mais aussi a été mentionnée par un ensemble de chercheurs, que ce soit académiques ou d'autres, pour aller convaincre que ce point-là soit vraiment pris au sérieux. Je pense que les études montrent que les jeunes souhaitent participer davantage lorsqu'ils se sentent réellement représentés. Et la question, à mon sens, n'est pas seulement quantitative, mais aussi qualitative, parce que la capacité en fait réelle d'influencer des décisions politiques passe par un ensemble d'outils d'incitation afin que ces deux catégories soient réellement bien engagées en fait dans cet exercice. Et les partis politiques, je le répète toujours, devront adapter leur méthode de recrutement et leur mode de communication en toute transparence, parité, vis-à-vis de ces deux groupes.
1: L'analyse de

0: Hicham Ouattadi, politologue, auteur et chercheur en études politiques publiques et internationales, des propos recueillis par Soukaina Aziz. De la politique sur notre continent à présent, cela faisait plus de 2 ans d'absence. Macky Sall a fait son retour au Sénégal, une visite de seulement quelques heures hier, dans le but d'obtenir le soutien de Dakar à sa candidature au poste de secrétaire général de l'ONU. Et Fatou Ndiaye, des milliers de personnes avaient fait le déplacement pour l'accueillir.
1: Le vol spécial avec à son bord l'ex-chef de l'État du Sénégal s'est posé vers les coups de 16h GMT sur un aéroport militaire de Dakar, à l'accueil des milliers de partisans. Direction le Palais de la République en centre-ville. Malgré la chaleur, la foule suit le cortège de Macky Sall. Dans cette foule, Monsieur Diagne.
2: Si je vous dis depuis 48 heures, je n'ai pas dormi. Pourquoi ? Parce que depuis longtemps, on entend toujours les gens dire que ouais, Macky Sall ne va pas être au Sénégal, sa femme non plus. Et attendez-vous, il va encore revenir pour APR.
1: Adama Ndiaye est dans le public. Il dit avoir regretté amèrement le départ de Macky Sall.
3: Vous savez, la nation sénégalaise est indivisible. Cette nation-là va montrer aujourd'hui au peuple que malgré tout ce qui s'est passé, le président Macky Sall mérite des honneurs quand il revient dans son pays. Un pays qu'il a servi pendant 12 ans. Et quand il partait, le Sénégal faisait partie des pays qui sont en voie de développement. Et actuellement, depuis 2 ans, tout est à l'arrêt dans ce pays. L'économie agonise.
1: Le parti de l'ancien président, l'Alliance pour la République, a mobilisé des milliers de militants pour le porte-parole du parti à tout seigneur, tout honneur. Si ce déplacement de Macky Sall a lié dans ce contexte, c'est grâce à l'actuel président Bassirou Diomaye Faye, Abdoumbo.
4: La République avant tout. Politiquement, nous ne sommes pas avec le président Diomaye, mais aujourd'hui, la politique a un temps, la République a un temps. Et aujourd'hui, l'heure n'est pas à la politique.
1: L'audience entre Bassirou Diomaye Faye et Macky Sall aura duré plus d'une heure. Le candidat déclaré au poste de secrétaire général des Nations Unies a quitté Dakar vers les coups de 19h GMT. Le Sénégal va-t-il le soutenir? C'est la question qui est sur toutes les lèvres.
0: Voilà la correspondance de notre correspondante sur place, Fatou Ndiaye. Cap sur le Royaume-Uni à présent, qui a un nouveau nom qui arrive à la tête du gouvernement. C'est officiel, Andy Burnham, et le leader fraîchement élu du Labour Party. Figure de la gauche travailliste et ancien maire de Manchester, il succède au Premier ministre démissionnaire, Keir Starmer. Celui qui est surnommé le Roi du Nord devrait faire son entrée à Downing Street lundi prochain. Et pour Laetitia Langlois, spécialiste du Royaume-Uni et maîtresse de conférences en anglais de civilisation britannique à l'Université d'Angers, la nomination d'Andy Burnham marque un tournant dans l'image que le Parti travailliste cherche à présenter après un mandat de Keir Starmer marqué par un problème d'incarnation.
5: Keir Starmer était un homme certes très sérieux, mais terne, fade, c'est un petit peu dur comme constat, mais c'est vrai. Alors qu'avec Andy Burnham, on est sur quelqu'un déjà de très charismatique, un habile communicant, et quelqu'un de très populaire, qui fait des selfies, très chaleureux. Ça présente une figure en total contraste avec Keir Starmer, et c'est ce dont a besoin le Parti travailliste, parce que évidemment il faudra être efficace sur les politiques économiques, par exemple, mais il faut aussi présenter cette figure qui peut galvaniser la population. Et aujourd'hui, qui galvanise la population britannique? C'est plutôt Nigel Farage, le leader du parti d'extrême droite Reform UK, qui lui est vraiment en tête de tous les sondages. Donc le Parti travailliste espère vraiment qu'avec une figure aussi populaire dans les deux sens du terme, hein, aussi bien parce qu'il est apprécié, mais c'est aussi parce que c'est quelqu'un qui vient de cette région du Nord, qui est un bastion industriel, anciennement ouvrier, eh bien le Parti travailliste espère remonter dans les sondages et contrer la montée qui semble irrésistible de Reform UK.
0: Vous entendiez Laetitia Langlois, spécialiste du Royaume-Uni, maîtresse de conférences en anglais de civilisation britannique à l'Université d'Angers. Elle répondait aux questions d'Alicia Miami. Et avant de regarder vers Londres lundi prochain, les Anglais auront les yeux rivés vers Miami. Ce soir, l'Angleterre joue sa petite finale de Coupe du Monde face à la France. Un choc entre voisins avant la grande finale demain qui opposera l'Argentine à l'Espagne. Et la rencontre de ce soir, Mohamed Amimi, ce sera aussi la dernière de Didier Deschamps sur le banc des Bleus.
6: Un match sans véritable enjeu sportif majeur pour les deux sélections, mais une rencontre qui reste chargée d'histoire entre deux nations voisines séparées par une rivalité ancienne. L'Angleterre abordera cette affiche avec un esprit de revanche après son élimination en quart de finale du précédent mondial face à la France. De son côté, les Bleus, longtemps considérés comme les grands favoris pour le sacre final, ont vu leur rêve s'arrêter face à l'Espagne en demi-finale. Une défaite forcément frustrante pour l'équipe de France. Au-delà du résultat, cette rencontre marque aussi la fin d'une longue

0: Aventure pour Didier Deschamps à 57 ans. Le sélectionneur français s'apprête à tourner la page après 14 années à la tête des Bleus. Une période marquée par des souvenirs inoubliables, comme l'a rappelé son discours d'adieu particulièrement émouvant.
1: Je sais très bien que le clap de fin, il y a besoin sans faire pleurer personne, et je ne pense pas qu'il y a personne qui pleurera ici. La plus belle chose qui me soit arrivée, elle a pris 25 ans de ma vie, 25 ans d'une vie d'un homme ou d'une femme, ça marque. Et ça marque encore plus parce que, évidemment, il reste des souvenirs inoubliables.
0: Didier Deschamps ambitionne désormais de conclure son mandat sur une dernière victoire avant de transmettre son héritage vraisemblablement à Zinedine Zidane. Et cette rencontre offre également une opportunité à Kylian Mbappé d'écrire une nouvelle page de son histoire avec 8 buts au compteur. L'attaquant du Real Madrid est toujours en course pour terminer meilleur buteur de cette 23e édition de la Coupe du Monde et partage actuellement la tête du classement avec Lionel Messi. France-Angleterre, c'est ce soir à partir de 22h, une rencontre qui verra également deux arbitres marocains participer au dispositif fait mis en place par la FIFA. Jalal Jaïd, désigné quatrième arbitre, et Zakaria Brinsi, arbitre assistant de réserve, aux côtés de l'arbitre principal vénézuélien, Jesus Valenzuela.
2: Du sport et Mohamed Amimi pour conclure cette édition. Mais restez avec nous, le Grand Journal, ça continue, on est encore ensemble jusqu'à 13h.
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2: Et puis à présent, sur Mehdi 1, on parlera lors de ces 15 prochaines minutes d'un film qui est sorti dans les salles hier et qui est l'un des plus attendus de cette année, l'Odyssée de Christopher Nolan, qui sera le sujet de notre chronique culture. Mehdi 1 radio aujourd'hui, radio de culture, puisqu'on parlera également du vinyle. Vous en êtes peut-être des adeptes. Cet objet un temps boudé avec l'avènement des CD, puis du streaming, connaît un essor depuis plusieurs années, mais le prix du disque noir a un coût conséquent sur le porte-monnaie et écologique. Et avant tout cela, on fait le point sur les hebdomadaires de cette semaine avec l'immobilier marocain qui est en une de telle qu'elle.
4: Au milieu d'une forêt de grues, des tours s'élèvent dans le ciel. En bas des immeubles, des villas flambant neuves, cernées par les palmiers. Telle qu'elle consacre un grand dossier au paradoxe du moment. Alors que les ventes chutent de 40%, les prix pour les acquéreurs ne baissent pas. Le marché est verrouillé à tous les étages. Logiquement, en théorie, un stock qui s'accumule devrait finir par peser sur les prix. Mais rien ne se passe. Alors oui, les banques sont frileuses et n'accorde pas facilement de prêts. Mais le vrai problème, c'est que le marché marocain est surtout un marché d'investissement. Le parc récent dort dans les portefeuilles. Les investisseurs préfèrent garder leur mise en attendant que les prix grimpent. La situation ne pourra pas durer indéfiniment. L'actualité de la semaine est également passée en revue avec forcément la visite du Premier ministre français à Rabat, Sébastien Lecornu, reçu par Aziz Arnouch. Une quinzaine d'accords signé, une confiance retrouvée, voilà sur quoi ont voulu appuyer les deux gouvernements. Un traité d'amitié est toujours en préparation, on nous promet un texte historique. Sur les dossiers régionaux, Sébastien Lecornu a réaffirmé que la position française sur le Sahara était intangible. Il y a la volonté de renforcer encore davantage la coopération en matière de sécurité. Alors bien sûr, il y a le football, s'est amusé Sébastien Lecornu. J'ai vu beaucoup de jeunes supporters porter à la fois le maillot de la France et le drapeau du Maroc, ou l'inverse. J'y vois le symbole d'une amitié unique, faite d'un grand respect et d'une vraie confiance. Le foot, justement, tel qu'elle évoque le retour au pays des Lions de l'Atlas, et plus particulièrement de Mohamed Ouarbi. Le sélectionneur a répondu à toutes les questions, il n'a pas renié ses choix ni maquillé les manques, il a défendu le parcours de ses joueurs. Il y a maintenant la Coupe du Monde 2030, sans oublier la CAN 2027 et 2028. En France, Marine Le Pen fait la une de deux hebdos. Elle est assise sur un trône présidentiel chez l'Express, entourée de ses chats. Le magazine imagine les 100 premiers jours au pouvoir de la leader d'extrême droite. La conclusion est implacable. Le programme du Rassemblement national plombait la France. Exemple avec la proposition phare du RN, un référendum sur l'immigration. Il ne tient pas la route juridiquement. De son côté, le Nouvel Obs les failles cachées entre Marine Le Pen et son bras droit, Jordan Bardella, ex-prétendant à la candidature. Officiellement, le duo affiche son unité, sa complicité. Dans les coulisses, les entourages ne se font aucun cadeau. Le jeune loup a affiché ces derniers mois une ligne plus libérale économiquement. Les marinistes vont sévir les deux camps pour

bien se déchirer d'ici l'élection présidentielle du printemps prochain. À lire encore dans le Nouvel Obs, un reportage dans une barre d'immeubles parisienne faite de verre et d'aluminium. Un cocktail qui, avec la canicule, fait grimper la température dans les appartements.

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1: Il est midi 51, vous êtes toujours sur Médien et si vous êtes adepte de culture, vous êtes au bon endroit puisqu'il est l'heure de parler de cinéma. Et aujourd'hui, dans notre chronique culture, on vous emmène au cinéma donc pour parler d'un des films les plus attendus de cette année, L'Odyssée, le nouveau long-métrage de Christopher Nolan. Et pour nous parler de ça, Salma Rouja. Bonjour Salma.
2: Bonjour Hugo.
1: Alors Salma, parlez-nous de ce film, L'Odyssée.
2: Alors Hugo, je vais essayer de ne pas trop vous spoiler, même si on parle quand même d'un film inspiré d'une des histoires de la mythologie grecque les plus anciennes au monde. L'Odyssée raconte le périple d'Ulysse, héros de la guerre de Troie, qui tente de regagner sa patrie. Pendant son long voyage, ce dernier et son équipage doivent faire face à une série d'aventures, ou plutôt de mésaventures. Ils croiseront notamment le chemin d'un cyclope, d'une sorcière ou encore de fameuses sirènes. On écoute un extrait de la bande-annonce.
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2: Et au casting de ce film, on retrouve des désormais habitués de l'univers de Christopher Nolan comme Matt Damon, Anne Hathaway, Himesh Patel, Robert Pattinson, Elliot Page ou encore des nouveaux venus du Nolan Cinematic Universe, si on peut appeler ça comme ça, Zendaya, Tom Holland, Lupita Nyong'o, Charlize Theron, pour ne citer que quelques noms de ce casting 5 étoiles.
1: Un des sacrés noms. Et alors Salma, évidemment, vous avez vu le film, qu'est-ce que vous en avez pensé?
2: Le moins qu'on puisse dire, c'est que si vous êtes fan du réalisateur britannique, vous allez être servi. L'Odyssée reprend plusieurs des codes du cinéaste avec des scènes de paysages spectaculaires, certains tournés au Maroc, bien sûr, notamment à Dakhla ou dans la région de Ouarzazate. Il y a également des scènes de bataille filmées au plus près de l'action. Un scénario non linéaire et également, comme l'Odyssée d'Ulysse, ce film est fait de détours, de flashbacks et d'histoires racontées par plusieurs points de vue différents. On note aussi, comme souvent dans le cinéma de Christopher Nolan, les seconds rôles volent souvent la vedette, à l'image de Robert Pattinson dans le rôle du calculateur Antinous. John Leguizamo, acteur américain habitué au rôle comique, est aussi surprenamment touchant dans ce film. Ou encore l'actrice britannique Samantha Morton, dont l'interprétation de la sorcière Circé lui valent déjà des rumeurs d'une possible nomination aux Oscars.
1: Et d'ailleurs, Salma, vous parliez du Christopher Nolan Universe et vous avez trouvé un lien entre l'Odyssée et le précédent succès du réalisateur Oppenheimer.
2: En effet, Hugo, dans l'Odyssée, Christopher Nolan continue ses questionnements, les questionnements posés dans Oppenheimer sur l'impact de nos actions dans l'intérêt collectif. Comme Oppenheimer, Ulysse est hanté par les décisions et les choix qu'il a dû prendre pendant la guerre de Troie, des règles de guerre bafouées et leur impact sur les populations innocentes. Ainsi, Christopher Nolan pose peut-être la question, est-ce que gagner la guerre coûte que coûte vaut le prix de complètement déboussoler les codes et les règles qui font tenir l'ordre collectif?
1: Eh bien, en tout cas, ça donne envie de voir le film. Et vous me disiez tout à l'heure que le réalisateur, comme à son habitude, a tourné le film dans un format particulier. Alors, il vaut peut-être mieux le voir en IMAX, mais est-il au moins possible ?
2: Alors malheureusement, il n'y a que très peu de salles dans le monde qui proposent des projections en IMAX. Il y a évidemment des salles au Maroc, mais voilà, si vous avez l'option de le voir en IMAX, c'est préférable,
1: c'est
2: étant donné que voilà, ça a été tourné dans ce format, mais voilà, ce n'est pas une possibilité. Plusieurs salles dans le Royaume proposent ce film.
1: En tous les cas, il faut aller le voir en salle au cinéma. Et la culture à présent continue sur Médien. On quitte le monde du cinéma pour le monde de la musique, puisque le vinyle, vous connaissez ce petit ou grand objet assez ancien qui fait son grand retour ces dernières années, un objet plein de nostalgie et qui est désormais au cœur d'un business florissant, mais avec un coût écologique considérable. Et bien, Martin Gibert nous en dit plus aujourd'hui dans sa chanson du week-end.

Ces derniers temps, on a tendance à penser que c'était mieux avant, à l'heure où les conflits semblent interminables et où le dérèglement climatique multiplie les catastrophes naturelles. La nostalgie semble inévitable et universelle. Les jeunes générations

se mettent à fantasmer une époque qu'elles n'ont pas connue, et c'est peut-être ça qui explique le grand retour en force du vinyle. Apparu dans les années 40, le vinyle était l'un des premiers supports physiques pour écouter de la musique, mais ce grand disque noir a fini par se faire dépasser par la cassette, puis sa version compacte, le CD, et bien sûr par les plateformes de streaming. Mais aujourd'hui, au beau milieu des années 2020, le vinyle s'offre une véritable renaissance.

Une renaissance qui ne passe pas inaperçue aux yeux des producteurs et qui voilà un nouveau business florissant. Taylor Swift illustre parfaitement cela. Son dernier album, The Lifetime of a Showgirl, paru en 2025, s'est écoulé à plus de 1,6 million d'exemplaires. Cette année-là, le business du vinyle a dépassé le milliard de dollars d'achats aux États-Unis, un record depuis 1983. Le support est devenu tellement répandu qu'aujourd'hui, lorsqu'un artiste populaire sort un album, il est quasiment certain qu'il aura sa version vinyle, ce qui n'est pas forcément de bon augure pour la planète.

Le retour du vinyle s'accompagne aussi d'un coût environnemental élevé. Ces disques sont en majorité composés de PVC, donc de pétrole, et qui est considéré aujourd'hui comme une des matières les plus polluantes au monde. En 2022, selon Radio France, l'industrie du vinyle a généré plus de 2000 tonnes de dioxyde de carbone, et cela sans compter le transport et l'emballage. Le disque noir est donc loin d'être vert, mais des alternatives existent. Les vinyles de l'album Hit Me Hard and Soft de Billie Eilish, par exemple, sont uniquement composés de matières biosourcées. Certains disques sont même bio et fabriqués à partir de canne à sucre.

0: Mais on ne va pas se le cacher, si on achète des vinyles aujourd'hui, c'est aussi pour l'objet en lui-même, pour entendre ce doux crépitement lorsque le disque se met à tourner, pour ce plaisir de regarder chaque album chez le disquaire et bien sûr pour les pochettes. Certaines d'entre elles traversent encore les générations, comme le Triangle de The Dark Side of the Moon de Pink Floyd ou encore la Serveuse de Breakfast in America de Supertramp. Le vinyle, c'est aussi choisir ce que l'on écoute, se laisser surprendre et reprendre le contrôle de son libre arbitre musical, dicté bien souvent par l'algorithme du streaming.
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5: h05 à l'écoute de Medi 1, bienvenue dans l'autre match, votre rendez-vous football sur Radio Méditerranée Internationale, rendez-vous week-end exceptionnellement pour cette Coupe du Monde, c'est le cas depuis le 11 juin dernier. Nous sommes ensemble pour une heure afin de parler de la Coupe du Monde en grande partie, puisque c'est aujourd'hui que se dispute la petite finale entre l'équipe de France et l'Angleterre. C'est à suivre ce soir à partir de 22h entre les deux équipes qui ont échoué aux portes de la finale et qui tenteront de finir sur une bonne note. On en parlera avec Bruno Constant, notre consultant pour le football européen, lors de la première partie de l'autre match. On parlera de cette petite finale, mais pas que, il y a aussi la finale qui arrive à grands pas demain, la finale donc de la Coupe du Monde 2026 entre l'Espagne et l'Argentine. On écoutera également ce qu'a dit Lionel Scaloni, l'entraîneur, le sélectionneur de l'Albicéleste, à un jour du coup d'envoi de cette finale. Ça sera également l'occasion d'évoquer cette grande opposition entre l'Espagne et l'Argentine. Et en deuxième partie, on va écouter ce qu'ont dit nos consultants au sujet de cette opposition. Également, la petite finale au programme du jour. Thomas Tuchel ainsi que Didier Deschamps se sont exprimés en conférence de presse. On écoutera l'essentiel à retenir avant cette opposition de ce soir. Donc, c'est aussi l'avant-dernier match en Coupe du Monde 2026. Une Coupe du Monde qui s'est déroulée au Canada, au Mexique et au aux États-Unis. C'est donc parti pour cette édition de l'autre match du samedi 18 juillet.
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5: Allez, c'est parti pour cette édition donc du samedi 18 juillet. Mehdi Lassalaoui à la réalisation, qu'on remercie d'avance pour la production de cette émission week-end de 13h à 14h. Le début de cette édition, bien sûr, nous envoie aux États-Unis pour parler de cette Coupe du Monde qui va toucher à sa fin demain soir à 20h à l'occasion de ce match entre l'Argentine et l'Espagne. Les deux équipes qui se sont qualifiées au cœur de cette semaine après une qualification aux dépens de la France pour les Espagnols, succédé à 0, et de l'Angleterre pour l'Albicéleste avec une victoire 2-1, match intense. Il y a eu beaucoup de mouvements et qui s'est donc soldé par une victoire 2-1 de l'Argentine de Lionel Messi, auteur de deux passes décisives. L'Angleterre qui a rendez-vous avec la France ce soir à 22h, ça sera du côté de Miami au Hard Rock Stadium pour savoir qui finira troisième de cette Coupe du Monde. L'occasion pour nous de retrouver Bruno Constant, notre consultant pour le football européen. Il vient de nous rejoindre. Bonjour Bruno.
7: Bonjour Ali, bonjour à tous.
5: Alors on va commencer donc par ce qui nous attend ce soir, d'abord avec cette petite finale au programme entre la France et l'Angleterre. Ça aurait pu être la finale, mais finalement les deux équipes se sont inclinées lors du dernier carré. Pour l'Espagne, c'était une victoire face à la France. L'Angleterre qui a perdu contre l'Argentine. Il y avait beaucoup de déceptions de part et d'autre avant de retrouver cette opposition. Ces jours de match, certes les joueurs sont professionnels, il y a aussi pas mal d'enjeux, même si ça n'a rien à voir avec une finale de Coupe du Monde, mais ça reste aussi un France-Angleterre et c'est toujours agréable à voir.
7: J'ai du mal à dire oui.
5: Non, mais
7: j'ai du mal à dire oui parce que. Mais non, mais on va être honnête parce que même si l'affiche est belle sur le papier, c'est quand même le match entre deux grands déçus. L'équipe de France qui faisait au fil du tournoi figure de grande favorite par rapport à ses performances jusqu'à cette demi-finale face à l'Espagne. Et de l'autre côté, c'était l'Angleterre qui, au fur et à mesure que le tableau avançait, s'imaginait quand même en finale et réalisait peut-être son plus grand résultat depuis 60 ans, puisque la dernière Coupe du Monde, la seule remportée, c'était en 1966. Et que même si c'était l'Argentine qui se dressait face à eux, on avait une équipe d'Argentine qui était apparue pas au meilleur de sa forme et bousculé par pas mal de ses adversaires. Et c'est pour ça que la déception est d'autant plus grande en Angleterre, parce que à la 84e minute de jeu, à 1-0, ils ont un pied en finale. Et puis, 7 minutes plus tard, ils sont exclus de ce tournoi. Donc, c'est difficile de se reconcentrer pour cette affiche qui fait figure de finale des perdants et on n'a pas envie de faire partie des perdants. Thomas Tuchel a été franc et honnête. Il a dit tout haut ce que beaucoup pensaient tout bas, c'est-à-dire que les deux équipes n'ont pas envie de jouer ce match-là et que c'est difficile de se reconcentrer. Des bruits qu'on entend, il va y avoir pas mal de rotations dans les deux équipes, ce qui prouve bien que, et même si Didier Deschamps a dit que l'équipe de France, c'est aussi et avant tout des devoirs, on doit rendre à l'équipe de France, ils sont professionnels, ils doivent jouer ce match. Il se trouve que visiblement Didier Deschamps va faire tourner avec beaucoup de remplaçants. Donc c'est pas une histoire de devoir, c'est que les titulaires ont pas envie de jouer ce match-là et côté anglais c'est pareil. Alors il y en a qui vont faire le job. Mbappé va faire le job parce qu'il est capitaine. Je pense qu'Harry Kane va faire le job parce qu'il est capitaine aussi. Mais le cœur sera plus là. Et même quand Thomas Tuchel explique que l'Angleterre a l'occasion de faire leur meilleur résultat en Coupe du Monde depuis 1966, à savoir une troisième place. Mais une troisième place, qui se souvient des troisièmes dans les Coupes du Monde? Personne. On se souvient de celui qui a gagné la Coupe du Monde et éventuellement le finaliste, le perdant. Mais pas du troisième ou du quatrième. Donc c'est un match qui sert à rien, mais qu'il faut jouer et qu'on va regarder.
5: Voilà, justement, on est obligé de regarder ça, voir ce que ça va donner. Effectivement, lors des conférences de presse de Didier Deschamps, tout comme Thomas Tuchel, la majorité des questions concernaient la demi-finale perdue, les choix tactiques d'un côté comme de l'autre. Pour Thomas Tuchel, on a essayé de voir si 48 heures plus tard, eh bien, la pression était retombée et s'il regrettait certains choix. Aucun regret pour Thomas Tuchel qui assume ses choix défensifs une fois que l'équipe d'Angleterre a mené grâce au but d'Anthony Gordon, finalement qui reste fidèle à ce qu'il a promis.

0: opposé et qui assume donc, il sait que c'est un coupable, mais on a vu que c'était quand même assez tendu lors de la conférence de presse du technicien allemand.
1: Oui, parce qu'il y a beaucoup de questions qui se posent. On a fait venir Thomas Tuchel, un entraîneur d'élite de club, qui a gagné la Ligue des Champions avec un club anglais, Chelsea, qui a travaillé au PSG, qui a travaillé au Bayern Munich, qui fait partie des grands entraîneurs de club à l'heure actuelle. Et le fait de se tourner vers un entraîneur étranger, ce qui avait déjà été fait par le passé à la tête de l'Angleterre, avec Sven-Goran Eriksson, avec Fabio Capello, ça avait été des fiascos. Et avec Thomas Tuchel, on espérait qu'il allait apporter le dernier petit truc qui manquait à l'Angleterre, qui était arrivé en demi-finale avec Gareth Southgate en 2018, qui avait été brillant face à l'équipe de France en quart de finale en 2022, mais qui était tombé à chaque fois, et qui avait fait deux finales d'Euro perdues. Et on pensait que ça allait être cet entraîneur-là qui allait trancher dans le vif, qui allait assumer son jeu, un jeu offensif, un jeu agressif, d'intensité, ce qu'on avait vu face à la Croatie. Et c'est vrai que tout le monde s'est posé des questions, tout le monde a été très déçu, un peu tombé de sa chaise, quand on a vu une équipe d'Angleterre reculer face à l'Argentine alors qu'elle menait 1-0. Et donc c'est toutes les questions qui ont été posées à Thomas Tuchel, ça a pu l'agacer ou pas. Lui, il dit qu'il regrette rien, il a expliqué qu'il n'était pas question dans son esprit de reculer, au contraire. Il avait demandé à ses joueurs d'attaquer, de continuer pour aller marquer ce deuxième but, ce qu'il a répété à ses remplaçants avant de les faire entrer. Mais à un moment donné, je trouve qu'il y a une analyse qui était très bonne de la part d'Andros Townsend, qui est un joueur qui est passé par Everton, qui est passé par Crystal Palace, qui avait fait sa dernière saison en Thaïlande et qui est régulièrement consultant sur la BBC Five Live, une radio anglaise, et qui a repris toute la mi-temps anglaise après l'ouverture du score d'Anthony Gordon. Et en fait, il a dit ce que beaucoup ont dit, moi je l'avais dit aussi, c'est-à-dire que l'équipe d'Angleterre a reculé avant même les changements de Thomas Tuchel. Donc c'est pas Thomas Tuchel qui a fait reculer l'équipe d'Angleterre, c'est quelque part dans son ADN. Quand elle mène au score, ça avait été le cas en demi-finale face à la Croatie en 2018, et ben là, cette fatalité, cette manie de reculer pour protéger son avantage plutôt que de continuer à attaquer, comme si elle était gagnée par la peur. Et ça, c'est quelque chose qui est ancré en elle depuis très longtemps, peut-être aussi véhiculé par tous les fiascos, les désillusions passées dans les grands tournois. Et c'est quelque chose qui est difficile de changer. Gareth Southgate l'avait changé en mettant fin à ses nombreuses séances de tirs au but perdues. Il en avait gagné une en 2018. Et puis, il a ramené l'équipe d'Angleterre en finale de 2-0. Et voilà, c'est un cheminement qui est peut-être plus long qu'on l'imaginait. Et surtout que Thomas Tuchel n'a pas su enrayer.
0: Et justement, on a l'impression que c'était donc l'adversaire idéal pour cette équipe d'Argentine, comme on l'a vu dans cette phase d'élimination directe, qui est revenue à chaque fois dans la marque. Et c'est, on va dire, comme un scénario qui a arrangé l'Albicéleste, vu que cette équipe a peut-être, sans s'en rendre compte, essayé de reculer et donc offert des espaces aux attaquants argentins.
1: Absolument. Et d'ailleurs, l'équipe d'Argentine avait peur d'une chose sur l'Angleterre, c'était sa vitesse en transition. Et c'est peut-être pour ça qu'ils ont pendant très longtemps joué un bloc un peu médian, partant pas à l'abordage sur le but anglais. Mais à partir du moment où l'Angleterre recule, bah évidemment ça a fait les affaires de l'Argentine et surtout de Scaloni, qui a fait des changements offensifs, qui est passé dans un système en 4-2-4 avec 4 attaquants, ce qui élargissait la défense, vraiment étirait la défense anglaise sur la largeur. C'est pour ça que Thomas Tuchel a répondu en mettant un cinquième défenseur, parce qu'il voyait bien que sa défense était beaucoup trop ouverte. Et quand on rajoute un cinquième défenseur, même si dans son esprit c'était pas pour jouer plus bas, mais c'était pour défendre en avançant et se projeter encore davantage, ils ont pas réussi. Et à un moment donné, même si on reproche plein de fautes à l'équipe d'Angleterre, il faut aussi saluer le courage de cette équipe argentine, le cœur de cette équipe argentine qui est capable de se transcender. Beaucoup de ces joueurs ont pas été très bons en club cette saison et quand ils enfilent le maillot de l'Argentine, ils changent complètement, ils se métamorphosent. Et ça, c'est la force de cette équipe d'Argentine qui se bat pas pour elle-même, qui se bat pour tout un peuple. Et moi, je suis assez fasciné par ça parce qu'il y a peu de sélections au monde qui portent ces valeurs-là. Et eux ont cette capacité à ne jamais lâcher et puis surtout à faire confiance à un joueur de 39 ans qui appartient à une autre planète, quoi, qui fait partie des plus grands joueurs de l'histoire de ce sport. Et quand à 39 ans, dans le dernier quart d'heure d'une demi-finale de Coupe du Monde, vous avez joué tous les matchs, vous avez été décisif à tous les matchs, vous portez encore votre équipe avec deux passes décisives, bah, c'est difficile de les arrêter, même quand vous appelez l'équipe d'Angleterre.
0: Ouais, effectivement, donc l'Angleterre qui a perdu ce match face à l'Argentine. La conférence de presse d'avant-match face à la France, il y a eu pas mal de questions concernant les choix de Thomas Tuchel, notamment une question qui s'est posée ces derniers jours depuis l'élimination, c'est Bukayo Saka qui n'est pas entré en jeu lors de ce match. Alors on se pensait qu'il n'était peut-être pas à 100%. La question a été posée à Thomas Tuchel. Écoutez la réponse du technicien allemand au sujet du joueur d'Arsenal.
2: Bien sûr, il y avait une raison. Une décision prise en cours de préparation du match a finalement été défavorable à Bukayo Saka. Cela ne remet absolument pas en cause son statut. Il peut toujours être titulaire avec nous. Face à l'Argentine, nous avons choisi une approche plus physique avec Morgan Rogers. Après le match contre la Norvège, j'ai eu le sentiment qu'il avait quelque chose de spécial. C'est ce que j'ai vu et ressenti à l'entraînement. Je suis donc heureux qu'il nous ait donné raison avec sa passe décisive. Nous avions plusieurs options en tête et Saka en faisait partie. Mais lorsque nous nous sommes retrouvés face à ce choix, nous avons pris les décisions qui nous semblaient les meilleures.
0: Voilà donc Thomas Tuchel, le sélectionneur de l'Angleterre, au sujet de son équipe et de ne pas avoir lancé Bukayo Saka. Bruno, il y a eu depuis le début du tournoi Madueke, Saka et également Rogers qui est entré. Il a été certes décisif avec une passe pour l'unique but de Gordon. Mais il y a de quoi se poser des questions lorsqu'on voit un joueur aussi important que Saka ne pas du tout disputer une minute lors de cette demi-finale.
1: Oui, forcément. Forcément, il y avait des questions. Il y avait des questions au moment de l'annonce de l'équipe au coup d'envoi. On savait qu'il pouvait pas disputer 90 minutes, Bukayo Saka, parce qu'il est arrivé blessé et qu'il a traîné cette blessure pendant tout le tournoi. Généralement, il alternait avec Madueke. Ça fonctionnait plutôt bien dans l'ensemble. On savait pas s'il pouvait commencer le match. On savait pas s'il pouvait le finir non plus, parce qu'on savait que ce match pouvait s'étirer avec une prolongation. Mais c'est surprenant, parce que tu sais que Bukayo Saka, il est capable de bien défendre. Il est capable de bien attaquer aussi. C'est peut-être d'ailleurs le seul, parmi tous ceux qui ont évolué à droite, qui est capable de faire les deux. Mais ça pose quand même la question de la responsabilité de l'intensité de la Première Ligue, de l'organisation de la Première Ligue sur les résultats de l'équipe d'Angleterre. C'est un argument qui a souvent été avancé quand l'équipe d'Angleterre chutait de manière précoce dans les grands tournois, du fait qu'il n'y ait pas de trêve hivernale, du fait qu'il y a encore une Coupe de la Ligue, du fait qu'il y a encore des matchs d'appui en FA Cup quand il y a des matchs nuls, du fait qu'il y a des matchs aller-retour sur les demi-finales de la Coupe de la Ligue. Et tout ça rajoute des matchs, en plus du succès des clubs anglais en Coupe d'Europe. Ce qui rajoute évidemment beaucoup de matchs. Plus la compétitivité de la Première Ligue, où quand vous jouez en Première Ligue, contrairement à la Bundesliga ou la Ligue 1 par exemple, ben vous jouez la course au titre jusqu'à la ligne d'arrivée. Et donc les joueurs d'Arsenal par exemple, si vous regardez les joueurs d'Arsenal de cette Coupe du Monde, en dehors de ceux qui ont été blessés longuement et qui sont revenus comme Merino, qui a un rôle de super sub avec l'Espagne, ils ont tous été en grande difficulté physique. Declan Rice était pas à 100%. Il est d'ailleurs sorti lors de cette demi-finale et c'est pas normal qu'un cadre de sa valeur sorte. Saka, même chose. Saliba, il s'est blessé en demi-finale face à l'Espagne. Il a joué toute la Coupe du Monde avec une fracture au niveau du dos, ce qui, moi, me paraît gravissime et ce qui va le priver des 4 à 5 prochains mois de la saison. Declan Rice, il risque de se faire opérer également et on parle de plusieurs mois d'absence. Donc le prix à payer d'une saison de Première Ligue pour ces joueurs sur leur compétition, la plus grande compétition au monde, la Coupe du Monde qui est tous les 4 ans, je trouve que c'est beaucoup trop important et c'est pas normal que parmi les joueurs les plus importants n'arrivent pas à 100% pour une telle compétition. Et je trouve qu'il doit y avoir une remise en cause au sein des dirigeants de la Première Ligue pour changer ça parce qu'au final, l'équipe d'Angleterre on paye le prix pendant très longtemps. Harry Kane, il arrivait complètement cramé au grand tournoi parce qu'il évoluait à Tottenham, parce qu'il ne se reposait jamais, parce qu'il était capitaine de Tottenham qui jouait tous les matchs. Depuis qu'il est au Bayern Munich en Bundesliga, il arrive beaucoup plus frais dans les grands tournois. Il a appris à se gérer différemment. Il est dans un championnat où il y a moins de matchs, un club où on fait davantage tourner parce qu'on domine. Donc on peut faire tourner sur certains matchs. Et on le voit, il n'a pas faibli physiquement lors de cette Coupe du Monde. Il n'a pas été bon en demi-finale, mais parce qu'il a été bloqué par le système argentin. Et c'est un vrai débat parce qu'à un moment donné, l'équipe d'Angleterre paye trop cher les pots cassés, les conséquences de l'intensité de sa Première Ligue.
0: Oui, effectivement, on pourrait le dire, l'intensité de cette Première Ligue dessert d'une façon ou d'une autre cette sélection anglaise qui arrive tout de même à atteindre le dernier carré. Mais au vu des noms qui sont présents sur la liste de Tourelle, il y a de quoi faire mieux. En tout cas, eh bien, ce soir, il va falloir mettre un 11 de départ pour Thomas Tourelle pour affronter l'équipe de France. Ça va certainement faire tourner, c'est ce qu'il a dit, parce qu'on se rappelle dès l'élimination face à l'Argentine, il disait qu'on ne voulait pas forcément disputer ce match et qu'il y allait par professionnalisme. La réponse est un peu semblable, mais avec une envie quand même de faire un bon résultat ce soir. On écoute Thomas Tourelle.
3: Nobody wants to be in this game. All of these four teams wanted to be in New York, but it is an official World Cup game.
2: Personne n'a envie de disputer une petite finale. Les quatre équipes rêvaient de se retrouver à New York pour jouer le trophée, mais cela reste un match officiel de la Coupe du Monde. C'est une occasion pour l'Angleterre de signer son meilleur résultat depuis 60 ans.
3: Semi-final against France, and it is mentality is not something that you switch on and switch off.
2: Nous affrontons l'une des meilleures équipes du monde, peut-être même la plus en forme, jusqu'à sa demi-finale contre l'Espagne. L'état d'esprit, ce n'est pas quelque chose qu'on active ou qu'on désactive à volonté. C'est une nouvelle opportunité de montrer que nous sommes l'équipe que nous avons été tout au long du tournoi. Il y aura des changements, je ne sais pas encore combien, mais il y aura de la rotation. L'essentiel est de bien terminer cette compétition et nous sommes prêts.
0: Voilà donc Thomas Tourelle, le sélectionneur de cette équipe d'Angleterre avant d'affronter la France. Bruno, c'est la petite finale, l'eau de consolation pour les perdants en demi-finale. C'est vrai qu'on a du mal à se mettre dans cette opposition, mais il y a quand même quelques petits signaux, quelques petites anecdotes. La dernière de Didier Deschamps, peut-être Kylian Mbappé qui joue pour le titre de meilleur buteur, pourquoi pas Harry Kane, même si ça sera un peu plus compliqué, ça reste quand même un match officiel de Coupe du Monde, Bruno.
1: Oui, c'est un match qu'il faut disputer quoi qu'il arrive. Il faut essayer, pour les deux équipes, essayer de finir sur une bonne note, parce qu'effectivement, c'est la dernière de Didier Deschamps. Et alors, on se souviendra pas s'ils perdent, qu'ils seraient partis sur une défaite. On se souviendra qu'il a été humilié en demi-finale de sa dernière Coupe du Monde. Mais c'est vrai que pour saluer le départ de Didier Deschamps après. Après 14 ans, ça serait bien de signer une victoire. Peut-être pour Mbappé, ça pourrait être une consolation de finir sous les dents de cette Coupe du Monde, même si j'ai du mal à croire qu'il puisse être consolé avec ce titre honorifique. Et puis pour l'Angleterre, et notamment Thomas Tuchel, il y a quand même un petit enjeu. C'est que s'il finissait sur deux défaites, peut-être que les questions seraient un peu plus insistantes sur son avenir à la tête de l'équipe d'Angleterre. Ça fait toujours débat, parce qu'on l'a pris pour gagner cette Coupe du Monde. On a fait des efforts financiers et on est un peu sorti des sentiers battus pour nommer un entraîneur étranger et un entraîneur de l'élite. Et s'il finissait sur une deuxième défaite, et même une lourde défaite face à l'équipe de France, même s'il va y avoir une rotation des deux côtés, peut-être que ça peut relancer les questions. Il a un contrat, il est assuré de toute façon contractuellement d'aller à l'Euro, mais la fédération anglaise peut aussi changer d'avis sous la pression populaire. On sait par exemple qu'en 2024, Pep Guardiola avait donné son accord verbal pour prendre en main les destinées de l'équipe d'Angleterre. Et puis, dans les mois qui avaient suivi, il avait changé d'avis. Finalement, il était resté à Manchester City où il avait prolongé. Mais c'est un nom qui peut ressurgir, parce que Guardiola est sans job à l'heure actuelle. Il a quitté City en mai. Et beaucoup aimeraient le voir à la tête de l'équipe d'Angleterre. On se dit que si Thomas Tuchel n'y est pas arrivé, peut-être que Pep Guardiola pourrait y arriver. Et l'objectif, il est majeur. Il y a l'Euro 2028 qui sera sur le sol britannique et notamment anglais. Et l'Angleterre sera parmi les favoris. Et il faut absolument un trophée. Et c'est le prochain objectif de la fédération anglaise. À voir si ce sera avec Thomas Tuchel ou non.
0: On verra donc ce que ça va donner pour la suite avec l'Angleterre et Thomas Tuchel. Dernière question, justement, Bruno, on évoquait tout à l'heure William Saliba. Pour en parler plus en détail, c'est une blessure qui était très douloureuse aux deux. On parle d'une fracture, le défenseur d'Arsenal qui devrait désormais être contraint de passer sur la table d'opération au vu de la gravité de la blessure. Et c'est une blessure qui va l'éloigner des terrains pendant plusieurs mois. Franchement, pour Arsenal, c'est une mauvaise nouvelle. Bon pour l'équipe de France aussi, en grande partie face à l'Espagne. Et ça compromet aussi le début de saison de Mikel Arteta.
1: Oui, mais dans cette histoire, Arsenal, c'est pas que les victimes. Hein. Ça sera victime collatérale, mais ils sont responsables. Parce que William Saliba avait été très clair. Il a joué les dernières semaines, voire les derniers mois de la saison avec Arsenal en étant blessé. Donc la blessure était déjà présente et pourtant il a serré les dents et pourtant le staff médical d'Arsenal, je vais pas dire l'a poussé à jouer parce que c'est une discussion entre un joueur et le staff médical qui explique la blessure et le joueur prend la responsabilité, mais c'est une responsabilité partagée. Mais donc tout le monde savait de quelle était la blessure de William Saliba, donc Arsenal ne pourra pas pleurer. Par contre, si tu es privé de Saliba et Rice pour les 3-4 premiers mois de la saison de Première Ligue, bah, il va falloir l'anticiper avec peut-être une ou deux recrues supplémentaires et ça peut être préjudiciable dans la course au titre à venir. Et on sait qu'Arsenal veut conserver sa couronne, mais effectivement ça va être deux énormes pertes, hein, parce qu'il y a bien Rice et Saliba, c'est deux énormes pertes pour Arsenal sur ce début de saison à venir.
0: Ouais, effectivement, compliqué début de saison pour Arsenal et bien sûr l'équipe de France qui jouera sans lui ce soir à l'occasion de ce match face à l'Angleterre à partir de 22h. Merci beaucoup Bruno Constant d'avoir été avec nous aujourd'hui.
1: Avec plaisir, à très bientôt.
0: À très bientôt Bruno Constant, notre consultant pour le football européen. On parlait bien évidemment de la petite finale qui se joue ce soir à Miami au Hard Rock Stadium à l'occasion de cette opposition entre l'équipe de France et l'Angleterre à 22h. Ça sera sans William Saliba, on le disait, blessé, qui a été titulaire dans cette Coupe du Monde 2026 avec la France malgré de grosses douleurs au dos. Saliba qui a disputé la compétition dans des conditions physiques extrêmes. Il faut le dire, il va finalement faire ou subir une opération avec pas mal de mois d'absence pour les prochaines échéances. On parle d'une durée d'absence d'environ 5 mois. Ça reste à confirmer par le club londonien d'Arsenal qui a remporté, on le rappelle, la Première Ligue version 2025-2026 et qui a atteint la finale de la Ligue des Champions avec cette défaite contre l'équipe du Paris Saint-Germain en finale à l'issue de la séance des tirs au but. Voilà ce qu'on pouvait dire à propos de cette opposition entre la France et l'Angleterre. Et est-ce que ça va être une bonne opération? Est-ce qu'on va donc voir un Didier Deschamps qui peut éventuellement faire un bon résultat avec l'équipe de France avant, bien sûr, de se retirer de cette équipe de France? Parce qu'on le sait, il a remporté la Coupe du Monde 2018. Également, il a atteint la finale de ce mondial Qatari donc en 2022 et puis demi-finaliste pour cette Coupe du Monde au Canada, aux États-Unis et au Mexique. Ça sera donc l'occasion pour lui de finir sur une bonne note. Restez avec nous sur Médien lors de la deuxième partie. On va continuer à parler de cette petite finale. On va écouter justement Didier Deschamps, l'intéressé, son sentiment avant le dernier match en tant que sélectionneur de l'équipe de France. Est-ce qu'il y aura des changements qui vont être opérés? Et puis on se projettera sur la finale de cette Coupe du Monde entre l'Argentine de Lionel Messi et l'Espagne de Mikel Merino. Ça sera après la synthèse de 13h30. À tout à l'heure.

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2: Bonjour à toutes et à tous, Constantin Jallot avec vous pour cette nouvelle synthèse de l'actualité. Et à la une, ces nouvelles frappes au Moyen-Orient. Le Koweït accuse l'Iran de cibler les sites civils et des infrastructures essentielles. Des attaques ont visé une installation pétrolière ainsi qu'une centrale électrique de dessalement. Le ministère des Affaires étrangères accuse Téhéran d'une démarche hostile systématique. Hier, le Royaume était victime d'une attaque similaire qui a fait des dégâts sur une autre centrale électrique. L'Iran, de son côté, affirme avoir détruit plusieurs appareils américains en Jordanie. Les gardiens de la révolution iranienne revendiquent l'envoi de missiles et de drones sur la base américaine d'Azraq, frappe justifiée comme riposte des opérations menées hier par les États-Unis. Et Téhéran qui menace d'intensifier le conflit. Nous ne nous contenterons plus de riposter à l'identique. Message du conseil militaire du guide suprême iranien. Selon lui, dans un entretien télévisé, l'Iran pourrait engager une phase, je cite, « offensive de destruction totale » si les États-Unis poursuivent leur frappe dans les deux ou trois prochains jours. Et il conclut « la politique consistant à mener simultanément la guerre et les négociations est terminée ». Toujours dans la région, les Émirats Arabes Unis, mais aussi le Maroc, désigné premier lauréat du prix de la promesse des fondateurs, un prix créé spécialement pour les 250 ans de l'indépendance des États-Unis. L'objectif, récompenser des pays qui ont contribué à, je cite, « la promotion de la liberté religieuse, à l'affirmation d'une citoyenneté égalitaire, à la protection des droits des minorités, à la préservation de la dignité humaine et à la diffusion d'une culture de coexistence et de paix ». Dans la guerre en Ukraine à présent, l'attaque de drones ukrainiens cette nuit contre deux centres logistiques a fait au moins 8 morts en Russie. En parallèle, l'incendie d'un dépôt de pétrole dans la région de Moscou a poussé à l'évacuation d'une maternité, selon les autorités locales. La région a été visée par plus de 370 drones dans la nuit, selon le maire de la capitale. Enfin, face au conflit qui s'aggrave, aux urgences écologiques qui se multiplient, l'UNESCO va élargir cette année la liste du patrimoine mondial en péril. Parmi les lieux retenus, il y aura par exemple les forteresses médiévales au sud Liban, un site archéologique en Crimée, en Ukraine, le lac Baïkal en Russie ou encore les parcs naturels au Soudan du Sud. Cette liste permet de rassembler les financements des partenaires et à attirer l'attention pour une meilleure protection de ces lieux. C'est la fin de cette synthèse. Merci de votre écoute et bon après-midi en compagnie Média.
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11: 13h34 à l'écoute de Média 1. Bienvenue à vous si vous nous rejoignez. C'est la deuxième partie de l'autre match et nous sommes ensemble jusqu'à 14h. On continue de parler de cette Coupe du Monde, de la petite finale, de la finale qui approche à grands pas demain à 20h entre l'Espagne et l'Argentine. Ce soir, 22h à Miami, France-Angleterre pour savoir qui finira troisième de cette Coupe du Monde. C'est aussi le dernier match de Didier Deschamps en tant que sélectionneur de l'équipe de France, lui qui a remporté remporté la Coupe du Monde 2018 avec les Bleus en Russie après un succès contre la Croatie de Luka Modric. Un match forcément particulier donc pour le technicien français. La question a forcément été posée à Didier Deschamps avant ce match. Lui préfère se concentrer sur la rencontre plus que sur ses dernières minutes en tant que sélectionneur de l'équipe de France. On écoute Didier Deschamps.
12: Je me sens dans ma responsabilité par rapport au match qu'on a. C'est pas un match amical, c'est pas celui qu'on aurait préféré, mais il est là. Il y a une troisième place, donc j'ai le devoir avec mon staff, et les joueurs l'ont aussi, de tout faire pour atteindre ce dernier objectif, qui est peut-être certainement moins important, mais je le répète, c'est pas, on est là. Que les Anglais, ils n'aient pas envie de le jouer, et que nous... pas plus, mais il est là, il est prévu, il y a un objectif, donc voilà, c'est ce qui occupe mon esprit après mes nuits, évidemment, quand il y a victoire et des sourires et de la joie, c'est des moments merveilleux, quand c'est pas le cas, c'est moins agréable, mais il faut l'accepter, et je sais pas, au cas où, faire vous le redire, après j'aurai des questions sur le match, le dernier match. L'équipe d'Espagne a été meilleure que nous, voilà, avec paradoxalement des datas sur le plan athlétique de notre côté en termes de distance et d'intensité de course qui sont bonnes. Donc c'est un autre domaine, c'est certainement une partie de notre faute, c'est-à-dire le domaine technique, et c'est sans doute aussi la faute, pas la faute, mais due à la qualité de cette équipe espagnole qui a hissé le curseur, et l'un dans l'autre a fait que... L'Espagne s'est qualifiée et pas nous. Et la déception, elle est à la hauteur des ambitions qu'on avait légitimement. Il faut l'accepter. Il y a ce match-là qui nous attend. Et puis après, vacances. Ils en ont besoin.
11: Voilà donc Didier Deschamps au sujet de ce match face à l'Angleterre, la petite finale, donc match de classement entre la France et l'Angleterre.

0: à partir de 22h à Miami. Il y aura forcément des remplacements, de la rotation qui sera effectuée en Angleterre. On en parlait tout à l'heure avec Bruno Constant, notre consultant pour le football européen, mais également pour l'équipe de France. Ça va certainement tourner, on imagine, que ce soit en défense, au milieu de terrain ou en attaque. Justement, Didier Deschamps répond à cette question concernant le 11 probable. Est-ce qu'il y aura des changements pour ce match face aux Anglais?
1: J'ai des discussions avec tous les joueurs. Entre ceux, voilà, ils n'ont jamais. La seule chose qui est importante pour moi, c'est qu'il n'y a personne qui va jouer par défaut. Ces 26 joueurs-là, je les ai choisis. Et j'aurais pu en choisir d'autres. Alors s'ils ont peu joué ou pas joué, moi, je me mets ce devoir-là, en tant que sélectionneur et avec mon staff, de tout faire pour atteindre l'objectif. J'espère qu'on y arrivera, mais l'important, c'est de tout faire. Et les joueurs, c'est pareil. Alors après, je sais, il n'y a pas de coiffeur, c'est un match. Voilà. Et donc, avec les éléments que j'ai, il y a certains qui ne peuvent pas. Il y en a d'autres, de par leur situation particulière aussi. Et je ne veux pas rentrer là-dedans, parce que je ne veux pas trahir les discussions que je peux avoir avec les joueurs. Donc, je vais faire tourner massivement. C'est à partir de combien ? Je n'ai pas encore tous les éléments, mais oui, je serai amené. Déjà, parce que il y en a qui ne peuvent pas. Et après, pour d'autres raisons que je comprends aussi et qui m'amèneront à faire des choix de départ.
0: Voilà donc Didier Deschamps, le sélectionneur de l'équipe de France, au sujet des changements probables qui seront apportés au 11 de départ ce soir à l'occasion du match face à l'Angleterre à partir de 22h. Le match pour la troisième place de cette Coupe du Monde, de façon générale, ça occupe une position étrange. Il arrive juste après la désillusion de l'élimination et juste avant la remise du trophée, ce qui rend facile à oublier un peu ce bronze pour la Coupe du Monde. Mais d'un point de vue FIFA, ça conserve une vraie valeur sur le terrain comme en dehors, parce qu'il y a des points à FIFA à gagner. Ce sont des top sélections mondiales, le troisième contre le quatrième qui finira en tête. Il y a aussi la dotation de chaque prestation pour la FIFA. C'est ce qu'expliquait cette semaine Nicolas Villas, notre consultant pour le football européen, dans l'émission L'Autre Match.
2: C'est des histoires de prize money, hein, mais on en revient toujours à la même histoire. C'est-à-dire le premier prend temps, le finaliste il prend temps, le troisième il va prendre temps et l'autre demi-finaliste il prendra temps. Donc il y a ce côté-là. Après, moi je peux comprendre que la motivation soit pas la même. Alors que Tourelle dit ça déjà, bon, c'est un match qui sert à rien. Bon, parce qu'il doit sentir que ses joueurs sont déçus et surtout lui l'est aussi énormément. En revanche, bah, c'est souvent ce qu'on a surnommé comme étant le match des coiffeurs parce qu'on faisait jouer les remplaçants très souvent. Mais moi, en réalité, je trouve que ce match, il a vraiment de l'intérêt quand c'est un match des coiffeurs. Et encore, je vais te dire, moi, je trouve que le France-Angleterre, il y a plein de choses qui peuvent se dessiner dans ce match-là. Je veux même pas parler du fait que ce soit une espèce de crunch et une rivalité franco-anglaise. Mais par exemple, Kylian Mbappé, il a envie de terminer meilleur buteur de la Coupe du Monde. Je suis persuadé qu'il va vouloir jouer ce match-là pour ça. Donc, il y a toujours quand même un truc à aller chercher. Après, moi, que des sportifs professionnels qui sont ultra compétiteurs estiment que c'est pas la compétition qu'ils veulent aller chercher. Oui, mais à partir du moment où vous êtes sportif professionnel et c'est votre fonction, c'est votre travail et c'est aussi votre passion, bah vous jouez pour gagner. Que ce soit, bah si c'est pas la première, c'est au moins la troisième place. Il y en a qu'un, hein, qui peut gagner, hein, de toute façon. Donc, c'est une forme de lot de consolation. Mais tu sais, moi je trouve que derrière ça il y a une vraie réflexion, il y a même un débat quasi philosophique à avoir sur ce qu'est la compétition en tant que telle. Encore une fois, il y en a qu'un qui gagne à la fin. Est-ce que la finalité en soi, c'est absolument de terminer premier? Est-ce qu'on retient forcément l'équipe qui a gagné? Moi je pense pas. Moi je pense à l'équipe de France des années 80. Elle a pas gagné de Coupe du Monde et elle est restée dans toutes les mémoires. Et même ceux qui l'ont pas vraiment vu jouer comme moi, eh ben, on la connaît, cette équipe. On connaît son histoire. On a vu les VHS. On s'est régalé en revoyant la rediffusion de ces matchs-là. Découvrir les personnages que c'était. Enfin, il y a des équipes qui marquent aussi parce que, pas forcément parce qu'elles ont gagné, mais par le jeu, les émotions qu'elles ont procurées. Bah, on parlait de l'Argentine il y a quelques instants. Je pense que cette Argentine, même si elle gagne pas en finale face à l'Espagne, elle restera dans les mémoires parce que Messi et parce qu'il y a ce scénario contre l'Angleterre, contre l'Égypte, contre le Cap-Vert. Ça reste en mémoire aussi.
0: Ouais, il faut le dire, l'Argentine a justement effectué un parcours remarquable, intense. Elle ne s'est jamais avouée vaincue. Il faut le dire, lors de toutes ces oppositions, les joueurs argentins ont su négocier une phase de poule intéressante, avec 3 victoires en autant de matchs contre l'Algérie, l'Autriche et l'Argentine, et plutôt la Jordanie de Jamel Slami. Et puis, à partir de la phase à élimination directe, ça a commencé à

0: se compliquer pour l'Albi Céleste avec cette victoire après prolongation face au Cap-Vert. L'Égypte qui menait 2-0 avant une remontada argentine et une victoire 3-2 pour l'équipe de l'Argentine. Et puis ce match contre la Suisse qui a dû être remporté par l'équipe de Scaloni après avoir participé à la prolongation, succès 3-1 avant cette dernière remontada contre l'Angleterre. Le parcours est donc remarquable, il y a un véritable état d'esprit assez original, inédit pour l'Albi Céleste qui ne s'avoue jamais vaincu et qui s'impose, qui peut également compter sur son joyau Lionel Messi, la légende du football mondial, avec ses buts, ses 8 réalisations, ses passes décisives quand il l'a fallu face à l'Angleterre, et toujours au service de son équipe, et elle lui rend bien, c'est une parfaite alchimie pour ce groupe argentin. Lionel Messi est encore une fois bien parti pour faire une belle Coupe du Monde, pourquoi pas aller au bout, ça dépendra d'une victoire demain face à l'Espagne. C'est ce que disait Nicolas Villas, justement, qu'on retrouve toujours concernant le tournoi de Lionel Messi.
1: Il a battu le record de passes dé dans l'histoire de la Coupe du Monde. Il a le record de passes décisives sur cette Coupe du Monde-là. Il peut peut-être terminer encore meilleur buteur. En fait, ce qui est bluffant avec Messi, c'est qu'il y a 4 ans, on se disait, bon, bah voilà, quel plus bel adieu pour lui en sélection que de gagner la Coupe du Monde. Il a même fait une espèce de tournée en Argentine où il a décidé de pas dire non tout de suite, ou du moins adieu tout de suite à l'Albi Céleste pour pouvoir jouer un dernier match dans son pays avec l'équipe nationale. Et le gars, 4 ans plus tard, il a 39 ans, il part en MLS, tout le monde pense que c'est fini pour lui. Et là, il t'amène l'équipe en finale. Alors, il n'est pas tout seul, hein. Ça, on en reparlera. Mais moi, je trouve que l'Argentine, là où elle brille, c'est que c'est un vrai collectif. Alors, c'est un collectif différent, celui de l'Espagne, qui finalement dépend de personne, pas même de Yamal. Mais lui, les gars, ils sont tous à son service. Et lui, il est au service des gars aussi. Mais il y a un truc qui se dégage. Et c'est vrai que là, se dire à 39 ans qu'il puisse avoir ce niveau-là, mais je trouve ça incroyable. Parce qu'avant, on disait oui, mais c'est le Cap-Vert, oui, mais c'est l'Égypte. Enfin, il y avait une espèce de condescendance par rapport aux adversaires que les Argentins avaient eu. Ouais, mais hier, c'était l'Angleterre qui menait 1-0 et il leur a fait mal pendant tout le match, quoi. Alors, première période, ça a été un peu dur, mais et encore pour l'arrêter, ils lui ont mis des coups, les Anglais aussi, parce que aussi on donnait des coups. Mais deuxième période, il a été flamboyant, quoi. Dès qu'il se met, il part de son côté droit là et qu'il se met à centrer, à repiquer dans l'axe, à se mettre à dribbler, il est inarrêtable, même à 39 ans.
0: Ouais, effectivement, Lionel Messi inarrêtable. L'aventure se poursuit. Suit pour la Pulga demain avec cette finale de Coupe du Monde. C'est sa 3e finale en tant que joueur de l'équipe d'Argentine après une finale perdue en 2014 au Brésil face à l'Allemagne de Thomas Müller et puis une victoire donc en 2022 au Qatar face à l'équipe de France à l'issue de la séance des tirs au but. Une nouvelle finale donc pour l'Argentine de Lionel Scaloni, l'entraîneur de l'Albi Céleste qui s'attend à un match redoutable et qui veut et pour pourquoi pas s'offrir une deuxième étoile avec lui en tant que sélectionneur, une troisième ou plutôt une quatrième pour l'équipe d'Argentine qui deviendrait la deuxième sélection la plus titrée de l'histoire de la compétition derrière le Brésil et aux côtés de l'Allemagne ainsi que de l'Italie. On va écouter Lionel Scaloni, l'entraîneur de l'Argentine, avant ce match face à l'équipe d'Espagne.
2: Nous nous sommes préparés de la même manière que pour tous les matchs, avec beaucoup de concentration. Nous avons également analysé l'adversaire afin d'avoir une idée claire de la manière dont nous allons jouer. Dans une finale, il faut être à la hauteur des attentes et montrer la meilleure version de nous-mêmes pour essayer de gagner. Je ne vais pas tout dévoiler sur les aspects tactiques, mais cela reste une finale. Nous l'avons donc préparée avec beaucoup de soin. Ensuite, nous verrons ce qui se passera.
0: Voilà donc Lionel Scaloni, le sélectionneur de l'Argentine, au sujet de ce match face à l'Espagne qui va arriver vite. Et c'est donc demain à partir de 20h, ça se joue à New York, donc aux États-Unis d'Amérique, au MetLife Stadium, un stade où a déjà joué l'équipe du Maroc. C'était contre le Brésil lors de son entrée en lice pour l'Espagne. Donc ça sera donc face à l'Argentine, un match compliqué pour les deux équipes. On attend avec impatience cette opposition face aux Espagnols qui ont également fait un excellent tournoi avec des victoires également importantes. On le sait, l'équipe a sorti le Portugal de Cristiano Ronaldo en 8e de finale avant bien sûr de retrouver la France. Avant cela, il y a eu la Belgique de Kevin De Bruyne.

0: C'est un parcours de champion pour cette équipe espagnole également. Très attendu demain avec Lamine Yamal et ses coéquipiers. Match qui va retenir particulièrement l'attention. David Lortolari, notre consultant pour le football européen, nous en parlait hier. Écoutez ce qu'il pense de cette finale Espagne-Argentine.
1: Les confrères de Radio France Internationale me demandaient hier si c'était pas la finale idéale, cette Espagne-Argentine, et j'ai concédé qu'on en était quand même sans doute pas très loin. Parce qu'on a la référence du football d'équipe, le football collectif avec l'Espagne, référence du continent européen et bien au-delà, parce que l'Espagne est une référence pour son voisin du sud, le Maroc, et l'Espagne est une référence pour l'Allemagne. L'Espagne des 15 dernières années a quand même un peu plus, parce qu'il faut remonter à 2008, la victoire 1-0 contre l'Allemagne en finale de l'Euro. L'Espagne est la référence du football mondial de sélection depuis cette époque-là. Et ça a du sens de l'avoir en finale, et c'est une forme de récompense pour le plus beau. Alors ça, c'est très subjectif comme terme, mais le plus beau football déployé collectivement. On l'a vu contre l'équipe de France. Cette Espagne-là, l'Espagne qui a éteint complètement l'Autriche, qui a maîtrisé la Belgique, qui lui faisait mal, et qui a maîtrisé dans les grandes largeurs l'équipe de France, cette Espagne-là mérite largement d'être en finale. Il n'y a pas de discussion. De l'autre côté, je te dis de l'autre côté parce qu'il y a une vraie opposition de style quand même s'il y a de très bons joueurs de ballon des deux côtés. De l'autre côté, on a le continent sud-américain avec ses valeurs, sa culture, ses réflexes. L'Argentine a des points communs forts avec le Paraguay, avec l'Uruguay, avec l'Équateur, avec les pays voisins aussi, avec le Brésil aussi, parce qu'il y a des très très bons joueurs de ballon dans cette équipe d'Argentine. Donc oui, Amérique du Sud contre Europe, ça reste la référence pour une finale mondiale. Et je pense que du point de vue de la FIFA, du point de vue de l'instance internationale, de l'instance mondiale, on n'est pas mécontent d'avoir deux continents qui s'affrontent en finale. Concernant l'Argentine, après il y a des arguments qui ont fait plier beaucoup de monde, hein. Et dans toutes les compétitions depuis des décennies, avec ce qu'on appelle peut-être abusivement la grinta, avec cette capacité à se transcender pour l'équipe nationale, ce que les Argentins ont montré bien sûr contre l'Angleterre. Voilà, alors après, est-ce que les Argentins vont être capables de résister au contrôle, à la maîtrise et à la finesse technique de l'Espagne collectivement? C'est une vraie question. Et à l'inverse, est-ce que l'Espagne va être capable de résister à la furia argentine? Là aussi, c'est une vraie question. Donc pour moi, finale quasi idéale. Bien sûr, on a des équipes de cœur. Je repense pour ma part à la Norvège. Évidemment, l'Allemagne, bien sûr. La Suisse a fait un très beau tournoi. Mais Espagne-Argentine, c'est la référence de 2026. Et de ce point de vue, retrouver les deux en finale, eh bien, on ne peut que s'en réjouir.
0: Voilà, donc Lamine Yamal face à Lionel Messi demain à partir de 20h pour cette finale de Coupe du Monde du Mondial 2026. Ça se jouera à New York au Beltlife Stadium pour cette dernière opposition en phase finale de Coupe du Monde. Une deuxième étoile pour la Roja ou une quatrième pour l'Albi Céleste, la réponse c'est donc demain à partir de 20h. Entre temps, il y a bien évidemment la petite finale, c'est ce soir à 22h entre l'Angleterre et bien sûr la France. On en a largement parlé. Et pour ce match, les arbitres marocains Jalal Jayed et Zakaria Brinsi ont été désignés par la FIFA pour officier lors de cette petite finale aux côtés de l'arbitre principal, le Vénézuélien Jesus Valenzuela, qui sera au sifflet de cette opposition entre l'équipe de France et l'Angleterre. En attendant la finale de demain, une petite finale, on en a parlé. On va prendre l'avis également de David Lortolari au sujet de cette petite finale entre l'Angleterre et la France.
1: On voit beaucoup là ces dernières heures, notamment en France, également en Angleterre, des critiques féroces concernant le concept de petite finale, de match pour la troisième place. Les gens qui disent ça sert à rien, Thomas Tuchel lui-même qui a dit on n'a pas envie de jouer ce match, des joueurs français qui l'ont dit également. Didier Deschamps est beaucoup plus proche de ma position personnelle, c'est-à-dire Didier Deschamps a dit attention. C'est un match de Coupe du Monde, il y a un maillot, il y a un drapeau à défendre, il y a un honneur à défendre, il y a une victoire à aller chercher. Terminer troisième d'un mondial, ça a du sens. Vous demandez à des athlètes olympiques, dans des sports olympiques, ils vont vous dire bah, « Désolé, mais entre la troisième et la quatrième place, c'est pas du tout la même histoire. » Alors bien sûr, les footballeurs sont pas à la recherche d'un sponsor ou de quelques copecs ou de quelques euros. Et c'est pas ce match-là qui va changer leur carrière. Mais voilà, il y a un honneur national. Il y a un match en plus là, en l'occurrence France-Angleterre, où on a quand même deux des meilleurs ennemis du continent, tous sports confondus. Et donc, il y a un vrai intérêt, en tout cas pour moi comme spectateur, à un match comme ça, cette petite finale. En plus, on va voir du changement, on va voir des joueurs qui ont peu joué, voire pas joué. On va voir peut-être une autre dynamique, on va voir peut-être des entraîneurs un peu plus avec...

0: Magnifique victoire, la possibilité pour Oliver Kahn de jouer aussi, alors que c'était Jens Lehmann qui avait disputé le reste du tournoi. Donc il y a toujours des histoires fortes dans les petites finales, toujours peut-être pas, mais en tout cas là c'était un très bon exemple. Et l'équipe de France en a vécu aussi, des petites finales avec des histoires. On repense à Jean-Pierre Papin, on repense à Jean-Marc Ferreri par exemple, Albert Rust, gardien remplaçant de l'équipe de France en 1986, qui dispute, si ma mémoire est bonne, la petite finale. Ça peut faire des souvenirs inoubliables aussi, hein, par ailleurs. Donc oui, c'est pas le match pour le titre, c'est pas le match pour la coupe, mais c'est un match qui, de mon point de vue, et j'espère que les joueurs penseront pareil au coup d'envoi, a du sens. Après, effectivement, on a toujours des gens déçus, des gens frustrés qui vont considérer que c'est un match pour rien. Il n'en est rien parce que c'est un match officiel de la Coupe du Monde, et rien que pour ça, ça a du sens.
1: Effectivement, ça a du sens, ce match de classement entre l'équipe de France et l'Angleterre ce soir à partir de 22h, qui finira troisième de cette Coupe du Monde. La réponse ce soir, on s'en rappelle, il y a 4 ans, c'est comme si c'était hier, le match de classement auquel a pris part la sélection marocaine à l'époque entraînée par Walid Regragui. On se rappelle de ce match avec une défaite 2-1 contre la Croatie de Luka Modric, un match qui était tendu par moments, il y avait aussi de la déception, mais on a vu un but marocain signé Achraf Dari, un certain Achraf Dari, l'ex-joueur du Wydad de Casablanca, qui est également passé par Brest et Al Ahly, un joueur qui a marqué cette Coupe du Monde. 4 ans plus tard, on ne l'a pas trop revu en sélection marocaine, peut-être il est appelé à rebondir, c'est l'occasion, on y pense justement, 27 ans, la porte de la sélection est peut-être toujours ouverte pour Achraf Dari. Voilà, c'était la pensée du moment dans l'édition L'Autre Match. David Lortolari donc nous parlait de la petite finale, ça va faire tourner, on ne sait pas si on va voir un certain Michael Olise qui a fait un tournoi exceptionnel à l'image de sa saison avec le Bayern Munich, lui qui a justement empilé les passes décisives, les buts importants pour son équipe tout comme pour sa sélection, et il finit par agiter le mercato estival ces derniers jours, ces dernières semaines, et c'est parti aussi pour les prochains jours parce que le Real Madrid suit de près le dossier et il essaye justement d'enrôler le joueur auprès du Bayern Munich qui reste impassible jusqu'ici. Le Real qui parle de sommes astronomiques pour essayer de faire venir Michael Olise, même si la position du Bayern reste inchangée pour l'instant. On retrouve justement David Lortolari pour en parler.
0: On est toujours un peu surpris, vu d'Allemagne, quand on voit des soubresauts, des rebondissements ou des pseudo-rebondissements dans le dossier Michael Olise, parce que le Bayern a affirmé sa position clairement dans ce dossier. Son joueur est sous contrat jusqu'en 2029. Le Real Madrid, lui aussi, a communiqué officiellement, conjointement avec le Bayern, puisque c'est le Real qui est intéressé en premier lieu par faire venir Michael Olise. Les deux clubs ont communiqué il y a quelques semaines en disant « Ok, on est d'accord, on s'est mis d'accord, il n'y aura pas, entre guillemets, d'offensive du Real pour faire venir Michael Olise dès cet été, dès cette saison. » Sous-entendu, le Real est intéressé à terme. Il y a très bonne entente entre les dirigeants du Real et les dirigeants du FC Bayern. On est entre gens sérieux et voilà, la connaissance qu'on a de cela, c'est que sauf improbable offre délirante concernant Michael Olise, quand je dis délirante, c'est 500 millions d'euros. Sauf improbable chose comme cela, on devrait voir Michael Olise toujours au Bayern la saison prochaine. Dans un an, ça sera une autre question, bien sûr. Mais voilà, c'est toujours un peu surprenant, vu d'Allemagne, de voir des unes de journaux en disant ben, le Real est intéressé, le joueur veut partir, etc. Parce que les choses sont apaisées et en accord, en harmonie entre le joueur, le Real et le Bayern depuis déjà plusieurs semaines. Après, que la Coupe du Monde ait modifié un petit peu les choses, que Dayot Upamecano d'un côté fasse du lobbying auprès de Michael Olise pour que celui-ci reste au Bayern, c'est une certitude. Que des joueurs du Real soient intéressés, on pense notamment bien sûr à Kylian Mbappé, à faire venir Michael Olise vers Madrid, c'est aussi une évidence. Que le joueur ait acquis un nouveau statut avec le Mondial, ça en revanche, c'est beaucoup plus discutable. Parce que Michael Olise a été bon par moments, voire très bon, mais il a aussi été...

0: insuffisant sur notamment les deux derniers matchs, en particulier celui que la France a perdu contre l'Espagne. Donc son statut n'a pas complètement changé hein, avec ce mondial. Et puis pour ce qui est du Paris Saint-Germain, qui était intéressé lui aussi en deuxième rideau, on va dire, les Parisiens ont bien compris que Michael Olise était une priorité d'abord pour le Bayern, également pour le Real, et que donc il allait falloir partir de très très loin pour avoir une quelconque chance de le faire venir. Donc le Paris Saint-Germain ne fait pas le forcing en ce moment hein, concernant Michael Olise, et je serais donc encore une fois très étonné que Olise ne soit pas à la reprise des affaires courantes en Allemagne le 22 août lorsque le Bayern rencontrera Dortmund en Supercoupe.
1: Voilà donc David Lortolari concernant l'avenir de Michael Olise, que veut garder le Bayern Munich et qu'aimerait bien sûr enrôler le Real Madrid, qui a aussi un dossier épineux à gérer, celui de Vinicius Junior, dont à qui il reste un an de contrat. Il va falloir se poser sur la table des négociations pour voir si justement il y a moyen de garder Vinicius Junior, l'international brésilien, au Santiago Bernabéu. Voilà donc ce qu'on pouvait dire à propos de ce marché des transferts. C'est la fin de cette édition de l'autre match. On se retrouve demain, jour de finale de Coupe du Monde, pour parler toujours football. À tout à l'heure.

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1: Bonjour à toutes et à tous, Constantin Jallot avec vous pour cette nouvelle synthèse de l'actualité. Et à la une, ces nouvelles frappes au Moyen-Orient. Le Koweït accuse l'Iran de cibler les sites civils et des infrastructures essentielles. Des attaques ont visé une installation pétrolière ainsi qu'une centrale électrique de dessalement. Le ministère des Affaires étrangères accuse Téhéran d'une démarche hostile systématique. Hier, le Royaume était victime d'une attaque similaire qui a fait des dégâts sur une autre centrale électrique. L'Iran, de son côté, affirme avoir détruit plusieurs appareils américains en Jordanie. Les gardiens de la révolution iranienne revendiquent l'envoi de missiles et de drones sur la base américaine d'Azraq, frappe justifiée comme riposte des opérations menées hier par les États-Unis. Et Téhéran qui menace d'intensifier le conflit. Nous ne nous contenterons plus de riposter à l'identique. Message du conseil militaire du guide suprême iranien. Selon lui, dans un entretien télévisé, l'Iran pourrait engager une phase, je cite, « offensive de destruction totale » si les États-Unis poursuivent leur frappe dans les deux ou trois prochains jours. Et il conclut « la politique consistant à mener simultanément la guerre et les négociations est terminée ». Toujours dans la région, les Émirats Arabes Unis, mais aussi le Maroc désigné premier lauréat du prix de la promesse des fondateurs, un prix créé spécialement pour les 250 ans de l'indépendance des États-Unis. L'objectif, récompenser des pays qui ont contribué à, je cite, « la promotion de la liberté religieuse, à l'affirmation d'une citoyenneté égalitaire, à la protection des droits des minorités, à la préservation de la dignité humaine et à la diffusion d'une culture de coexistence et de paix ». Dans la guerre en Ukraine à présent, l'attaque de drones ukrainiens cette nuit contre deux centres logistiques a fait au moins 8 morts en Russie. En parallèle, l'incendie d'un dépôt de pétrole dans la région de Moscou a poussé à l'évacuation d'une maternité, selon les autorités locales. La région a été visée par plus de 370 drones dans la nuit, selon le maire de la capitale. Enfin, face au conflit qui

0: Grave aux urgences écologiques qui se multiplient, l'UNESCO va élargir cette année la liste du patrimoine mondial en péril. Parmi les lieux retenus, il y aura par exemple les forteresses médiévales au sud Liban, un site archéologique en Crimée, en Ukraine, le lac Baïkal en Russie ou encore les parcs naturels au Soudan du Sud. Cette liste permet de rassembler les financements des partenaires et à attirer l'attention pour une meilleure protection de ces lieux. C'est la fin de cette synthèse, merci de votre écoute et bon après-midi en compagnie de Média.
1: Rarement un crime a tenu en haleine la population d'une ville et même d'un pays entier, comme l'affaire Grasse à Cologne, en Allemagne. Mais les circonstances qui ont précédé l'arrestation du coupable justifient cette passion. C'est à cause d'elle que Jacques-Antoine a décidé d'ouvrir devant nous ce dossier extraordinaire. Vous allez y trouver l'énigme typique du bon roman policier, la circonstance inexplicable et qui demeure inexpliquée tant qu'on n'a pas trouvé la solution. Voilà les faits. La riche veuve d'un bijoutier de Cologne, Gertrude Grasse, maigre, cheveux gris, un peu garçonne, avait perdu son mari en 1922. En 1934, elle vivait toujours, âgée de 67 ans, dans sa maison, jalousement close, qu'on appelait le Château Maudit, au numéro 1 du Jardin Botanique. Elle possédait une grosse fortune, une autre maison et surtout des terrains. Sa propriété était entourée de 4850 m² de jardin. Son fils unique s'était follement amouraché d'une écuyère de cirque et voulait l'épouser. Sa mère s'y opposa et menaça de le déshériter. Il se suicida le soir de Noël avec un pistolet dans sa chambre en 1925. Comme vous le voyez, c'était une drôle de famille. Madame Grasse avait toujours été assez singulière, mais cette mort la désarçonna tout à fait. Tout en étant très riche, elle était excessivement avare. Elle aimait certains animaux, curieusement de vieux canards et des poules traînés dans la cour jusqu'à ce qu'ils crèvent de vieillesse. Un cheval âgé de 30 ans vivait à l'écurie. Elle avait fait naturaliser des poules et des canards qu'elle gardait dans l'appartement. Comme vous le voyez, drôle d'ambiance. Elle se laissa terriblement aller et ne se soignait plus du tout. Comme elle n'entretenait pas sa maison depuis des années, celle-ci était en fort mauvais état. Le toit étant défectueux, le plafond du premier étage s'était écroulé. Les pièces étaient dans un état indescriptible. Madame Grasse n'occupait plus que 3 pièces. Toutes les autres étaient pleines de gravats, de saletés. La propriété était entourée d'une clôture impénétrable et pour accéder à la maison, il fallait franchir 3 portails solides et elle avait fait fixer à l'entrée un panneau qui disait « Il faut s'annoncer par écrit ». Comme vous le voyez, drôle de décor. Puis, elle connut un ouvrier agricole, Hugo. Au début de cette relation, elle se plaignit de ses nombreuses visites, mais peu à peu, Hugo se rendit indispensable car il s'occupait de ses affaires et gagna la confiance de cette femme plus âgée de 25 ans. Résultat, depuis 1926, donc un an après la mort de son fils, ils vivaient ensemble. Gertrude ne le payait pas et Hugo laissait entendre, à droite et à gauche, qu'ils étaient mariés. Mais la veuve Grasse ne consentait pas au mariage avec cet homme qui ne possédait pas un radis. Pour finir, vous le voyez, chers amis, drôle de situation. Hugo isola Madame Grasse de plus en plus du monde et elle n'eut plus aucune relation avec sa nombreuse parenté. Le 6 avril 1927, Madame Grasse avait fait un testament en faveur de l'ordre de l'adoration perpétuelle à la condition d'ériger un home pour enfants sur son terrain. Le 10 avril 1932, Madame Grasse et Hugo firent chacun un testament en léguant tout leur avoir aux survivants. On peut considérer le testament de Hugo comme une plaisanterie puisqu'il léguait son avoir et ses terrains à Gertrude alors qu'il ne possédait rien du tout. C'est le 7 septembre 1934 qu'on vit Madame Grasse pour la dernière fois chez elle. Le 17 novembre, donc 6 semaines plus tard, des inspecteurs de police se présentèrent à la porte de la maison car ils avaient été avertis de la disparition de la veuve. Mais la porte, qui va s'ouvrir devant eux, débouche sur un véritable cauchemar.

0: Donc, le 17 novembre 1934, deux policiers, Walter Friedrich et Johann Burger, sonnent à la porte du château maudit. Il fait froid, un brouillard humide pénètre jusqu'à l'os. Aussi n'est-il pas agréable d'attendre devant cette porte où ils doivent cependant sonner une deuxième fois. Si toutefois ils sonnent, car lorsqu'ils tirent sur la poignée qui devrait actionner quelque part une cloche, ils n'entendent strictement rien. Enfin des pas. Un bruit de chaîne, le déclic d'un verrou. L'homme qui paraît est de taille moyenne, noueux, la peau épaisse, la barbe dure, les sourcils embroussaillés, le cheveu rare. On dirait un berger descendu de ses montagnes, revêtu d'un costume de citadin trop fragile qui semble prêt à craquer aux articulations. Il regarde les deux policiers d'un œil vif et perçant. « Bonjour, monsieur. Madame Gertrude Grasse est ici. »« Pourquoi ?»« Ben, je voudrais lui parler. » »« Madame Grasse est malade, elle ne veut recevoir personne. »« Mais je n'ai que deux mots à lui dire. Je ne la fatiguerai pas. J'en ai pour une minute. »« Même une minute, c'est pas possible. » Je suis l'inspecteur Friedrich. Est-ce que je peux entrer? Si vous voulez, mais je vous répète que vous ne pourrez pas la voir. Elle est trop malade. L'homme s'efface et laisse entrer dans le hall de la maison Friedrich et son collègue. Friedrich, c'est le jeune flic sérieux, scientifique, ex-boy scout, pour qui la vie, la morale, le devoir et l'ambition se résument en un mot. La loi. Il regarde autour de lui avec un certain étonnement. Un peu partout, des animaux empaillés, plus ou moins mangés par les vers, des tapis anciens et de prix, côtoient des carpettes affreuses, et sur les murs, de très belles toiles, des filles d'horribles chromos. Mais si tout est vieux, tout est propre. Même impression dans le salon où il pénètre. Vous êtes Monsieur Hugo ? Demande l'inspecteur Friedrich. Hugo répond d'un signe de tête affirmatif, mais n'offre pas aux deux policiers de s'asseoir. Manifestement, il ne tient pas à les voir s'éterniser à la maison. « Monsieur, reprend Friedrich, nous ne voulons pas vous déranger. Nous voulons simplement voir Madame Grasse. »« Pourquoi ?»« Ah, vous devez savoir que beaucoup de personnes s'étonnent qu'on n'ait plus aperçu Madame Grasse depuis près de 10 semaines. La famille, puisque vous opposez une fin de non-recevoir à toutes ces demandes, a prié la police de s'assurer que Madame Grasse était ici, en bonne santé. Elle est ici. Mais elle n'est pas en bonne santé, puisqu'elle est malade. Vous avez fait venir un médecin?
1: Bien sûr que non. C'est un genre de maladie qu'elle a souvent.
0: Et quel genre de maladie?
1: Oh, je crois que ça se tient dans les os.
0: Par moments, elle ne peut plus marcher. Mais cela ne devrait pas l'empêcher de nous recevoir. Hugo semble hésiter, puis finalement...
1: Bon, venez.
0: Et Hugo les précède à travers le hall, monte devant eux l'escalier grinçant, et parvenu sur le palier du premier étage, il ouvre une fenêtre, puis les volets pour faire entrer un peu de lumière. Elle est là. Ne la réveillez pas si vous pouvez. Friedrich et son collègue s'avancent alors vers la porte, à deux battants, qu'Hugo entr'ouvre pour eux. Dans l'ombre d'une très grande chambre bourrée de vieux fauteuils, de petites tables, de lampes rococo, ruisselantes de brocart usés, de dentelles défraîchies, on aperçoit un lit sur lequel une forme est allongée. Comme les deux inspecteurs font un geste vers la porte, on n'a peut-être pas besoin d'entrer tous les deux. Le regard des policiers se croise. Soit, dit Friedrich qui entre seul. Une terrible impression de malaise saisit le brave policier qui s'enfonce dans le mystère de cette chambre. Lui pour qui tout est net, clair dans la vie, les bons, les méchants, le noir et le blanc, l'envers et l'endroit, le jour et la nuit, il lui paraît brusquement qu'il pénètre dans un monde inconnu où l'oxygène est

La lumière glauque et les bruits étouffés. Un peu comme le plongeur descend lentement au fond de la mer. D'ailleurs, en approchant du lit, le corps allongé lui paraît aussi étrange et au genre humain qu'un poisson. Il se penche sur un visage de vieille femme grisâtre, auréolé de cheveux fanés, qui le regarde avec les yeux protubérants d'un céphalopode. La respiration est faible et rapide. « Vous êtes Madame Grasse ?»« Oui. » En réalité, ce n'est pas elle qui a répondu, c'est Hugo. Mais les yeux d'un battement de paupières ont accompagné la réponse. Friedrich se relève et murmure. « Vous devriez tout de même la montrer à un docteur. » Quelques instants plus tard, les deux policiers quittent la maison car légalement, leur mission ne les autorise à rien d'autre qu'à constater que Madame Grasse était présente et vivante. Pourtant, Friedrich répète sur le perron, « Vous devriez la montrer à un docteur. » Contents d'être débarrassés de cette corvée, les deux hommes s'en vont d'un pas gaillard dans le brouillard glacé. « Elle a l'air très malade, » demande Johann. « Mot très affaibli, » répond Friedrich. « Il faut dire que je n'ai pas bien vu. Il faisait noir comme dans un four. » Et entre les draps et les cheveux, je n'ai vu que les yeux. Ils font encore quelques pas, et Johann s'arrête net. Qu'est-ce qu'il y a, demande Friedrich. Et quelle couleur, les cheveux? Gris. Pourquoi? C'est pas sa couleur? Si, si. Ils font encore quelques pas. Johann s'arrête encore. Comment ils étaient, ses cheveux? Autour de la tête. Long? Assez? Comment? Comme ça? Et Friedrich monte la longueur de son avant-bras. Pendant une heure, les deux policiers vont interroger les voisins, téléphoner à la famille. Madame Grasse a-t-elle des cheveux longs ou courts? Il semble à tous qu'il est certain qu'elle les portait courts, car sa silhouette était assez connue pour que ce détail ait frappé. Mais... en 10 semaines, des cheveux, ça pousse. Ils vont voir un perruquier qui leur montre des cheveux courts et ce que pourraient devenir les mêmes cheveux 2 mois et demi plus tard. En imaginant les extrêmes, la différence devrait être de 2 à 6 centimètres. En aucun cas, cela ne pourrait conduire à une chevelure longue susceptible de s'étaler sur l'oreiller. Furieux et vexé, Friedrich décide de retourner au château maudit le lendemain à la première heure.

Le lendemain donc, à la première heure, dans le même brouillard glacé que la veille, les deux mêmes inspecteurs, Walter Friedrich et Johann Burger, sonnent devant la même porte qui s'ouvre de la même façon sur le même Hugo qui paraît cette fois plus surpris que la veille. C'est encore vous, qu'est-ce que vous voulez ? Cher monsieur, veuillez nous excuser de cette nouvelle visite, mais je voudrais revoir Madame Grasse. C'est impossible. Hier, je l'ai entrevue dans l'obscurité, je connais mal son visage, et Hugo l'interrompt. Vous ne pouvez pas la voir. Elle est partie. Pas besoin de vous dire, chers amis, que les deux policiers se regardent médusés. Comment est-il possible que cette femme, hier si malade, soit partie aujourd'hui ? Cet homme se paye leur tête. Ils font évidemment part de leur étonnement à Hugo, et sans ménagement cette fois. Celui-ci reconnaît que ça paraît invraisemblable, tellement invraisemblable, que s'il avait dû fabriquer un mensonge, il en aurait trouvé un autre. Et il raconte les circonstances de son départ.

0: départ. Après la visite des policiers, elle s'est sentie mieux, puis au début de l'après-midi, elle s'est levée, elle a fait sa toilette et elle s'est habillée. C'est du moins ce que suppose Hugo, car il l'a vue apparaître vers 4 heures de l'après-midi, une petite valise à la main. « Mais c'est s'exclame Friedrich, depuis un an, elle marche en s'appuyant sur des cannes. Oh, vous savez, c'était une toute petite, petite, petite valise. Où allait-elle ? Elle n'a pas voulu me le dire. » Les policiers n'en croient pas leurs oreilles. Impossible d'imaginer qu'une femme qui marche avec des cannes soit partie comme ça, brusquement, en voyage. Mais Hugo déclare qu'il a été lui chercher un taxi.
1: Vous reconnaîtriez ce taxi ?
0: Peut-être. Vous vous moquez de nous, monsieur. Hugo, c'est évident, se moque d'eux. Ses yeux plissés regardent Friedrich d'un air sarcastique. Tandis que Johann Burger fait rechercher dans toute la ville le taxi qui aurait conduit la vieille Madame Grasse à la gare, Friedrich entreprend de visiter la maison de fond en comble. Dans les chambres, rien. Dans le salon, la salle à manger, rien. Dans l'office, dans la cuisine, rien. Dans la cave, dans le grenier, dans la buanderie, rien. Dans les multiples huches, coffres, armoires qui les meublent, rien. Dans les placards, rien non plus. Le lendemain, tous les taxis de la ville ont été interrogés. Aucun ne se souvient avoir chargé une cliente devant le château maudit. Mais Hugo embrouille l'affaire en disant « Et si c'est lui qui l'a estourbé ? Y a pas de danger qu'il s'en vante ?» Évidemment, c'est une hypothèse que la police n'a pas le droit de négliger, mais qu'elle va pouvoir abandonner bien vite, car en examinant de plus près les vêtements et la lingerie, Friedrich finit par découvrir quelques traces de sang, grandes comme la main, notamment sur une robe et une chemise d'homme, sur des morceaux de drap et sur une descente de lit. « Ça doit être du sang de son fils, lorsqu'il s'est suicidé », suggère Hugo. C'est alors qu'un coup de théâtre va rendre l'affaire encore plus étrange et compliquée qu'elle ne l'était déjà. Lorsqu'on fait analyser ces taches de sang, on s'aperçoit qu'il ne s'agit pas du sang du fils de Madame Grasse, mais bien du sang de cette dernière, seulement voilà. Il est bien antérieur à la visite des deux inspecteurs. Ce sang aurait été répandu au plus tôt il y a un mois, et probablement deux. Alors, trois nouvelles hypothèses se présentent. Ou bien, c'est le cadavre de Madame Grasse que Friedrich aurait vu dans le lit. Mais c'est tout à fait exclu, car la femme qui l'a vu respirait et ses yeux bougeaient. Et après deux mois, le cadavre n'aurait pas présenté cet aspect. Ou bien la femme qui l'a vue avait été blessée par Hugo, qui n'a pas osé l'avouer. Ou bien la femme qui l'a vue n'était pas Madame Grasse, ce qui expliquerait la longueur anormale des cheveux. Mais chacune de ces trois hypothèses pose le même problème. Qu'est devenue Madame Grasse, ou ce qu'il en reste? Toute la presse, et même la presse étrangère, publie des photos, des communiqués de recherche. L'enquête établit qu'il n'y avait aucune raison tangible pour que Madame Grasse se soit suicidée. Elle n'avait pas d'ennemis, ne se disputait jamais avec personne. Par contre, les derniers temps, les relations entre Hugo et Gertrude s'étaient modifiées. Elle avait l'intention de le renvoyer. Il devait craindre qu'elle modifiât son testament. Devant témoin, elle avait dit un jour « C'est dommage que je sois tombé entre les mains de ce sale paysan ». Hugo avait à payer une dette de 300 Deutsche Mark pour un procès début septembre, mais Madame Grasse ne la paya pas. Et lui, qui n'avait pas un fini, réussit à trouver l'argent. D'ailleurs, après investigation, Friedrich apprend que le train de vie de Hugo avait complètement changé depuis la disparition de Madame Grasse. Entre le 7 septembre et le 17 novembre 1934, Hugo avait prélevé trois fois 5000 Deutsche Mark sur trois comptes de banques différents. Il menait une vie de débauche dans les boîtes de nuit, où il invitait des call girls et distribuait de l'argent aux filles de bar. Il emmena même ces personnes en fin de nuit à la maison de Madame Grasse. Aucune d'entre elles n'a jamais aperçu cette dernière. Curieusement, c'est le propre témoignage de Friedrich qui empêcha que l'on arrête Hugo. En effet, puisque Friedrich avait vu Madame Grasse deux mois après qu'on ait signalé sa disparition, il était difficile de l'accuser officiellement de meurtre. Il en est ainsi jusqu'au jour où Friedrich découvre que, quelque temps avant sa première perquisition, Hugo cherchait une femme de ménage. Un commerçant le fit savoir à une vieille domestique sans travail. La police déniche la vieille femme et Friedrich, quelques heures plus tard, se trouve en face du visage aux longs cheveux gris et aux yeux protubérants de céphalopode qu'il avait tant frappé. La vieille femme, un peu, disons, demeurée, ne fait aucun mystère de ce qui s'est passé. Elle s'était présentée ce matin-là au château maudit et Hugo l'a mise tout de suite à l'essai. À peine une heure plus tard, on sonnait à la porte. Hugo, jetant un coup d'œil par la fenêtre, lui demanda de l'accompagner. Avec une audace proche de l'inconscience, il la fit s'allonger dans le lit en lui disant de ne rien dire quoi qu'il arrive. Elle, avec une naïveté tout aussi déconcertante, accepta. C'est tout à fait...

Mais par hasard, si elle a battu des paupières lorsque le policier lui demanda si elle était Madame Grâce, car elle ne s'en souvient pas. Ah, je sais ce que vous pensez, chers amis. Bon, eh bien voilà, cette affaire est terminée. Eh bien, pas du tout, car voici la version d'Hugo. Madame Grâce est bien partie en voyage, ainsi qu'il l'a raconté, mais 2 mois plus tôt. Exactement le 26 octobre 1934. Hugo savait qu'on le soupçonnait, puisqu'il n'avait pu donner aucune explication sur ce départ. Aussi, lorsqu'il a vu 2 hommes sonner à sa porte, il s'est douté qu'il s'agissait de policiers. Et pour qu'on lui fiche la paix, une bonne fois pour toutes, il a, en un clin d'œil, imaginé ce stratagème stupide. Il s'agit d'un geste spontané, irréfléchi, et qu'il regrette aujourd'hui. Néanmoins, cet aveu permet à l'inspecteur Friedrich de faire arrêter Hugo sous l'inculpation d'outrage à magistrat et incitation à faux témoignage. Hugo, cependant, ne s'en montre pas très affecté, convaincu qu'on ne pourra jamais le condamner comme meurtrier aussi longtemps que l'on n'aura pas retrouvé le cadavre de Madame Grâce, et plus l'instruction avance, plus il devient cynique et souriant. Car en effet, il reste un mystère et de taille qu'est devenu le cadavre de Madame Grâce s'il y a cadavre. Pendant 20 mois, sa recherche va tenir la police en haleine. On retourne tout le terrain avoisinant la maison. On sonde les murs tous les 10 cm. On met les cheminées à bas. Les cendres de l'âtre dans les poêles, la cuisinière, sont soigneusement analysées, ainsi que les ordures, les poussières, la terre de la cave, etc. On va jusqu'à imaginer qu'Hugo a découpé le cadavre, brûlé les morceaux et pilé dans un mortier ce qui restait des os calcinés. Pourtant, le cadavre de Madame Grâce reste introuvable. Malgré tout, Friedrich réussit à faire comparaître Hugo aux assises, où il paraît subitement s'effondrer, pleurant, comme s'il était accablé par le remords. Bien que la défense suggère que Madame Grâce aurait pu se rendre en Hollande, dans un couvent, où elle avait laissé entendre qu'elle aimerait finir ses jours dans l'anonymat, Hugo sera condamné à 15 ans de réclusion criminelle, le jugement étant motivé ainsi. Madame Grâce a dû être assassinée par un acte de violence avec préméditation. Le cadavre de Madame Grâce n'a jamais été retrouvé et la façon dont Hugo la tua et fit disparaître ses restes demeure un secret à jamais perdu puisqu'il est mort en prison en 1945. Aujourd'hui encore, on parle à Cologne de cette affaire Grâce qui inspira des romans policiers et un film intitulé « Crime sans cadavre ».

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1: Bonjour à toutes et à tous, Constantin Jalloy avec vous pour cette nouvelle synthèse de l'actualité. Israël annonce la mise en œuvre de zones pilotes dans le sud du Liban. L'armée israélienne prévoit de se retirer des deux localités dans le cadre de la mise en œuvre de ce projet. Ces zones devront ensuite être sous le contrôle des forces armées libanaises. Ces deux localités sont situées toutefois à l'extérieur de la zone tampon établie par Israël au sud Liban. En parallèle, le président libanais a quitté le Moyen-Orient ce matin. Il est attendu par Washington pour discuter du cessez-le-feu et du retrait d'Israël de l'ensemble des territoires libanais occupés. La rencontre entre Joseph Aoun et Donald Trump est prévue le 21 juillet prochain. En Ukraine, face aux contestations populaires, le président réfléchit à changer la tête de son armée. Volodymyr Zelensky a limogé cette semaine son ministre de la Défense, ce qui a déplu dans le pays et entraîné d'importantes manifestations. Ce ministre sortant, Mikhailo Fedorov, était farouchement opposé au chef de l'armée. Il l'accusait de freiner ses réformes, favoriser la corruption. Aujourd'hui, Volodymyr Zelensky serait prêt à remplacer le général Sirski en question s'il trouvait un successeur capable, selon les informations du journal The Financial Times. Il s'agit d'assurer une transition stable tout en maintenant la défense sur les quelques 1200 km de front. On reste en Europe. En Turquie, 119 suspects accusés d'être en lien avec le groupe État islamique ont été interpellés. Bilan d'une opération menée dans 30 provinces, dont Istanbul, Ankara et Adana, selon le ministère de l'Intérieur turc. Les suspects sont accusés d'être membres de l'EI, de faire sa propagande sur les réseaux sociaux et de le financer, je cite, par le biais des personnes en lien avec l'organisation terroriste et des soi-disant associations caritatives. Sur le continent américain, à présent, le feu ronge toujours les forêts du Canada, un phénomène d'une vaste ampleur. Les autorités dénombrent 950

0: feux actifs, plus de 200 restent hors de contrôle d'après les centres interservices des feux de forêt du Canada. Des flammes et beaucoup de fumée. Avec le vent, celle-ci se déplace vers le sud et déclenche des alertes à la mauvaise qualité de l'air partout aux États-Unis. Et au point que cette pollution due aux incendies inquiète pour le match de finale de la Coupe du Monde de football, Espagne-Argentine prévue demain soir. On finit cette synthèse au Maroc, où 9 rares fossiles ont été restitués, vieux de 66 à 72 millions d'années. Ils avaient été saisis par les autorités douanières françaises après une tentative d'exportation illégale. Dans le sud de la France, les fossiles du Crétacé supérieur étaient transportés illégalement à bord d'un camion de messagerie reliant l'Espagne à l'Italie. C'est la fin de cette synthèse. Bon après-midi à l'écoute de Médias.
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3: Il y a plus de 5000 ans, dans la grande plaine située entre deux fleuves puissants, le Tigre et l'Euphrate, s'élève une ville étonnante. Elle s'appelle Uruk, les maisons s'étendent autour des temples, les champs cultivés entourent la ville et des canaux d'eau sont nécessaires. Ils ont réussi à s'imposer pour que les récoltes puissent avoir lieu. Dans les cours des temples, l'activité ne s'arrête pas. Chaque jour arrivent des sacs d'orge, des jars avec de l'huile et des ballots de laine. Les prêtres et les administrateurs organisent ces réceptions de vivres. Et puis, les temples doivent aussi penser à organiser la répartition, faire travailler les personnes qui doivent entretenir les canaux d'eau. Et puis, il y a les champs. Enfin bref, il faut organiser tout ça. Et on distribue, ça c'est très important, les rations de nourriture. Donc, on compte les sacs, on mesure les jars, on vérifie les quantités. Mais très vite, un problème apparaît. Comment se souvenir de tout ce qui entre à Uruk et de tout ce qui en sort ? Les responsables répètent les chiffres à voix haute. Ils comptent les marchandises et essayent de garder les nombres en mémoire. Résultat, il y a des erreurs. Un sac de grains oublié, une ration qui a été mal comptée, une livraison, on ne sait même plus si elle était là ou pas. Bref, ça ne va pas, il faut trouver une solution.

En fait, le problème, c'est que la ville est devenue trop grande et les échanges sont trop nombreux. Alors, les responsables commencent à comprendre qu'il faut trouver un moyen pour garder les informations autre part que dans leur tête. Il faut fixer les comptes, les conserver et pouvoir vérifier plus tard. À cet instant précis, personne n'imagine encore l'importance de cette idée. Les habitants de Uruk, qui parlent une langue que nous appellerons à l'époque le sumérien, c'est une langue qui est très ancienne, bien avant la naissance de l'arabe, eh bien, ce sumérien, c'est la langue qui va être utilisée pour mettre en place ce système où l'on va compter sérieusement ce qui rentre dans le marché et ce qui sort du marché, ce qui rentre chez les familles pour manger, pour boire, pour tout ça, et ce qui en ressort, parce que parfois on fait un petit peu de business entre voisins. Dans les entrepôts, on commence à utiliser des petits objets façonnés dans de l'argile, donc c'est de la terre, hein, et des tout petits objets qui tiennent facilement dans la main. Alors attention, ce ne sont pas des pièces de monnaie, hein, ce sont juste des petits objets. Les archéologues en ont retrouvé des milliers dans les ruines de l'ancienne Uruk, mais d'autres villes, hein, de Mésopotamie. Et on se rend compte que c'était des petits objets très répandus. Absolument.

absolument pas décoratifs, hein, qui ne servaient à rien d'autre qu'à compter. Et chaque forme correspondait à une marchandise précisément. Le petit cône, par exemple, indiquait la mesure du grain de blé. Une sphère pouvait représenter un animal, un mouton, par exemple. Un disque, un petit rond plat, c'était une jarre d'huile. Lorsque deux responsables s'entendaient sur une livraison ou bien une distribution, ils réunissaient les jetons correspondant à l'accord. Et à l'époque, donc là on est au tout début, ces jetons qui correspondent à la transaction, on les enferme dans un pot. Oui, un pot en argile. C'est là où on met les termes de l'accord et après, une fois que l'accord a été scellé, on ferme le pot. Et on le marque d'un cachet, comme ça. Si jamais il y a un doute au dernier moment, oui, non, quoi, jamais dit que je donnais tant de sacs. Bref, il commence à y avoir de la négociation, quoi. Bien, au moins, pour résoudre le problème, on ouvre le pot, on verse les petits jetons et on fait les calculs. Et comme ça, la chose est très claire. C'est un système simple, mais en fait qui est très pratique, qui permet de garder la trace des transactions sans avoir à se fier uniquement à la parole. Pourtant, il y a une difficulté qui commence à apparaître. C'est que pour vérifier le contenu, il faut casser le pot en argile. Et une fois que le pot est cassé, il ne peut plus servir. Alors, heureusement qu'il n'y a pas trop de litiges. Enfin, quand même, c'est pas pratique. Et les administrateurs de Uruk commencent à réfléchir. N'existerait-il pas un moyen plus simple que d'enfermer des jetons dans un pot? Pourquoi ne pas marquer les formes directement sur l'argile? L'idée semble finalement presque évidente. Or, elle va tout changer. L'argile, c'est quoi finalement? C'est rien, c'est juste un peu de terre, de l'eau, on malaxe et puis ça nous fait une sorte de petite plaque, hein, si on l'aplatit. L'invention va naître de là, petit à petit, au cours des années. Un administrateur prend entre ses mains donc une petite galette d'argile encore fraîche. Elle tient dans la paume de sa main, dans le creux de sa main. Elle est souple. Si vous la touchez, elle bouge encore un petit peu. Au lieu d'y enfermer des jetons, comme on le faisait auparavant, l'idée, c'est quoi? Eh bien, c'est de tracer directement des petites formes sur l'argile. Alors, ce ne sont pas des mots au sens que nous l'entendons aujourd'hui. Ce sont des petits dessins simplifiés, des images réduites à l'essentiel. On commence à dessiner une jarre d'huile, un mouton, un sac de grains, une ration alimentaire. Chaque signe dessiné renvoie à un matériau précis, connu de tous ceux qui travaillent dans les entrepôts. C'est très pratique. La tablette n'est pas un objet savant, c'est un outil. Ça sert à garder sous les yeux ce qu'on risquerait d'oublier ou de contester. Rappelez-vous qu'il y a de cela quelque temps, les gens étaient toujours en train de crier dans les entrepôts « Oui, je compte ceci, oui, je compte cela », il y avait beaucoup d'erreurs. Et là, c'est plus simple, on a l'argile, on peut faire le petit dessin dessus et une fois séché au soleil, eh bien, la mémoire est inscrite. La décision ne s'efface plus, c'est là la nouveauté. La mémoire n'est plus seule à porter les comptes. Désormais, eh bien, c'est l'argile qui s'en occupe.

À mesure que les tablettes se répandent dans les temples, dans les marchés, dans les palais, une évidence apparaît. Tout le monde ne sait pas s'en servir. Regarder les signes, ça ne suffit pas. Il faut les reconnaître quand même. Il faut les tracer sans trembler. Il faut comprendre ce qu'ils désignent, distinguer ce qu'est telle matière à vendre, ce qu'est tel animal, une livraison. Il ne faut pas se tromper. Alors, dans le silence des administrateurs de l'époque, ceux qui sont dans les entrepôts, qui comptent hein, quand ça rentre, quand ça sort, un nouvel homme arrive. Oh, un nouvel homme. Un homme qui prend une nouvelle fonction, c'est pas un prêtre, c'est pas un roi, c'est pas un soldat, c'est...

d'un scribe. Oui, quelqu'un qui va noter. On l'imagine facilement, il est assis dans l'entrepôt, il a les jambes repliées, une petite tablette en argile posée devant lui et près de sa main, il y a un roseau taillé. Ça aussi, c'est une belle idée. Le roseau taillé. Et tout autour de lui, la vie continue. Les porteurs qui rentrent, les intendants qui discutent, les négociations, on est d'accord, on n'est pas d'accord, les responsables qui viennent annoncer, oui, voilà, ceci, il faut absolument régler cela, il faut distribuer ceci, il faut distribuer cela. Et lui, qu'est-ce qu'il fait, le scribe? Et il écoute. Il est toujours assis, il est toujours là avec son petit bout de roseau, sa petite plaque d'argile, comme ça, au creux de sa main, et il note. Son travail consiste à retenir tout ce que les personnes disent et ce que les personnes pourraient oublier. Ils sont là, les prémices de l'écriture, sur ces tablettes dans cette ville du Ruck, où l'on mentionne des centaines d'actes commerciaux, de simples documents qui permettent de créer une mémoire des transactions économiques de l'époque.

C'est vrai que le scribe travaille avec très peu de choses, hein. C'est très simple finalement. Mais ça va changer l'histoire, hein, parce que l'argile vient des rives de l'Euphrate, cet immense fleuve qu'est l'Euphrate. Le roseau pousse sur les rebords humides de l'Euphrate. Et avec ces matériaux ordinaires, ils arrivent à produire quelque chose d'extraordinaire. La parole ne s'efface plus peu à peu. Les signes s'ordonnent avec plus de régularité. Les lignes se lisent de gauche à droite. Contrairement à l'arabe moderne, mais ça nous verrons bien plus tard, pourquoi il va y avoir ce changement de sens de lecture. C'est encore une histoire absolument passionnante. Mais on sent que ce qui était au départ quelque chose d'assez pratique devient

C'est incroyable. Aujourd'hui, nous sommes pressés, et il y a de cela plus de 4000 ans, les gens étaient déjà pressés. C'est incroyable quand on y pense. Hein. Tout a changé, mais on a encore en nous certaines impatiences, l'envie que ça aille plus vite. C'est vrai que les scribes, à l'époque, ils étaient là, ils étaient assis par terre, ils notaient tout. Hein. Donc, au lieu de dessiner tout, ça prend du temps, avec un petit morceau de roseau taillé sur l'argile fraîche, la pointe qui glisse pas forcément, qui s'enfonce, qui peut laisser des petites matières ici et là. C'est pas très net. Commence à se dire que les dessins, c'est bien, hein, c'est pratique. Mais c'est quand même pas super pratique, quoi. Il faut trouver autre chose. D'où vient l'idée ? Que ce serait peut-être plus simple de produire des traits, des courbes, réguliers, à peu près toujours les mêmes. Et si on agençait ces traits et ces courbes en mettant des petits points au-dessus et en dessous, bah ce serait quand même assez pratique. Et cela porte un nom. Alors aujourd'hui, c'est un nom un petit peu bizarroïde, ça s'appelle le cunéiforme. Le mot est savant, c'est pas très simple, en fait ça vient du latin. Qui signifie le mot « coin » parce que chaque signe est composé de plusieurs petites marques triangulaires et de petits points, à l'époque on appelait ça des clous, même s'il n'y a encore pas de pointe en acier qui soit réellement efficace, mais c'est vrai que les archéologues nomment ces petits points, ils disent « à l'époque ça devait être fait avec des clous ». Il ne faut pas imaginer encore une écriture tracée à l'encre, avec un pinceau, de la calligraphie, quelque chose de très beau, de très élégant. Non, là simplement, on écrit pour gagner du temps.

Sans doute, une invention pareille ne reste pas enfermée longtemps dans une seule ville. Dès que les marchands prennent la route, dès que les caravanes quittent les immenses plaines du Tigre et de l'Euphrate pour gagner les montagnes, les plateaux, les côtes lointaines, elles emportent avec elles bien plus que des ballots de laine et des jarres d'huile. Non, elles transportent.

aussi des habitudes, des méthodes, des façons de vivre, de compter et d'organiser. Donc avec les marchandises voyagent aussi les idées à l'est de la Mésopotamie, dans une région qui correspond aujourd'hui à l'actuel Iran, se trouve une ancienne ville. Elle s'appelle Suse. Et les archéologues vont retrouver là des tablettes que l'on appelle aujourd'hui proto-élamites. Elles ne sont pas exactement comme celles de Uruk, mais elles montrent une chose très importante. Les régions voisines ne se contentent plus d'imiter ce qui se faisait dans la lointaine Uruk, mais elles commencent à s'approprier l'écriture, à inventer leur manière d'écrire.

Le temps passe, les royaumes changent, les langues se multiplient, mais l'écriture, elle, continue son chemin. Les Acadiens s'en servent, les Babyloniens aussi, puis les Assyriens. Plus loin encore, en Anatolie, les Hittites s'en emparent. Chacun avec sa propre parole, sa propre langue. Chacun possède ses propres références et va décider que pour tel mot, on va mettre tel trait ici, telle petite courbe là. Chacun fait un petit peu à sa manière. Mais l'écriture, c'est un passage du savoir de l'un à l'autre. C'est une transmission. Et cette transmission, elle amène quoi? Quelque chose de profondément humain. C'est l'amélioration. Et à travers l'amélioration, il se passe quoi? L'appropriation de l'écriture. C'est-à-dire que si je parle comme ceci, eh bien moi, scribe de ma ville, de ma région, je l'entends comme cela. Et c'est ainsi que l'écriture qui était une devient plurielle dans tout l'espace du Proche-Orient.

Et puis va venir un moment encore plus étonnant, auquel personne ne s'attend. Les scribes, toujours assis, à l'ombre fraîche des temps. Dans le calme, dans la sérénité. Ils se disent, mais écrire d'accord pour raconter ce qui se passe, d'accord, c'est pratique pour la comptabilité, mais si on écrivait pour plus tard? Comment ça, plus tard? Bah oui, pour le futur, pour ceux qui viendront après. Copier l'existant est une chose, mais le transmettre, nous avons la tradition orale, mais est-ce qu'il ne serait pas bien si l'on ne veut pas que cette tradition orale soit dénaturée, mais pas méchamment, simplement par quelqu'un qui oublie, mais est-ce qu'il ne serait pas une bonne idée qu'un souvenir devienne une réalité pour les générations futures? L'argile qui autrefois gardait le souvenir est désormais dotée d'une autre mission, la transmission du savoir, mais cette fois-ci pour les générations futures.

Vers 2000 ans avant notre ère, ça y est, l'écriture est là, elle est bien vivante. Des générations de scribes ont transmis leur savoir, ils ont reproduit des savoirs anciens, des textes anciens, ligne après ligne, signe après signe. Tout s'est organisé. Et parmi ces récits, on commence à avoir des vraies histoires. On commence à raconter, par exemple, qui se souvient de Gilles Gamèche, le roi d'Uruk, le roi des contes. On l'appelait comme ça, c'était l'homme qui comptait. Et on apprend qu'il a vu mourir l'un de ses amis. Et l'on découvre que c'était un homme qui avait beaucoup de force. Et on apprend que son environnement était comme ceci, n'était pas comme cela. Bref, la mémoire se nourrit grâce à l'écriture. Il va se passer une chose absolument incroyable qui, à l'époque, est de la science-fiction. Puisqu'aujourd'hui, nous-mêmes, nous sommes étonnés par des phrases qui peuvent être dites d'un bout de la planète à un autre bout de la planète. Mais imaginons à l'époque, on est à Uruk, on est dans cette grande ville marchande, mais on a de la famille là-bas, quelque part, dans un oued, on ne sait où, et on veut dire quelque chose. Eh bien, on écrit. Eh bien, on va voir le chef caravanier qui va dans la région. On le paye, on lui dit, transporte ce petit bout d'argile, j'ai quelque chose à dire à ma famille. Et ce qui est extraordinaire, c'est que l'homme qui vit

son troupeau de moutons, mais qui est perdu au bout de nulle part. Il reçoit un petit bout d'argile qui lui parle, qui transmet des mots, et donc qui transmet une émotion. À l'époque, c'est magique. C'est surnaturel.

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1: Bonjour à toutes et à tous, Constantin Jallot avec vous pour cette nouvelle synthèse de l'actualité. Israël annonce la mise en œuvre de zones pilotes dans le sud du Liban. L'armée israélienne prévoit de se retirer des deux localités dans le cadre de la mise en œuvre de ce projet. Ces zones devront ensuite être sous le contrôle des forces armées libanaises. Ces deux localités sont situées toutefois à l'extérieur de la zone tampon établie par Israël au sud du Liban. En parallèle, le président libanais a quitté le Moyen-Orient ce matin. Il est attendu par Washington pour discuter du cessez-le-feu et du retrait d'Israël de l'ensemble des territoires libanais occupés. La rencontre entre Joseph Aoun et Donald Trump est prévue le 21 juillet prochain. En Ukraine, face aux contestations populaires, le président réfléchit à changer la tête de son armée. Volodymyr Zelensky a limogé cette semaine son ministre de la Défense, ce qui a déplu dans le pays et entraîné d'importantes manifestations. Ce ministre sortant, Mikhailo Fedorov, était farouchement opposé au chef de l'armée. Il l'accusait de freiner ses réformes, favoriser la corruption. Aujourd'hui, Volodymyr Zelensky serait prêt à remplacer le général Sirski en question s'il trouvait un successeur capable, selon les informations du journal Financial Times. Il s'agirait d'assurer une transition stable tout en maintenant la défense sur les quelques 1200 km de front. On reste en Europe, en Turquie, 119 suspects accusés d'être en lien avec le groupe État islamique ont été interpellés. Bilan d'une opération menée dans 30 provinces, dont Istanbul, Ankara et Adana, selon le ministère de l'Intérieur turc. Les suspects sont accusés d'être membres de l'EI, de faire sa propagande sur les réseaux sociaux et de le financer, je cite, par le biais des personnes en lien avec l'organisation terroriste et des soi-disant associations caritatives. Sur le continent américain, à présent, le feu ronge toujours les forêts du Canada, un phénomène d'une vaste ampleur. Les autorités dénombrent 950 feux actifs, plus de 200 restent hors de contrôle, d'après les centres interservices des feux de forêt du Canada. Des flammes et beaucoup de fumée. Avec le vent, celle-ci se déplace vers le sud et déclenche des alertes à la mauvaise qualité de l'air partout aux États-Unis. Et au point que cette pollution due aux incendies inquiète pour le match de finale de la Coupe du Monde de football, Espagne a Argentine prévue demain soir. On finit cette synthèse au Maroc où 9 rares fossiles ont été restitués, vieux de 66 à 72 millions d'années. Ils avaient été saisis par les autorités douanières françaises après une tentative d'exportation illégale. Dans le sud de la France, les fossiles du Crétacé supérieur étaient transportés illégalement à bord d'un camion de messagerie reliant l'Espagne à l'Italie. C'est la fin de cette synthèse. Bon après-midi à l'écoute de Médias.

Hey, c'est Summer Talks? Ah, bien sûr que c'est Summer Talks. Tu reconnais pas Vamos a la Playa? Ah, t'as pas entendu, les chanteuses ont même dit oh, oh, oh, on rajoute qu'est-ce que c'est beau. Eh oui, qui rime avec Marshmello pour commencer en toute beauté cette nouvelle.

l'émission. C'est bien parce que Marshmello rime avec ce qu'on est bien dans l'eau. Et c'est vrai que l'eau, on la recherche toujours pendant l'été parce que il faut se rafraîchir. Et notre cher ami, bien évidemment, Mehdi, qui réalise cette émission comme un champion, est un nageur absolument expérimenté, un plongeur redoutable, et ça fait plaisir de voir quelqu'un qui, comme vous, savent nager à la perfection. C'est vrai que l'ambiance Summertracks fait partie de la grille d'été 100% estivale que vous propose chaque année Médien, bien évidemment. Et étant donné que c'est l'été, que c'est les vacances, que c'est le week-end, parce que même c'est des ceux qui sont qui n'ont pas encore pris leurs vacances, elles sont en vacances aujourd'hui. Oui, vacances de la semaine, samedi, dimanche, c'est les vacances de la semaine. Donc la majorité des personnes sont en vacances aujourd'hui. Alors on va toutes et tous passer un très très bon moment. Et si vous n'avez pas le temps d'aller à la plage ou à la piscine aujourd'hui, c'est pas grave. On va créer cette ambiance avec des plongeons géniaux, avec le super plongeoir virtuel Médien bleu. Beau comme tout, et avec notre cher, bien évidemment, Mehdi, qui va donner un petit peu du tonus à cette émission avec un plongeon superbe. Et la suite, tout de suite, pour un superbe après-midi ensemble.

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Eh oui, chers amis, l'ambiance estivale, l'ambiance vacances, c'était l'ambiance week-end, parce que comme j'ai dit tout à l'heure, c'est vrai que même si on n'est pas en vacances, lorsque le week-end, ben c'est les vacances de la semaine primo, et secondo, même si c'est pas le week-end, étant donné que le week-end c'est pratiquement tous les jours en été, à telle enceinte que parfois on est lundi, on a l'impression qu'on est samedi, parfois on est mardi, ben on sait pas quel jour on est, parfois on est mercredi, et puis on se dit que c'est pas trop important de savoir quel jour on est, étant donné que tous les jours se ressemblent lorsque c'est l'été. Ce qui fait en fin de compte que lorsqu'on écoute Médien, eh bien on se dit que ce qu'on était bien l'été passé, donc ce qui fait que l'été qui arrive, on se dit l'été passé c'était très bien, eh bien l'été prochain on dirait la même chose, que ce que ça... c'était super bien l'été passé, mais ça c'est pour l'année prochaine, étant donné que pour l'heure c'est l'émission Summer Tracks de 2026, et dans un instant rendez-vous avec l'info avec notre cher ami Constantin Jallot. En attendant, eh bien profitez de la belle musique, après les news, la suite de Vamos a la playa via Summer Tracks. En attendant, let's go to the party tout à l'heure. Bon été, super week-end et remarquables vacances. À toutes et à tous, à l'écoute de Médien.

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3: Bonjour à toutes et à tous, Constantin Jallot avec vous pour cette nouvelle synthèse de l'actualité. Les récentes attaques iraniennes sont des crimes de guerre. C'est du moins la conclusion des pays du Golfe à propos des frappes de Téhéran sur des infrastructures civiles en Bahreïn, en Jordanie, au Koweït. Le secrétaire général du Conseil de coopération du Golfe ajoute que, je cite, « les actions de l'Iran représentent une escalade extrêmement dangereuse et une grave violation du droit international et de la Charte des Nations Unies ». Depuis New York, le maire s'en prend, lui, au Premier ministre israélien. Netanyahou est un criminel de guerre et devrait être jugé à La Haye. Ce sont les mots de Zohran Mamdani. La ville de la Grosse Pomme doit accueillir en septembre Benjamin Netanyahou pour l'Assemblée générale des Nations Unies, sans que le maire puisse avoir son mot à dire. Zohran Mamdani a déclaré ne pas être certain d'avoir le pouvoir légal d'ordonner à la police de New York d'arrêter un dirigeant étranger comme Benjamin Netanyahou. Il a précisé être en discussion avec le service juridique de la ville à ce sujet. En Afrique, à présent, le tribunal de Niamey affirme avoir traité plus de 100 cas de terrorisme dans le seul mois de juin. Parmi eux, 80 cas d'associations de malfaiteurs en lien avec une entreprise terroriste, 27 cas d'appui au terrorisme et 5 cas de financement et 3 de recel de terroristes. Cette situation aggravée concerne surtout Niamey, la capitale. L'aéroport a été la cible de 2 attaques depuis le début de l'année ou encore l'enlèvement d'un citoyen américain il y a moins d'un an. L'actualité judiciaire, c'est ses 27 ans de prison. Peine en appel confirmée pour Eugène Rwamoussiol, condamné pour complicité de génocide au Rwanda et de crimes contre l'humanité par la cour d'assises de Paris. L'ancien médecin est accusé d'avoir supervisé l'ensevelissement de milliers de victimes du génocide au Rwanda, dans la région de Butare. La ville de Paris, qui a adopté une surtaxe sur les logements vacants pour inciter les propriétaires de 20 000 logements à les remettre sur le marché de la location. Jacques Baudrier, adjoint à la mairie de Paris en charge du logement, salue une grande victoire après 10 ans de bataille. Au total, la capitale compte 150 000 logements vacants, soit 9% de la totalité. On reste en France pour finir cette synthèse sur cette étonnante erreur médicale. Il y a 8 jours, dans le Nord-Pas-de-Calais, une jeune fille venue pour une opération programmée de la cheville a finalement été opérée des dents de sagesse. Les dossiers des 2 patientes ont été mélangés. La clinique dit assumer la responsabilité. Une enquête est en cours et la famille, elle, a porté plainte. C'est la fin de cette synthèse. Bon après-midi à l'écoute de Médian.
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Et oui, chers amis, mais je sais pas si vous l'avez remarqué, mais certainement que oui. Pourquoi ? Parce que c'est incontournable en été. En été, eh bien, les vacanciers et vacancières, bien évidemment, veulent toujours montrer deux choses. Primo, la qualité de qualité du bronzage, que c'est très important, muy importante, muhim jiddan. Vous voyez, c'est très important le bronzage en été. C'est, on va dire, c'est la, comment dire, la calculatrice, n'est-ce pas, de comment les vacances se sont passées. Mieux on est bronzé, plus on est bronzé, ça veut dire qu'on a passé de très très beaux moments au bord du rivage, au bord de la piscine, dans des endroits ensoleillés, sur les terrasses des cafés, bien évidemment, dans les restaurants, sur les terrasses, lorsque c'est pas le soir. Enfin, si le soir on peut y aller, sauf qu'il y a la lune à la place du soleil. Et ce qui fait que bronzer, c'est très important pour celles et ceux, bien évidemment, qui ont la possibilité de bronzer facilement. Et à ce moment-là, au retour de vacances, waouh, il est superbe ton bronzage. Ah oui, j'ai passé de très très belles vacances au Maroc. C'était magnifique, on a été très bien reçus, très bien accueillis. On écoutait une radio superbe, Médien, mais on connaît Médien, tout le monde connaît Médien à travers la planète. La radio qui émet en direct depuis Tanger, au Maroc, bien évidemment. Et en ce moment, c'est Samartrax qui passe, et c'est Mehdi qui réalise. Oui, oui, c'est Mehdi qui réalise, et puis l'animateur, il a dit que c'est pas uniquement un très bon réalisateur, ça rime avec réalisateur, c'est un très bon nageur et un très bon plongeur, comme vous, chers auditrices, chers auditeurs. Vous plongez très bien, vous nagez très bien, vous écoutez très bien, et vous réalisez que nous passons de très bons moments ensemble. Voilà des vacances hyper réussies. On se retrouve dans un instant, en attendant, ambiance, faire niente, c'est-à-dire se laisser aller, ambiance week-end, ambiance été, ambiance vacances sur Média 1.

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Eh bien, chers amis, l'ambiance côté musique version été 2026 sur les ondes de Média avec cette musique franchement qui attire l'attention à telle enceinte que nos chers amis réalisateurs Mehdi et notre cher ami Hamza, que tout le monde connaît et qui souvent réalise les émissions. Ah, chers amis, je vous dis la vérité, je suis entré en régie parce que vous savez très bien que dans un studio de radio, il y a le studio où on anime et il y a la régie où il y a les réalisateurs. La porte était fermée, j'ouvre la porte et j'entends une musique à fond la caisse. Mais il faut reconnaître une chose, on a de très bons baffles, des enceintes extraordinaires qui reproduisent un son à la perfection. Ce qui fait que je rentre, ils me disent « Ah, ben, super l'émission, très bien la musique. » Oh, franchement, c'est... Vous voyez, ça, c'est extraordinaire. Voilà deux jeunes garçons, des beaux gosses, des bons plongeurs, de bons nageurs, de bons réalisateurs, sont là et ils travaillent avec plaisir. Vous voyez, on ne dirait pas qu'ils travaillent s'ils ont mis la musique à fond et ils écoutaient. Ça veut dire qu'ils sont en train de travailler, mais avec l'ambiance des vacances. Et c'est comme cela, mes chers amis, qu'il faut concevoir la vie. Eh bien, concevoir rime avec voir. Merci infiniment, mes chers amis, de regarder Médien TV. Merci d'écouter Médien Radio. Et après les infos, il y aura tout ce qu'il faut pour une suite géniale de Vamos a la Playa et Let's Go to the Party via Summer Tracks.

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2: Bonjour à toutes et à tous, Constantin Jallot avec vous pour cette nouvelle synthèse de l'actualité. Les récentes attaques iraniennes sont des crimes de guerre. C'est du moins la conclusion des pays du Golfe à propos des frappes de Téhéran sur des infrastructures civiles en Bahreïn, en Jordanie, au Koweït. Le secrétaire général du Conseil de coopération du Golfe ajoute que, je cite, « les actions de l'Iran représentent une escalade extrêmement dangereuse et une grave violation du droit international et de la Charte des Nations Unies ». Depuis New York, le maire s'en prend, lui, au Premier ministre israélien. Netanyahou est un criminel de guerre et devrait être jugé à La Haye. Ce sont les mots de Zoran Mamdani. La ville de la Grosse Pomme doit accueillir en septembre Benjamin Netanyahou pour l'Assemblée générale des Nations Unies, sans que le maire puisse avoir son mot à dire. Zoran Mamdani a déclaré ne pas être certain d'avoir le pouvoir légal d'ordonner à la police de New York d'arrêter un dirigeant étranger comme Benjamin Netanyahou. Il a précisé être en discussion avec le service juridique de la ville à ce sujet. En Afrique, à présent, le tribunal de Niamey affirme avoir traité plus de 100 cas de terrorisme dans le seul mois de juin. Parmi eux, 80 cas d'associations de malfaiteurs en lien avec une entreprise terroriste, 27 cas d'appui au terrorisme et 5 cas de financement et 3 de recel de terroristes. Cette situation aggravée concerne surtout Niamey, la capitale. L'aéroport a été la cible de 2 attaques depuis le début de l'année ou encore l'enlèvement d'un citoyen américain il y a moins d'un an. L'actualité judiciaire, c'est 27 ans de prison. Peine en appel confirmée pour Eugène Rouamoussiole, condamné pour complicité de génocide au Rwanda et de crimes contre l'humanité par la cour d'assises de Paris. L'ancien médecin est accusé d'avoir supervisé l'ensevelissement de milliers de victimes du génocide au Rwanda, dans la région de Butare. La ville de Paris, qui a adopté une surtaxe sur les logements vacants pour inciter les propriétaires de 20 000 logements à les remettre sur le marché de la location. Jacques Baudrier, adjoint à la mairie de Paris en charge du logement, salue une grande victoire après 10 ans de bataille. Au total, la capitale compte 150 000 logements vacants, soit 9% de la totalité. On reste en France pour finir cette synthèse sur cette étonnante erreur médicale. Il y a 8 jours, dans le Nord-Pas-de-Calais, une jeune fille venue pour une opération programmée de la cheville a finalement été opérée des dents de sagesse. Les dossiers des 2 patientes ont été mélangés. La clinique dit assumer la responsabilité. Une enquête est en cours et la famille, elle, a porté plainte. C'est la fin de cette synthèse. Bon après-midi à l'écoute de Médias. Okay.

Bien évidemment, tout le monde a reconnu le sample de cette chanson, The Rhythm of the Night, qui est devenu Ritmo, bien évidemment, avec les Black Eyed Peas. Et le rythme de la nuit, mes chers amis, c'est l'ambiance discothèque, parce que pendant l'été, on adore écouter la musique 100% pour danser, même si on danse pas avec, mais on va dire que ça apporte la discothèque à soi. Et ça va de soi que lorsqu'on écoute des chansons comme cela, ben c'est l'été, c'est les vacances. Pourquoi ? Parce que c'est le samedi tous les jours. Donc ça nous dit bien évidemment de pouvoir apprécier cette atmosphère qui crée cette ambiance de décontraction absolument fabuleuse. The Rhythm of the Night. Eh bien, The Rhythm of the Night côté radio, ce sont les nocturnes, ce sont les autres émissions que nous avons le grand plaisir de vous passer et de vous proposer saison de médias, bien évidemment, avec toujours cette ambiance estivale. Et vous savez pourquoi on aime bien le festival de musique dance le soir ? Tout simplement parce que c'est l'été, parce que c'est les vacances, parce que les gens sont joyeux, parce que les personnes sont décompressées, parce que les personnes sont en dilettante, parce que les consommatrices et consommateurs sont attablés aux tables des terrasses, etc. Et c'est très agréable. On est en voiture, par exemple, on passe comme ça, dans la voiture, à tout le monde qui dit « Regarde, t'as tout le monde là, oh là là, ah, elle est complète, hein, la terrasse là, complète. Ah, là, ben, ah, ils ont tous des jus de fruits, hein. Ah là, t'as vu ça ? Oh là, ils ont tous des glaces. Ah ben, c'est, tiens, on part prendre une petite glace. Ouais, ouais, c'est normal, c'est les vacances, faut en profiter. Et en plus, quand on est en voiture, l'autoradio est branchée sur Médien, donc ça double l'ambiance de l'été, des vacances, etc., etc. Et notre cher Mehdi, qui a plongé comme pas possible tout à l'heure, eh bien, maintenant, il va se relaxer un petit peu en créant des mixages extraordinaires de cette émission. Summer Tracks.

pour vous. Voilà une belle manière de passer de très belles vacances en écoutant Mehdi 1. Allez, un petit peu de style latino, Shakira, puis on se retrouve dans un instant. Très bonne journée, très bon week-end, très bel été, superbes vacances 2026 à l'écoute de Mehdi.

Et oui, chers amis, c'est vrai, je vous disais tout à l'heure que pendant l'été, la preuve qu'on a passé de superbes vacances, c'est la qualité, bien évidemment, d'un bronzage bien prononcé pour celles et ceux qui bronzent facilement, parce que, comme je vous l'ai dit, après vacances, on retourne de vacances, et les collègues, bien évidemment, ont dit oh, t'es super bien bronzé. Alors, c'est normal, passer des vacances géniales. Alors, le matin, c'était la piscine, l'après-midi, c'était la plage, ou vice-versa. Parfois, le matin, c'était la plage, et l'après-midi, c'était la piscine. Et le soir, c'est ambiance discothèque. On ne va pas bronzer sous les jeux de lumière, quand même.

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1: Bonjour à toutes et à tous, Constantin Jallot avec vous pour cette nouvelle synthèse de l'actualité. Pour Téhéran, l'Iran n'a pas d'autre choix que de donner une leçon aux agresseurs, d'après le vice-ministre des Affaires étrangères du pays. Kazem Rahibabadi affirme « Les États-Unis ont cessé de tenir leurs engagements du protocole d'accord et nous avons aussi cessé de les tenir », selon un bilan partagé par le ministère de la Santé iranien. Depuis le 27 juin, les frappes américaines ont fait 50 morts et plus de 500 blessés. Au Liban, le Hezbollah a organisé des funérailles collectives pour une quarantaine de ses combattants tués lors du conflit avec Israël dans le village de Majd el-Selm, à la limite d'une zone occupée par les troupes israéliennes. Les hostilités avaient empêché d'enterrer les corps plus tôt dans ce village. Selon son habitude, le groupe pro-iranien s'abstient de communiquer sur le nombre de tués dans ses rangs, mais organise régulièrement des obsèques pour ses combattants à la faveur d'épisodes d'accalmie. Direction la Russie. À présent, la ministre des Affaires étrangères nord-coréenne est en visite à Moscou pour renforcer l'alliance militaire face à l'Ukraine. Pyongyang se rapproche de Moscou depuis le début de sa guerre en 2022. La Corée du Nord a notamment envoyé des troupes terrestres au front et des systèmes d'armement pour soutenir l'effort de guerre russe. Malgré soutien croissant, c'est toutefois bien la Chine qui reste le principal soutien économique de Moscou. Et la Chine qui, à propos du Maroc, dit vouloir ouvrir un nouveau chapitre dans son partenariat stratégique avec le Royaume 10 ans après l'établissement d'un partenariat stratégique. L'ambassadrice de Chine au Maroc, Yu Jin-song, revendique un nouveau point de départ pour approfondir les liens entre les deux pays. Les échanges commerciaux bilatéraux ont déjà dépassé les 10 milliards de dollars et les engagements d'investissement chinois se multiplient au Maroc dans l'industrie, les infrastructures, les technologies. Un des projets phares, la cité industrielle Tangetech. Plus de 40 entreprises se sont engagées pour plus de 4 milliards de dollars d'investissement et plus de 22 000 emplois directs à la clé. On reste en Afrique. 1 an de prison ferme pour quelques TikTok, c'est la peine reçue au Ghana par l'influenceuse Kayla Alhassan. La femme de 43 ans accusait dans sa vidéo le président du pays de sorcellerie d'avoir sacrifié des vaches pour conserver le pouvoir. Ça n'est pas passé. Arrêtée la semaine dernière, elle a plaidé coupable face au tribunal de comportement offensant et de publication de fausses informations. Le juge a refusé tout allègement de peine pour que cet emprisonnement décourage tout comportement similaire. Une décision critiquée par l'opposition qui dit s'inquiéter pour la liberté d'expression. Et à propos de la Coupe du Monde de football, à présent, le joueur Borja Iglesias s'est résolu. Il va bien serrer la main de Donald Trump, le président américain, demain lors de la finale. L'attaquant espagnol est réputé pour ses engagements politiques, antiracistes, anti-homophobes, mais il déclare dans une interview « Je pense que ce n'est pas le moment de créer la polémique. Les gens connaissent parfaitement ce que je pense. La réalité, c'est que je n'ai pas autant de pouvoir que ça pour m'attaquer à certaines choses. » Et il ajoute en rigolant « Je n'ai pas envie d'aller en prison. » C'est la fin de cette synthèse. Bon après-midi à l'écoute de Média.
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0: sometimes I catch myself thinking maybe there's no such thing as this life.
1: Yes, of course, of course, yes, of course.
0: It's just all one long breath.
1: Ah, one. Thank you so much. She said one, maybe one.
0: It's like a new beginning.
1: Beginning. Ça y est, le début de l'émission, ben le début, le beginning, c'est tout à l'heure. Hein.
0: But it feels like we've been here before.
1: Yes. Ah, ça c'est l'avion qui démarre. Ah, ça c'est... il redémarre. En même temps, il a atterri. C'est rapide. Hein. Extraordinaire, chers amis. Lorsqu'on écoute Média, la bonne humeur, elle est là, la bonne ambiance, elle est là. Mais vous savez pourquoi? Parce que c'est vous qui êtes en train de nous écouter. C'est Mehdi qui réalise l'émission, sans oublier le grand Hamza avec nous, bien évidemment. Et ce qui fait qu'en fin de compte, ça colporte dans le bon sens la corrélation entre toutes ces choses qui sont en fin de compte une résilience pour, d'une manière très très positive, très joyeuse, avec beaucoup d'entrain, etc., arriver à faire un mixage de tous ces atouts qui, en fin de compte, prouvent que l'on a tout ce que l'on veut en écoutant Média, parce que la radio qui accompagne ses auditrices et ses auditeurs est une radio adorée, étant donné qu'elle vous propose des choses hyper dorées jour et nuit. Et quand on dit doré, ben c'est bien, parce que doré, c'est la couleur. C'est beau, doré, oh, magnifique, oh, doré, oh. Ton petit bijou est génial. Doré. Non, mais c'est un faux. C'est pas grave. Un faux ou pas un faux, mais en tout cas, très très joli. Non, mais oui, j'ai compris. Mais c'est très très joli, doré. Tiens, doré, c'est notre musique. Ah oui, notre do, et ensuite notre ré. C'est le début de la gamme, hein, comme on dit. A, B, C, D, etc. Doré, mi, fa, sol, la, si. Donc doré, c'est bien un programme.

0: grammes dorés, H24 pour vous. Et quand c'est la musique, c'est il y a des do, il y a des ré, et il y a notre cher Mehdi qui me dit alors, et la prochaine.
1: Voilà, elle arrive.
0: En tout cas, il est normal, il est jeune, il est impatient, il aime plonger vite, il aime nager vite, il aime réaliser vite. Mais il a du talent, ce garçon. Comme vous, mes chers amis, auditrices et auditeurs, vous écoutez la radio talentueuse. Médien, comme on dit, qui se ressemble, ça semble, qui s'assemble, se ressemble. On se retrouve dans un instant, en attendant l'été est là, les vacances sont là, le week-end est là. Profitez-en pleinement en écoutant Médien.

Voilà, chers amis, c'est pratiquement la fin de cette émission, mais nous, on a toujours faim de belles émissions et de belles émissions, parce que ça veut dire quoi, belles émissions? Bien, ce sont les émissions que vous propose Médien toute la journée, bien évidemment, les émissions, mais côté musique, c'est les émissions de beaux sons, n'est-ce pas? Donc, automatiquement, les beaux sons, vous les retrouvez via les émissions 100% musique, comme Summer Tracks. Donc, rendez-vous est pris d'ores et déjà pour demain, même heure, même antenne, pour une nouvelle édition de cette émission avec notre cher ami Mehdi à la réalisation et au rendez-vous les plongeons, les plongeoires, les nageuses, les nageurs, les plongeuses, les plongeurs, etc., etc. Et c'est une très très belle manière de passer cet été 2026 ensemble. Merci infiniment pour votre fidélité à Médien, chers amis autrices, chers amis auditeurs. Merci à notre cher ami également Mehdi pour la réalisation brillante de cette émission. Je vous souhaite à toutes et à tous une excellente journée. Très bel été, superbes vacances et merci d'être toujours fidèle à Média en direct de nos studios à Tanger au Maroc. Dans un instant, le retour de l'information, vous êtes toujours les bienvenus et très bel été à toutes et à tous. À l'écoute de Média 1 Radio et en regardant également Média 1 TV. Très bonne journée à toutes et à tous.

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1: Bonjour à toutes et à tous, Constantin Jallot avec vous pour cette nouvelle synthèse de l'actualité. Pour Téhéran, l'Iran n'a pas d'autre choix que de donner une leçon aux agresseurs, d'après le vice-ministre des Affaires étrangères du pays. Kazem Gharibabadi affirme « Les États-Unis ont cessé de tenir leurs engagements du protocole d'accord et nous avons aussi cessé de les tenir », selon un bilan partagé par le ministère de la Santé iranien. Depuis le 27 juin, les frappes américaines ont fait 50 morts et plus de 500 blessés. Au Liban, le Hezbollah a organisé des funérailles collectives pour une quarantaine de ses combattants tués lors du conflit avec Israël dans le village de Majd el-Selm, à la limite d'une zone occupée par les troupes israéliennes. Les hostilités avaient empêché d'enterrer les corps plus tôt dans ce village. Selon son habitude, le groupe pro-iranien s'abstient de communiquer sur le nombre de tués dans ses rangs, mais organise régulièrement des obsèques pour ses combattants à la faveur d'épisodes d'accalmie. Direction la Russie. À présent, la ministre des Affaires étrangères nord-coréenne est en visite à Moscou pour renforcer l'alliance militaire face à l'Ukraine. Pyongyang se rapproche de Moscou depuis le début de sa guerre en 2022. La Corée du Nord a notamment envoyé des troupes terrestres au front et des systèmes d'armement pour soutenir l'effort de guerre russe. Malgré soutien croissant, c'est toutefois bien la Chine qui reste le principal soutien économique de Moscou. Et la Chine qui, à propos du Maroc, dit vouloir ouvrir un nouveau chapitre dans son partenariat stratégique avec le Royaume 10 ans après l'établissement d'un partenariat stratégique. L'ambassadrice de Chine au Maroc, Yu Jin-song, revendique un nouveau point de départ pour approfondir les liens entre les deux pays. Les échanges commerciaux bilatéraux ont déjà dépassé les 10 milliards de dollars et les engagements d'investissement chinois se multiplient au Maroc dans l'industrie, les infrastructures, les technologies. Un des projets phares, la cité industrielle Tangetech. Plus de 40 entreprises se sont engagées pour plus de 4 milliards de dollars d'investissement et plus de 22 000 emplois directs à la clé. On reste en Afrique. 1 an de prison ferme pour quelques TikTok, c'est la peine reçue au Ghana par l'influenceuse Kayla Alassane. La femme de 43 ans accusait dans ses vidéos le président du pays de sorcellerie, d'avoir sacrifié des vaches pour conserver le pouvoir. Ça n'est pas passé. Arrêtée la semaine dernière, elle a plaidé coupable face au tribunal de comportement offensant et de publication de fausses informations. Le juge a refusé tout allègement de peine pour que cet emprisonnement décourage tout comportement similaire. Une décision critiquée par l'opposition qui dit s'inquiéter pour la liberté d'expression. Et à propos de la Coupe du Monde de football, à présent, le joueur Borja Iglesias s'est résolu. Il va bien serrer la main de Donald Trump, le président américain, demain lors de la finale. L'attaquant espagnol est réputé pour ses engagements politiques, antiracistes, anti-homophobes, mais il déclare dans une interview « Je pense que ce n'est pas le moment de créer la polémique. Les gens connaissent parfaitement ce que je pense. La réalité, c'est que je n'ai pas autant de pouvoir que ça pour m'attaquer à certaines choses. » Et il ajoute en rigolant « Je n'ai pas envie d'aller en prison. » C'est la fin de cette synthèse. Bon après-midi à l'écoute de Média.
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3: Ravi de vous retrouver sur Média pour En Fusionne. Pendant une petite heure, nous allons vous accompagner en musique, en fusion, en coup de cœur et en nouveauté bien sûr. D'ailleurs, on y va sans plus tarder. Et on commence par cette magnifique chanson Zaoucha Yamar Kabtel Babour, un morceau très mélancolique, un petit peu raï, un petit peu pop, un grand vintage. Et juste après, Adlastito, Lella Melika, un morceau qui a connu un renouveau notamment grâce aux réseaux sociaux, TikTok pour être très précise. Lella Melika, façon Adlastito, c'est tout de suite.

La Malika Adlah Stito qui nous régale pour cette réécriture très très fidèle à l'original, mais avec ce grain de nouveauté, un peu de modernité, et on adore le rendu. Tout de suite, Batman Prod qui reprend chant de résistance marocain lors de la du protectorat français d'Akrami façon remix. C'est tout de suite. Et juste après, Chirine Abdelwahab avec Sabri Khalil façon remix House Electro. Très bonne écoute à tous et à tout de suite. 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

Chérine Abdel Wahab avec Sabri Khalil façon remix. Restez avec nous sur Médien. Tout de suite, Sandia façon Afro House du Technowit Pur Juin. On sait à quel point le Technowit épouse à merveille le genre Afro House. Et juste après, Abir Nehmi Bissaraha. Et c'est le Jordanien Hijazi qui ajoute sa petite touche à lui. Et en général, quand Hijazi est dans les parages, c'est du très très lourd cette fois-ci. Également, il ne déroge pas à la règle.

Bonjour à toutes et à tous, Constantin Jallet avec vous pour cette nouvelle synthèse de l'actualité. Il jouait dans l'équipe nationale palestinienne de football en catégorie jeune et il est mort ce samedi en Cisjordanie occupée, plusieurs jours après avoir été blessé lors d'une attaque de colons israéliens, selon sa famille et des responsables. Fadi Abdallah Al-Nassan, 17 ans, a été inhumé cet après-midi dans son village. Accusé d'avoir tiré sur l'adolescent pendant une attaque de colons, l'armée israélienne n'a pas fait de commentaire. Selon l'association de football de Palestine, l'adolescent a été touché à une cuisse par une balle explosive, a dû être amputé avant de succomber à ses blessures. Israël qui avance d'un cran vers l'utilisation de crocodiles dans les prisons. La ministre israélienne de la Protection de l'Environnement, Idit Silman, a classé cette semaine les crocodiles du Nil parmi la faune élevée en captivité, ce qui ouvre la voie à leur utilisation en milieu carcéral. Une mesure saluée par le ministre de la Sécurité nationale, figure d'extrême droite, Itamar Ben-Gvir. Il proposait en décembre déjà d'utiliser ces reptiles pour dissuader toute évasion de détenus palestiniens. Dans la guerre en Ukraine et dans les rangs russes, il y a de plus en plus de Botswanais. Depuis Gaborone, le gouvernement s'inquiète de ces recrutements forcés par la Russie et parle d'un nombre alarmant de ressortissants piégés par des recrutements trompeurs. Une fois sur place, les recrues se retrouvent sur le front à des postes beaucoup plus dangereux que ceux annoncés. Cette alerte s'ajoute à celle similaire de plusieurs autres pays africains ces derniers mois. On reste en Afrique. La Côte d'Ivoire lance un recensement national de ses plantations forestières. Ce diagnostic est lancé alors que le pays a vu son couvert forestier réduit comme peau de chagrin. Dans les années 60, les arbres couvraient 16 millions d'hectares. Aujourd'hui, ce n'est plus qu'environ 3 millions. Les causes de cette chute drastique, c'est la demande croissante en bois. Les autorités cherchent aujourd'hui à y répondre avec des plantations forestières. Le recensement national doit permettre d'évaluer le potentiel de ces plantations. En République démocratique du Congo, le président annonce l'organisation d'un dialogue national inclusif. C'était une décision réclamée depuis plus d'un an par les églises, une partie de l'opposition et des organisations de la société civile. Hier, après une rencontre avec les chefs des confessions religieuses, Félix Tshisekedi a dit faire entrer le dialogue dans sa phase de préparation. Reste à désigner les facilitateurs de ce dialogue, fixer leur mandat, le calendrier et le cadre de ces travaux. Objectif annoncé, consolider la cohésion nationale alors que la guerre sévit toujours dans l'est du pays. Et cette actualité sportive, pour finir, nouveau record mondial décroché par Josh Kerr. Le Britannique a couru 1 mile, donc 1,6 km, en 3 minutes 42 secondes 66 centièmes. C'est plus rapide que le précédent record. Il était détenu par la légende marocaine du demi-fond Hicham El Guerrouj. C'est la fin de cette synthèse. Bon après-midi à l'écoute de Média.

Ravie de vous retrouver sur Média pour la deuxième partie de On Fusionne. Beaucoup de nouveautés, de coups de cœur. Et on commence tout de suite par la crime Baba Dawi Hali, façon remix. Le Tiagnawit revisité par la crime. Un morceau que l'on aime vous programmer. Pardon. C'est une nouveauté. Et juste après, Chapralad et Chabami Alash Ali Kouli Ldarak, remixé par Ali, qui a gardé bien sûr l'âme rail de ses pionniers du rail, les princes du rail. Et donc, avec sa touche à lui, ajouter ce je ne sais quoi qui fait absolument la différence. Très bonne écoute à tous.

العيطة الغربي في الغرباوية par Cheikh Daniel Gharbawi. الغابة question eh bien, de clôturer ou presque en beauté, on fusionne et on continue dans cette lancée-là. Très shabby, très électro avec DJ Ice pour ce mash-up remix électro d'Audia Ava. Et juste après, Moulin, Outman, Cash Call Shabby. Allez, très bonne écoute à tous.

Hutman, Mouline, Cachecol, Chabi, question de clôturer, en apothéose, on fusionne ou presque. Allez, encore quelques minutes à passer ensemble. Halim et Yousfi avec Win et c'est DJ Sacha qui vient agrémenter le tout avec une électro très chaude, très ronde et qui épouse à merveille les contours du Chabi. Merci d'avoir été avec nous. Je vous rappelle que sur Média, dans quelques instants, retour de Hassad, ça sera à partir de 18h sans faute pour l'heure. Musique et on se dit à demain sans faute.

0: Bienvenue à toutes et à tous. Si vous venez de nous rejoindre sur les ondes de Médias pour ce nouveau numéro du Carrefour de l'information. Salma avec vos micros et je suis ravie de vous accompagner sur nos ondes pour ce rendez-vous consacré à l'actualité et au sommaire du jour. On démarrera avec la chanson du week-end. Ce sera suivi par l'invité de la rédaction qui est aujourd'hui Myriam Benrad, professeur honoraire à l'Université d'Exeter et maîtresse de conférences en sciences politiques et relations internationales, avec qui nous allons parler de la reprise des hostilités entre les États-Unis et l'Iran. Nous laisserons ensuite place à notre rendez-vous économique Co-émergence Express avant de passer comme tous les samedis à notre chronique culture. Une pour comprendre juste après sera sur la langue arabe et l'ISESCO qui ouvre le débat sur l'identité cognitive. Comme tous les samedis, nous laisserons place à notre rendez-vous L'Accent, rendez-vous littéraire qui va nous parler aujourd'hui de 4 jours sans ma mère de Ramsès Kefi. On prendra la direction de Rabat avec notre chronique d'actualité, Rabat qui met en avant la lecture. Et nous conclurons avec notre magazine de l'actu du Golfe. Voilà pour le sommaire du jour. Dans quelques instants, notre premier point sur l'actualité. Mais avant cela, un coup d'œil sur la météo de demain. En Afrique de l'Ouest, il fera 28 degrés à Abidjan, 28 degrés également à Lagos avec des averses de prévues, 31 degrés à Dakar où des averses sont attendues le matin, il fera 33 degrés à Bamako, 28 degrés à Conakry avec un temps orageux et 33 degrés à Ouagadougou. En Afrique centrale, prévoir 33 degrés à Libreville, 27 degrés à Yaoundé avec des orages l'après-midi. Des orages dispersés seront attendus à Douala où il fera 29 degrés, il fera 34 degrés à Djamena, 31 degrés à Bangui avec des orages l'après-midi et 31 degrés à Kinshasa. Et en Afrique australe et de l'Est, il fera 22 degrés à Johannesburg, 26 degrés à Nairobi et 21 degrés à Addis Abeba.
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2: Bonjour à toutes et à tous, Constantin Jalou avec vous pour cette nouvelle synthèse de l'actualité. Il jouait dans l'équipe nationale palestinienne de football en catégorie jeune et il est mort ce samedi en Cisjordanie occupée plusieurs jours après avoir été blessé lors d'une attaque de colons israéliens selon sa famille et des responsables. Fadi Abdallah Al-Nassan, 17 ans, a été inhumé cet après-midi dans son village. Accusé d'avoir tiré sur l'adolescent pendant une attaque de colons, l'armée israélienne n'a pas fait de commentaire. Selon l'association de football de Palestine, l'adolescent a été touché à une cuisse par une balle explosive, a dû être amputé avant de succomber à ses blessures. Israël qui avance d'un cran vers l'utilisation de crocodiles dans les prisons. La ministre israélienne de la Protection de l'Environnement, Idit Silman, a classé cette semaine les crocodiles du Nil parmi la faune élevée en captivité, ce qui ouvre la voie à leur utilisation en milieu carcéral. Une mesure saluée par le ministre de la Sécurité nationale, figure d'extrême droite, Itamar Ben-Gvir. Il proposait en décembre déjà d'utiliser ces reptiles pour dissuader toute évasion de détenus palestiniens. Dans la guerre en Ukraine et dans les rangs russes, il y a de plus en plus de Botswanais. Depuis Gaborone, le gouvernement s'inquiète de ces recrutements forcés par la Russie et parle d'un nombre alarmant de ressortissants piégés par des recrutements trompeurs. Une fois sur place, les recrues se retrouvent sur le front à des postes beaucoup plus dangereux que ceux annoncés. Cette alerte s'ajoute à celle similaire de plusieurs autres pays africains ces derniers mois. On reste en Afrique. La Côte d'Ivoire lance un recensement national de ses plantations forestières. Ce diagnostic est lancé alors que le pays a vu son couvert forestier réduit comme peau de chagrin. Dans les années 60, les arbres couvraient 16 millions d'hectares. Aujourd'hui, ce n'est plus qu'environ 3 millions. Les causes de cette chute drastique, c'est la demande croissante en bois. Les autorités cherchent aujourd'hui à y répondre avec des plantations forestières. Le recensement national doit permettre d'évaluer le potentiel de ces plantations. En République démocratique du Congo, le président annonce l'organisation d'un dialogue national inclusif. C'était une décision réclamée depuis plus d'un an par les églises, une partie de l'opposition et des organisations de la société civile. Hier, après une rencontre avec les chefs des confessions religieuses, Félix Tshisekedi a dit faire entrer le dialogue dans sa phase de préparation. Reste à désigner les facilitateurs de ce dialogue, fixer leur mandat, le calendrier et le cadre de ses travaux. Objectif annoncé, consolider la cohésion nationale alors que la guerre sévit toujours dans l'est du pays. Et cette actualité sportive, pour finir, nouveau record mondial décroché par Josh Kerr. Le Britannique a couru 1 mile, donc 1,6 km.

0: en 3 minutes 42 secondes 66 centièmes. C'est plus rapide que le précédent record. Il était détenu par la légende marocaine du demi-fond Hicham El Guerrouj. C'est la fin de cette synthèse. 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
1: Et démarrons tout de suite ce carrefour de l'information avec la chanson du week-end. On va vous parler aujourd'hui du vinyle qui fait son grand retour ces dernières années, un objet plein de nostalgie qui est désormais au cœur d'un business florissant avec un coût écologique considérable. Martin Gibert nous en dit plus dans sa chanson du week-end.

Ces derniers temps, on a tendance à penser que c'était mieux avant, à l'heure où les conflits semblent interminables et où le dérèglement climatique multiplie les catastrophes naturelles. La nostalgie semble inévitable et universelle. Les jeunes générations se mettent à fantasmer une époque qu'elles n'ont pas connue et c'est peut-être ça qui explique le grand retour en force du vinyle. Apparu dans les années 40, le vinyle était l'un des premiers supports physiques pour écouter de la musique. Mais ce grand disque noir a fini par se faire dépasser par la cassette, puis sa version compacte, le CD, et bien sûr par les plateformes de streaming. Mais aujourd'hui, au beau milieu des années 2020, le vinyle s'offre une véritable renaissance.

Une renaissance qui ne passe pas inaperçue aux yeux des producteurs et qui voit là un nouveau business florissant. Taylor Swift illustre parfaitement cela. Son dernier album, The Lifetime of a Showgirl, paru en 2025, s'est écoulé à plus de 1,6 million d'exemplaires. Cette année-là, le business du vinyle a dépassé le milliard de dollars d'achats aux États-Unis, un record depuis 1983. Le support est devenu tellement répandu qu'aujourd'hui, lorsqu'un artiste populaire sort un album, il est quasiment certain qu'il aura sa version vinyle, ce qui n'est pas forcément de bon augure pour la planète.

Le retour du vinyle s'accompagne aussi d'un coût environnemental élevé. Ces disques sont en majorité composés de PVC, donc de pétrole, et qui est considéré aujourd'hui comme une des matières les plus polluantes au monde. En 2022, selon Radio France, l'industrie du vinyle a généré plus de 2000 tonnes de dioxyde de carbone, et cela sans compter le transport et l'emballage. Le disque noir est donc loin d'être vert, mais des alternatives existent. Les vinyles de l'album Hit Me Hard and Soft de Billie Eilish, par exemple, sont uniquement composés de matières biosourcées. Certains disques sont même bio et fabriqués à partir de canne à sucre.

Mais on ne va pas se le cacher, si on achète des vinyles aujourd'hui, c'est aussi pour l'objet en lui-même, pour entendre ce doux crépitement lorsque le disque se met à tourner, pour ce plaisir de regarder chaque album chez le disquaire et bien sûr pour les pochettes. Certaines d'entre elles traversent encore les générations, comme le Triangle de The Dark Side of the Moon de Pink Floyd, ou encore la Serveuse de Breakfast in America de Supertramp. Le vinyle, c'est aussi choisir ce que l'on écoute, se laisser surprendre et reprendre le contrôle de son libre arbitre musical, dicté bien souvent par l'algorithme du streaming.

0: semble encore loin en Iran. Cela fait désormais 7 jours que les bombardements ont repris entre Téhéran et Washington. Une semaine de bombardements quotidiens dans la région du Golfe. Les négociations ne semblent plus d'actualité et certains pays comme la Syrie et le Yémen sont de plus en plus impliqués. Pour en parler, nous sommes en compagnie de Myriam Benrad, professeure honoraire à l'Université d'Exeter et maîtresse de conférences en sciences politiques et relations internationales. Elle est au micro de Martin Gibert.
1: L'accalmie semble encore loin en Iran. Cela fait désormais 7 jours que les bombardements ont repris entre Téhéran et Washington. Une semaine de bombardements quotidiens dans la région du Golfe. Les négociations ne semblent plus d'actualité et certains pays comme la Syrie ou le Yémen sont de plus en plus impliqués. On fait le point ce matin avec notre invitée Myriam Benrad, professeure honoraire à l'Université d'Exeter et maîtresse de conférences en sciences politiques et relations internationales. Bonjour Myriam Benrad.
2: Bonjour.
1: Alors, les pays du Golfe se font désormais bombarder quotidiennement, faisant parfois des blessés, impactant directement les civils. Cette semaine, les États-Unis ont approuvé une vente d'armes à hauteur de 2 milliards de dollars à l'Arabie Saoudite. Est-ce qu'on peut s'attendre à ce que ces pays du Golfe répliquent face à l'Iran ?
2: C'est une réplique qui dépend essentiellement, comme vous venez de le souligner, de l'aide américaine et du niveau d'engagement américain. Or, comme on le sait, les États-Unis, depuis le lancement des premières frappes contre la République islamique fin février 2026, sont dans une logique d'engagement militaire à minima. Un engagement qui est principalement aérien, qui consiste à déployer des moyens militaires, technologiques, en partenariat avec leurs alliés dans la région, mais il n'y a pas du tout de plan d'un déploiement massif de troupes au sol ou par exemple dans le détroit d'Ormuz pour limiter justement les pertes américaines. Et parce que, comme vous le savez, cette guerre est très décriée aux États-Unis, le Congrès s'y est opposé, enfin il y a un certain nombre d'oppositions, de résistances dans la société américaine et au niveau des institutions qui font que Donald Trump n'a pas pu lancer de guerre totale là où l'Iran annonce pour sa part cette fois une offensive totale et va donc poursuivre cette logique escalatoire qui consiste en effet à infliger des dommages très importants aux partenaires des États-Unis.
1: Alors les pays du Golfe cherchent d'ailleurs à maintenir la diplomatie avec l'Iran. Il était notamment question d'un sommet de réconciliation entre guillemets en Arabie Saoudite. Mais au vu du contexte actuel, est-ce que la diplomatie est toujours possible et surtout voulue par les pays du Golfe ? N'y a-t-il pas un risque de lassitude et de perte de patience ?
2: Alors, ce qui est certain, c'est qu'on a vu tout de même, quand je parlais de partenariat, vous mentionniez l'Arabie Saoudite, quand je parlais de partenariat entre les États-Unis et les pays du Golfe, alors évidemment, le partenariat stratégique entre l'Arabie Saoudite et les États-Unis, qui remonte à 1945, à la fin de la Seconde Guerre mondiale, qui semblait être une des clés structurantes de l'équation géopolitique au Moyen-Orient. Tout cela est remis en cause parce que finalement, les pays du Golfe, dans cette guerre, ont d'une part ne s'attendaient pas à être ciblés de manière aussi brutale par l'Iran, et d'autre part, il y a de plus en plus le sentiment finalement de la part de ces pays qu'ils sont un peu les otages de ce partenariat qui, dans le même temps, leur assurait jusque-là une sécurité sur le plan militaire et aussi qui leur a permis, bien sûr, puisque la contrepartie était énergétique, de développer leur pays, de devenir des économies florissantes et d'accumuler une rente financière exceptionnelle. Donc il y a une espèce de dilemme pour ces pays aujourd'hui et ce dilemme se répercute à l'intérieur même, je dirais, du Conseil de coopération du Golfe parce qu'on a vu ces pays se divisaient quant à la stratégie à adopter par rapport à l'Iran, entre ceux qui veulent en effet aller vers une conciliation, ceux qui se disent il est plus prudent de rester du côté des États-Unis. Mais aujourd'hui, les pays du Golfe, en effet, se retrouvent dans une situation très délicate et ne peuvent pas non plus aller vers cette conciliation avec l'Iran sans l'aval des États-Unis. Donc, il y a une forme d'impasse stratégique qui s'est mise en place.
1: Et d'ailleurs, est-ce qu'il y aura plutôt un avant et un après ce conflit dans les relations entre Washington et tous ces pays du Golfe ?
2: Alors, ce qui est certain, c'est qu'on a vu ces pays se rapprocher d'autres puissances. Hein, je pense évidemment à la Chine au premier plan, puisqu'il y a eu une ouverture des économies du Golfe aux investissements chinois. On regarde de plus en plus à l'Est en se disant que l'avenir est peut-être justement vers l'Est avec des partenariats renforcés. Je mentionnais la Chine, mais ça peut être aussi d'autres pays d'Asie, d'autant que

0: ces pays poussent à cette conciliation avec l'Iran pour justement revenir à de la stabilité. Donc il y a évidemment cette idée qui leur trotte dans la tête. Maintenant, encore une fois, la dépendance aux États-Unis est telle que ce sera très compliqué de sortir complètement du giron américain. Et les Américains, d'ailleurs, aussi pour la préservation de leurs intérêts, vous vous en doutez, feront en sorte que ces pays ne puissent pas totalement non plus basculer dans la sphère d'influence de la Chine et de ses partenaires. Donc c'est un moment, en tout cas, c'est un moment déterminant, ça c'est certain, quant à l'avenir de ces pays. Parce que, au-delà des attaques militaires, ce que je voudrais rajouter aussi, c'est qu'on a tout le modèle sociétal, économique, là, qui est en jeu. Parce que, bien sûr, en arrière-fond, il y a la question de la rente pétrolière que j'ai mentionnée, mais il y a aussi la question de la sortie de cette dépendance rentière, de la diversification de ces économies, de la survie au long terme, au long cours. Et tout cela, bien sûr, entre aussi en jeu dans le contexte de cette guerre, même si ce sont des aspects dont on parle moins.
1: Alors de son côté, le Yémen se retrouve de plus en plus impliqué dans ce conflit, notamment avec les rebelles houthis, soutien à l'Iran. Téhéran menace d'ailleurs d'utiliser les houthis pour bloquer le détroit de Bab el-Mandeb et d'exercer une pression supplémentaire sur les États-Unis. Est-ce que les houthis peuvent vraiment avoir un poids dans ce conflit ?
0: Oui, tous ces acteurs périphériques, mandataires de l'Iran, donc qui en fait livre des guerres par procuration, des guerres dans lesquelles l'Iran, comme d'autres acteurs régionaux, sont impliqués, vont continuer de mettre en œuvre cette stratégie de nuisance. D'ailleurs, ça remet en cause un certain narratif. Souvenez-vous qui nous disait qu'il en était fini de l'axe de la résistance de l'Iran, que ses mandataires avaient été affaiblis. Je pense bien entendu au Hezbollah. Le Hamas a été totalement détruit dans la bande de Gaza ou en grande partie, mais c'est vrai qu'on a peut-être exclu de l'équation la résilience d'un certain nombre d'autres groupes. Alors il y a les Houthis, il y a aussi bien sûr les milices en Irak qui sont très divisées par rapport à la stratégie à adopter face à l'Iran, mais enfin qui restent quand même très liés à l'Iran pour des raisons historiques, religieuses, communautaires, économiques aussi. Donc on avait peut-être annoncé de manière prématurée du côté américain la fin de l'axe de la résistance, qui a quand même une longue vie, hein, parce que cet axe s'est mis en place sur plusieurs décennies. Il a été bien sûr rehaussé après 2003 et la guerre d'Irak, la chute du régime de Saddam Hussein, qui a aussi ouvert la voie à l'expansion dans la région de ce schisme révolutionnaire armé. Donc aujourd'hui, on voit en fait que la stratégie finalement de changement de régime spectaculaire et immédiate que souhaitaient les États-Unis et à leur côté Israël n'a pas fonctionné, et que ça a peut-être paradoxalement, c'est un peu contre-productif quand on y pense, finalement redonner du zèle à l'ensemble de ces groupes.
1: La Syrie, elle aussi, se retrouve plongée au cœur de cette guerre. Hier, pour la première fois, le pays a été frappé par l'Iran. Cette attaque intervient après que Damas a bloqué une livraison d'armes en provenance de l'Irak et destinée au Hezbollah. Le président syrien, par intérim Ahmed al-Sharia, a notamment déclaré que tant que la Syrie n'était pas prise pour cible, elle resterait en dehors de tout conflit. Alors désormais, est-ce que l'implication de la Syrie dans cette guerre est inévitable ?
0: La Syrie fait partie du contexte régional, de cette géopolitique escalatoire, et donc il était totalement illusoire, bien sûr, de la part des nouvelles autorités syriennes, qui d'ailleurs elles-mêmes sont issues, je tiens à le dire quand même, de groupes djihadistes qui ont été partie prenante au premier plan de la guerre civile en Syrie, une guerre civile d'ailleurs qui les a opposées à ces mêmes milices liées à l'Iran en partie, parce qu'on va pas revenir sur la complexité de la guerre civile en Syrie, mais enfin, c'était totalement illusoire, bien sûr, de la part d'Ahmed al-Sharia, parce qu'il représente aussi cette guerre civile et ses logiques armées passées, d'espérer que la Syrie puisse rester en dehors et d'espérer que l'Iran ne riposte pas à ce type de mesures qui consiste bien sûr à préserver la Syrie, mais la Syrie a connu de tels niveaux de violence et il y a eu une telle implication de l'Iran et de ses alliés en Syrie qu'il était bien sûr totalement chimérique d'espérer que la Syrie reste en dehors. Bon, c'était la volonté en partie notamment des États-Unis et de la Turquie. C'était aussi la volonté en partie des Israéliens, mais vous voyez que les logiques de violence et d'hostilité restent au plus haut niveau et font que la Syrie n'échappera pas, en tout cas pas en l'état, à ces dynamiques de la violence.
1: Et on le disait, cela fait 7 jours consécutifs que Washington frappe l'Iran. Les négociations ne semblent plus d'actualité. Aujourd'hui, quelle quelle est la stratégie de Donald Trump? Est-ce qu'il essaie de maintenir une certaine diplomatie?

0: assis avec Téhéran, ou bien est-ce que c'est quelque chose qu'il a abandonné et laissé aujourd'hui de faire capituler Téhéran à l'usure?
1: Alors, ce qui est certain, je pense, du côté américain, c'est que on ne voulait pas, comme je l'ai dit, et on ne souhaitait pas, on n'espérait pas, on n'anticipait pas non plus de guerre longue, même si, bien sûr, les avertissements étaient nombreux quant à, aux peu de chances de réussite d'un changement de régime rapide, justement parce que, comme je l'ai précisé, il n'était pas question d'envoyer des troupes au sol, donc de répliquer le scénario, de l'Irak en 2003. Et aujourd'hui, Donald Trump et son administration se retrouvent finalement pris au piège de cette guerre parce que ils ne pourront pas en découdre sans une implication massive. Or, comme je viens de le préciser, ça n'est pas du tout sur la table. Et ils ne pourront pas non plus faire durer cette guerre éternellement avec l'Iran qui va continuer, lui, d'être dans cette posture d'usure. Et comme vous l'avez aussi très justement mentionné, on a épuisé toutes les solutions diplomatiques en l'état, parce que cette négociation, elle était déjà très difficile. Elle avait donné lieu à un accord qui n'était pas satisfaisant, mais enfin, dont on se satisfaisait du côté occidental en se disant qu'il fallait quand même limiter les dommages compte tenu du fait que la République islamique avait réussi à survivre à ses pertes et plus que réussi, avait quand même retourné en grande part la situation contre les États-Unis et leurs alliés. Aujourd'hui, on ne voit pas comment en voir la fin, à part finalement, et c'est tout le paradoxe de cette guerre, faire de nouvelles concessions à l'Iran, un Iran qui en profitera pour perpétuer finalement cette logique d'usure et cette logique de reconstitution de ses capacités. Donc c'est bien pour ça que je parlais d'impasse. C'est une impasse stratégique, mais qui était prévisible. Et on se demande pourquoi finalement l'administration américaine n'a pas pris en compte un certain nombre d'avertissements qui émanaient d'ailleurs notamment du renseignement américain, qui avait prévenu sur un certain nombre des risques que j'ai évoqués.
0: Merci beaucoup, Myriam Benrad, d'être revenue avec nous sur
1: Merci.
0: l'actualité entre Washington et Téhéran. Le rappel, vous êtes professeure honoraire à l'Université d'Exeter et maîtresse de conférences en sciences politiques et relations internationales. Merci encore.
1: Merci.

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1: Bonsoir à toutes et à tous. Les frappes au Moyen-Orient se multiplient et l'Iran désormais cible aussi des infrastructures civiles dans plusieurs pays du Golfe. C'est notre ouverture. Au Canada, en Europe de l'Ouest, en Algérie, au Maroc, les feux se multiplient, toujours plus nombreux et voraces. Nous ferons le point au Maroc sur l'incendie proche de Taroudant. Dans ce journal aussi du sport, nous reviendrons d'abord sur les matchs de barrage de Botola Pro Inouï. Vous avez les titres, place au journal. Le guide suprême iranien menace d'infliger aux États-Unis des leçons inoubliables. Il ajoute que les frappes américaines prouvent que la signature de Donald Trump est sans valeur. Cet après-midi, Téhéran menaçait déjà d'intensifier le conflit. Je cite « Nous ne nous contenterons plus de riposter à l'identique. Le régime promet une offensive de destruction totale si les États-Unis poursuivent leurs frappes dans les deux ou trois prochains jours. » Des déclarations après une nouvelle journée de bombardements. Les attaques iraniennes sur des infrastructures civiles sont un crime de guerre. Ce sont les mots du secrétaire général du Conseil de coopération du Golfe qui condamne la riposte iranienne d'aujourd'hui. Hugo Villard, les cibles ne semblent désormais plus seulement militaires.
2: Au Koweït, une usine de dessalement d'eau et une seconde centrale électrique ont été touchées ce samedi, annonce l'Émirat. Le Bahreïn, la Jordanie sont également les principales victimes des bombardements de Téhéran. Depuis plusieurs jours, les trois pays essuient des frappes censées viser des infrastructures états-uniennes sur leur territoire. Cela marque donc une nouvelle intensification de la guerre. Donald Trump semble également avoir mis sa menace à exécution. Les États-Unis aussi se mettent à bombarder les infrastructures civiles. Une station de pompage d'eau de mer a complètement été détruite, d'après les autorités de la province d'Hormozgan, dans le sud de l'Iran. Une usine de dessalement a également été touchée. 20 villages de cette région du pays se sont donc retrouvés privés d'eau suite à cela. C'est ce qu'a annoncé le directeur de la compagnie des eaux locales. Pourtant, l'armée états-unienne n'évoque aucune cible civile dans ces derniers bombardements. Face à la situation, l'Iran appelle donc sa population à réduire sa consommation électrique.
1: Les informations d'Hugo Villard. On reste en Iran, où un homme a été exécuté après avoir été condamné pour le meurtre d'un membre des forces de sécurité. Selon la justice, l'incident s'était produit lors des manifestations déclenchées en 2022 après la mort en détention de la jeune kurde iranienne Mahsa Amini. Elle avait été arrêtée à Téhéran pour avoir prétendument enfreint le code vestimentaire. En Iran, depuis le début de la guerre, le 28 février dernier, les exactions se multiplient. Une grande partie des personnes exécutées ont été condamnées pour avoir participé à des manifestations. Dans la guerre en Ukraine, cette fois, la Russie a fini par détruire une importante centrale thermique à Kherson, un site qui a été bombardé en tout plus d'un millier de fois. Pendant ce temps, les combats continuent sur le front. Depuis le début de la journée, l'armée russe a attaqué 69 fois les positions ukrainiennes, selon l'état-major général de Kiev. Dans le reste de l'actualité, le feu ronge toujours les forêts du Canada, un phénomène d'une vaste ampleur. Les autorités dénombrent 950 feux actifs, plus de 200 sont hors de contrôle. D'après les centres interservices des feux de forêt du Canada, ces incendies ont brûlé près de 28 500 km². Des flammes et beaucoup de fumée. Avec le vent, celle-ci se déplace vers le sud. Elle déclenche des alertes à la mauvaise qualité de l'air partout aux États-Unis, au point que cette pollution due aux incendies du Canada inquiète pour le match de la finale de la Coupe du Monde de football Espagne-Argentine qui aura lieu demain soir. En France, le feu continue dans la forêt de Fontainebleau, à 60 km de la capitale. L'incendie est fixé, selon les autorités, mais plus de 300 pompiers sont toujours mobilisés pour éteindre les flammes. Et des incendies qui touchent aussi le Maroc. Depuis 4 jours, la commune d'Ounaïn, près de Taroudant, voit sa forêt brûler. Les flammes n'ont pas atteint les zones habitées grâce à l'intervention rapide des autorités, mais aussi de la population. Ismaël Benomar, directeur régional de l'Agence nationale des eaux et forêts à Taroudant, fait le point sur la situation.
3: Aujourd'hui, c'est le 4e jour de l'incendie. Mais grâce aux efforts soutenus des équipes engagées, sur le

0: etc. Protection civile, l'autorité locale, les eaux et forêts, les forces auxiliaires. Donc, la situation, elle est désormais mieux maîtrisée. La superficie parcourue par le feu est estimée à environ 360 hectares. Les interventions se poursuivent pour, en ce moment avec une priorité de traiter les différents foyers. Donc, ils fumeront. À l'heure actuelle, donc, on n'a pas de flammes actives, mais donc, on a engagé des drones qui parcourent un petit peu la zone incendie pour détecter des foyers ou bien des zones qui présentent un risque. Tu as signalé que l'appui aérien est engagé pendant 2 jours, chose qui nous a aidé un petit peu à maîtriser les grandes flammes.
1: Vous écoutiez Ismaël Ben Omar, il est directeur régional de l'Agence nationale des eaux et forêts à Tarodante, au micro de Nourdine Igajane. Il est l'heure de parler sport dans ce journal, et c'est ce soir en votre compagnie, Monsef Zamrad, bonsoir.
2: Eh bien bonsoir Constantin, bonsoir à toutes et tous.
1: Et ils se poursuivent au Maroc ce soir, on parle bien sûr des parages de la Botola Pro Inouï.
2: Et on prend la direction immédiate d'El Jadida sur la pelouse du stade El Abdi, où se joue la rencontre entre Emel Siznit et l'Olympique Tchéra. Ça fait toujours 0-0 entre les deux formations, il s'agit de la première manche et on joue déjà la 70e minute de jeu. Qui restera en Botola Pro Inouï parmi l'élite du football marocain? Une bonne question qu'on peut encore légitimement se poser ce soir. Hier, la jeunesse Al Masira et l'Ittihad Ouelga se sont neutralisés un partout. Une rencontre allait disputer au stade Al Bashir à Mohamedia. Hammoudi El Filali a ouvert le score pour la jeunesse Al Masira à la 9e minute de jeu en transformant un pénalty avant que Omar Adjoun égalise à la 65e minute. La phase retour des matchs barrage de la Botola Pro Inouï est prévue les 21 et 22 juillet.
1: Du Maroc, nous prenons la direction des États-Unis. Atterrissage à Miami ce soir. Coupe du Monde, c'est la petite finale qui est au programme.
2: Effectivement, c'est à 22h que les passionnés du football ont rendez-vous. La France joue la 3e place contre l'Angleterre. Comment est l'ambiance à Miami? Avant cette rencontre, Paul Claret est l'envoyé spécial de nos confrères Bein Sport. Il était surtout notre invité cet après-midi dans votre émission Studio Sport.
3: Moi, je suis les Bleus depuis maintenant plus d'un mois. À chaque avant-match, les jours qui précèdent les rencontres, il y a beaucoup d'engouement, notamment du côté du public américain. Là, pour la petite finale, c'est assez différent parce que c'est un match que personne n'a envie de jouer, que ce soit du côté des joueurs, du staff. C'est un match assez difficile qui vient après une défaite. Donc, ouais, j'ai pu me balader un peu dans les rues de Miami. C'est pas le même engouement que sur les matchs précédents, mais bon, il y a plusieurs facteurs qui rendent ce match quand même assez intéressant, notamment le fait que ce soit la dernière de Didier Deschamps. Ça, du côté du public français, c'est assez important de le soutenir dans ce match-là. Mais ouais, c'est forcément un match assez particulier dans une Coupe du Monde.
2: Un avant-dernier rendez-vous avant la fin de cette Coupe du Monde. Deux nations voisines, deux grandes rivalités, une rencontre particulière également, puisqu'elle marque la fin de l'ère Didier Deschamps après 14 années à la tête de la sélection française. Longtemps critiqué par les médias, il a tenu tout de même à les remercier au nom des Françaises et des Français. Didier Deschamps, c'était hier.
4: Je voudrais vous remercier, parce que j'aime bien les médias, hein. Il ne faut pas croire, même si c'est des obligations, mais au-delà de... Bon, des rapports qu'on peut avoir à travers voilà, le fait d'accompagner, soutenir, et puis la possibilité que vous avez de faire partager à des dizaines de millions de Français des belles émotions. Donc vous me dites merci, moi je me dis merci à vous aussi.
2: Et puis à quelques 24 heures de la grande finale de la Coupe du Monde entre l'Argentine et l'Espagne, un phénomène inattendu agite l'Amérique latine. Un photomontage de Lamine Yamal sous le maillot du Brésil, accompagné de la légende, je cite, « l'espoir du peuple brésilien », c'est devenu viral sur les réseaux sociaux. Un symbole d'un soutien massif à la Roja, au-delà de la traditionnelle rivalité entre le Brésil et l'Argentine. De nombreux supporters au Mexique, en Colombie ou encore au Chili espèrent voir l'albicéleste tomber. En cause des accusations récurrentes de favoritisme arbitral et de proximité entre la FIFA et la sélection de Lionel Messi, des critiques largement relayées sur les réseaux sociaux. L'image de l'Argentine est également ternie par plusieurs polémiques, notamment des accusations de racisme visant certains supporters et joueurs, renforçant le rejet d'une partie du public latino-américain. L'Argentine qui cherchera à défendre son titre alors que l'Espagne rêve de décrocher sa deuxième étoile. Cette finale qui se jouera dans le New Jersey à côté de New York, et les supporters cherchent désormais à pouvoir assister à cet événement malgré les prix très importants des plats, comme cette famille d'Argentine rencontrée à Atlanta par notre correspondant Edouard Maille.
5: Damian se promène dans ce parc à Atlanta avec son fils et son neveu, venu voir l'Argentine se qualifier en finale. Le vol pour New York est déjà réservé, le logement aussi. Il leur manque seulement les

0: billets pour le stade, mais pour l'instant, la place la moins chère est à 9 000 $, dit-il.
1: On ne peut pas quand le moins cher est à 9 à 10 000. Avec ça, on peut acheter une voiture, une maison. On est un groupe de 8. Vous vous rendez compte ?
0: Avec son fils, il est allé voir chaque match de l'Argentine. Il a dépensé environ 10% de son salaire annuel.
1: Entre 20 et 30 000 dollars. Mais c'est très triste, il y a beaucoup de fans qui adorent le foot et c'est une passion gratuite. Mais pas pour le mondial, où seulement les gens qui ont de l'argent peuvent venir.
0: Une somme colossale, mais qui en vaut la peine pour son fils David.
2: C'est quelque chose de merveilleux, inimaginable.
0: Pour le neveu Uriel, il n'y a pas de victoire possible sans les supporters, en particulier quand le match devient difficile.
3: C'est quand les gens, les supporters, crient le plus fort, quand ils transmettent le plus d'énergie des tribunes aux joueurs. Et les joueurs sont reconnaissants et le disent après les matchs.
0: Ils comptent chercher un billet jusqu'à la dernière minute dans l'espoir de voir leur équipe gagner une 4e Coupe du Monde. Edouard Maille, Atlanta, Média 1.
4: La grande finale, c'est demain. Avant cette petite finale, on rappelle, à partir de 22h.
5: Rugby pour terminer. Le 15 de France conclut parfaitement sa tournée estivale.
4: Les hommes de Fabien Galthié se sont imposés avec le bonus face au Japon, 42 à 15 à Tokyo. Lors de la 3e journée du championnat des nations, les Bleus ont inscrit 6 essais dans des doublés de Mathieu Jalibert et Maxime Lamotte, confirmant leur supériorité face aux braves Blossoms. Grâce à ce succès, la France prend la tête du classement de l'hémisphère nord avec 12 points, profitant de la défaite de l'Irlande. En Nouvelle-Zélande, les All Blacks ont dominé le 15 de trèfle, 40 à 21 à Auckland, signant un troisième succès bonifié de rang. Les Français bouclent ainsi leur tournée sur un bilan positif. 2 victoires face à l'Australie, puis au Japon, puis une seule courte défaite contre la Nouvelle-Zélande. Ils retrouveront la compétition au mois de novembre pour les matchs retour de ce championnat des nations.
5: Merci Montsem Zarwan pour ces informations. Merci à vous toutes et tous pour votre écoute. C'est la fin de ce journal. Très bonne soirée sur Média 1.
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Et tout de suite, dans ce carrefour de l'information, retrouvons Oumar Baldé avec Co-Émergence Express qui revient sur l'actualité économique sur notre continent.

0: Bonjour et bienvenue dans votre magazine Coémergence Express. Cette semaine, nous parlons longuement du secteur agricole en Afrique, un secteur aujourd'hui confronté aux défis liés au changement climatique, notamment ce phénomène d'El Niño qui est annoncé et qui risque de faire très mal dans certaines parties du continent, notamment dans le Sahel et puis en Afrique australe, ce qui pourrait affecter les rendements donc des récoltes. D'ailleurs, dans certains pays, cette année, en termes de rentrée financière, cela n'a pas vraiment été le cas. Et les producteurs de cacao ivoirien ne diront pas le contraire, surtout en raison donc de la baisse du prix du cacao. Allons en Côte d'Ivoire. Écoutez cette correspondance de Zainab Dosso par rapport à la préoccupation des producteurs de cacao.
1: Des tonnes de cacao toujours stockées et une situation qui tarde à se débloquer. Conséquence directe, baisse du prix du cacao, pertes financières et des familles en difficulté. Selon les producteurs. Pourtant, pour tenter de soulager la filière, une enveloppe de 291 milliards de francs CFA avait été mobilisée par le gouvernement afin d'enlever les stocks. Aujourd'hui, les leaders de la filière réunis à l'initiative de l'Organisation nationale des producteurs de café cacao s'interrogent sur la gestion.
2: Je suis Thibaut Yoro, le secrétaire général de l'Organisation nationale des producteurs de café cacao de Côte d'Ivoire. Les enlèvements qui concernaient 123 000 tonnes, 100 000 tonnes ont été ciblées. Et sur les 100 000 tonnes, l'État a décaissé 291 milliards. À ce jour, nous avons encore 60 000 tonnes entre les mains des producteurs, entre les mains des coopératives et dans les magasins des acheteurs. Voilà notre revendication. On ne peut pas encore avoir du cacao sous nos bras et se précipiter pour aller lancer une campagne intermédiaire où le cacao n'est pas encore sur les arbres. Pour nous, on trouve ça un peu curieux.
1: Tous les regards sont tournés vers le président de la République avec l'espoir de mesures fortes pour stabiliser le marché et aborder plus sereinement la prochaine campagne.
3: Je suis M. Karim Sermé, président de l'Association des producteurs café cacao de Côte d'Ivoire, ASPCACC. Qui le regarde, nous les pauvres paysans, on ne vit seulement que de notre sueur. On n'a pas des spéculations à faire avec nos matières premières. Le prix qu'ils fixent, c'est le prix que nous vendons. Mais il n'a qu'à faire l'effort pour venir enlever le restant de nos productions qui sont encore dans nos entrepôts.
1: La campagne de commercialisation 2025-2026, lancée pourtant dans un climat d'espoir, continue de susciter de fortes préoccupations. Zainab Dosso, Abidjan Midi 1.
0: Merci à vous, Zainab Dosso, depuis Abidjan, qui nous faisait part donc de la préoccupation tout au long de cette année des producteurs ivoiriens de cacao. À présent, cap sur le Nigeria. Le Nigeria veut faire de son agriculture un véritable moteur de croissance, ceci grâce à un fonds de 500 millions de dollars afin de renforcer la sécurité alimentaire dans le delta du Niger et attirer ainsi les investissements privés, nous dit notre correspondant à Abuja, Gilbert Tamba.
4: Le Nigeria veut faire de son agriculture un véritable moteur de croissance dans un contexte marqué par une forte inflation alimentaire et des défis persistants en matière de sécurité alimentaire. Le gouvernement fédéral vient d'annoncer la création d'un fonds d'investissement de 500 millions de dollars destiné au développement agricole dans le delta du Niger. L'objectif est double, renforcer la production locale tout en attirant davantage d'investissements privés dans une région aux ressources considérables, mais encore sous-exploitées sur le plan agricole. Le fonds va cibler plusieurs filières jugées stratégiques, notamment l'agriculture, la production d'huile de palme et l'exploitation durable des ressources marines. Les autorités espèrent ainsi créer de nouveaux emplois, stimuler les exportations et réduire la dépendance du pays aux importations alimentaires. Cette initiative s'inscrit dans la stratégie du Nigeria visant à diversifier son économie encore largement dépendante des revenus pétroliers. Reste désormais à savoir si ce financement permettra de lever les principaux obstacles du secteur comme le déficit d'infrastructures, les difficultés d'accès au crédit et les enjeux de sécurité qui freinent encore les investissements dans

0: certaines régions du delta du Niger.
1: Merci à vous, Gilbert Tamba, correspondant de Médian à Abuja. À Abuja et au Nigeria, nous y restons. C'est pour la Destination Éco avec notre analyste Idriss Lindje. Idriss Lindje, directeur de rédaction de Media Mania, qui édite entre autres l'agence panafricaine Ecofin. Il nous présente donc ce marché qu'est le Nigeria, première démographie du continent.
2: Les opportunités d'investissement au Nigeria sont assez nombreuses. Rappelons que ça reste quand même le plus grand marché d'Afrique avec ses 210 millions d'habitants et qu'il compte quand même une classe de consommateurs, notamment avec des personnes qui ont des pouvoirs d'achat évalués en millions de dollars, qui est assez conséquent. Maintenant, pour un pays comme le Maroc, il faut dire que le Maroc a développé de l'expertise dans beaucoup de segments. Il pourrait, par exemple, tirer profit des opportunités dans le domaine de la technologie, de l'information et de la communication. C'est un secteur en pleine croissance qui offre encore des opportunités. Il y a des entreprises locales, mais ces entreprises peuvent avoir besoin des partenariats extérieurs. Nous avons l'agriculture et l'agro-industrie. Bien sûr qu'on a lancé une usine d'engrais là-bas, notamment avec Dangote, mais l'office chérifien des phosphates a un marché important qu'il peut conquérir avec des produits compétitifs. L'énergie renouvelable, c'est une opportunité au Nigeria. On compense le manque d'électricité et d'hydroélectrique par des groupes électrogènes. Ça pollue les villes du Nigeria et les énergies renouvelables où le Maroc a montré un certain leadership peuvent constituer une opportunité à explorer. Donc, le Nigeria offre de nombreuses perspectives dans le secteur des infrastructures, dans le secteur de la construction. C'est un pays qui a encore des marges de croissance importantes. Et justement, le fait que la monnaie se soit légèrement, enfin, sérieusement effondrée, fait en sorte que les coûts d'investissement sont plus faibles, avec la possibilité d'avoir des taux de rendement élevés.
1: Merci à vous, Idriss Lindje, directeur de rédaction de Media Mania. Voilà, c'est la fin de Coémergence Express pour cette semaine. Merci de l'avoir suivi. Je vous donne rendez-vous la semaine prochaine, Inch'Allah, toujours avec le même plaisir sur Media.

0: Restez avec nous sur les ondes de Midi 1 dans quelques instants, le journal de 19h. Mais avant cela, la météo. En Afrique de l'Ouest, il fera 28 degrés à Abidjan, 28 degrés également à Lagos avec des averses de prévues, 31 degrés à Dakar où des averses sont attendues le matin, il fera 33 degrés à Bamako, 28 degrés à Conakry avec un temps orageux et 33 degrés à Ouagadougou. En Afrique centrale, prévoir 33 degrés à Libreville, 27 degrés à Yaoundé avec des orages l'après-midi. Des orages dispersés seront attendus à Douala où il fera 29 degrés, il fera 34 degrés à Djamena, 31 degrés à Bangui avec des orages l'après-midi et 31 degrés à Kinshasa. Et en Afrique australe de l'Est, il fera 22 degrés à Johannesburg, 26 degrés à Nairobi et 21 degrés à Addis Abeba.
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2: Bonsoir à toutes et à tous. Les frappes au Moyen-Orient se multiplient et l'Iran désormais cible aussi des infrastructures civiles dans plusieurs pays du Golfe. C'est notre ouverture.

0: Culture. Au Canada, en Europe de l'Ouest, en Algérie, au Maroc, les feux se multiplient toujours plus nombreux et voraces. Nous ferons le point au Maroc sur l'incendie proche de Taroudant. Dans ce journal aussi du sport, nous reviendrons d'abord sur les matchs de barrage de Botola Pro Enui. Vous avez les titres, place au journal. Le guide suprême iranien menace d'infliger aux États-Unis des leçons inoubliables. Il ajoute que les frappes américaines prouvent que la signature de Donald Trump est sans valeur. Cet après-midi, Téhéran menaçait déjà d'intensifier le conflit. Je cite « Nous ne nous contenterons plus de riposter à l'identique. Le régime promet une offensive de destruction totale si les États-Unis poursuivent leurs frappes dans les deux ou trois prochains jours. » De déclaration après une nouvelle journée de bombardements, les attaques iraniennes sur des infrastructures civiles sont un crime de guerre. Ce sont les mots du secrétaire général du Conseil de coopération du Golfe qui condamne la riposte iranienne d'aujourd'hui. Hugo Villard, les cibles ne semblent désormais plus seulement militaires.
1: Au Koweït, une usine de dessalement d'eau et une seconde centrale électrique ont été touchées ce samedi, annonce l'Émirat. Le Bahreïn, la Jordanie sont également les principales victimes des bombardements de Téhéran. Depuis plusieurs jours, les trois pays essuient des frappes censées viser des infrastructures états-uniennes sur leur territoire. Cela marque donc une nouvelle intensification de la guerre. Donald Trump semble également avoir mis sa menace à exécution. Les États-Unis aussi se mettent à bombarder les infrastructures civiles. Une station de pompage d'eau de mer a complètement été détruite, d'après les autorités de la province d'Hormozgan, dans le sud de l'Iran. Une usine de dessalement a également été touchée. 20 villages de cette région du pays se sont donc retrouvés privés d'eau suite à cela. C'est ce qu'a annoncé le directeur de la compagnie des eaux locales. Pourtant, l'armée états-unienne n'évoque aucune cible civile dans ces derniers bombardements. Face à la situation, l'Iran appelle donc sa population à réduire sa consommation électrique.
0: Les informations d'Hugo Villard. On reste en Iran, où un homme a été exécuté après avoir été condamné pour le meurtre d'un membre des forces de sécurité. Selon la justice, l'incident s'était produit lors des manifestations déclenchées en 2022 après la mort en détention de la jeune kurde iranienne Mahsa Amini. Elle avait été arrêtée à Téhéran pour avoir prétendument enfreint le code vestimentaire. En Iran, depuis le début de la guerre, le 28 février dernier, les exactions se multiplient. Une grande partie des personnes exécutées ont été condamnées pour avoir participé à des manifestations. Dans la guerre en Ukraine, cette fois, la Russie a fini par détruire une importante centrale thermique à Kherson, un site qui a été bombardé en tout plus d'un millier de fois. Pendant ce temps, les combats continuent sur le front. Depuis le début de la journée, l'armée russe a attaqué 69 fois les positions ukrainiennes, selon l'état-major général de Kiev. Dans le reste de l'actualité, le feu ronge toujours les forêts du Canada, un phénomène d'une vaste ampleur. Les autorités dénombrent 950 feux actifs, plus de 200 sont hors de contrôle. D'après les centres interservices des feux de forêt du Canada, ces incendies ont brûlé près de 28 500 km². Des flammes et beaucoup de fumée. Avec le vent, celle-ci se déplace vers le sud. Elle déclenche des alertes à la mauvaise qualité de l'air partout aux États-Unis, au point que cette pollution due aux incendies du Canada inquiète pour le match de la finale de la Coupe du Monde de football Espagne-Argentine qui aura lieu demain soir. En France, le feu continue dans la forêt de Fontainebleau, à 60 km de la capitale. L'incendie est fixé, selon les autorités, mais plus de 300 pompiers sont toujours mobilisés pour éteindre les flammes. Et des incendies qui touchent aussi le Maroc. Depuis 4 jours, la commune d'Ounaïn, près de Taroudant, voit sa forêt brûler. Les flammes n'ont pas atteint les zones habitées grâce à l'intervention rapide des autorités, mais aussi de la population. Ismaël Benomar, directeur régional de l'Agence nationale des eaux et forêts à Taroudant, fait le point sur la situation.
2: Aujourd'hui, c'est le 4e jour de l'incendie. Mais grâce aux efforts soutenus des équipes engagées, sur le terrain, protection civile, l'autorité locale, les eaux et forêts, les forces auxiliaires. La situation, elle est désormais mieux maîtrisée. La superficie parcourue par le feu est estimée à environ 360 hectares. Les interventions se poursuivent en ce moment avec une priorité de traiter les différents foyers. Ils fumeront à l'heure actuelle. On n'a pas de flammes actives, mais on a engagé des drones qui parcourent un petit peu la zone incendie pour détecter des foyers ou bien des zones qui présentent un risque. Il faut signaler que l'appui aérien est engagé pendant 2 jours, chose qui nous a aidé un petit peu maîtriser les grandes flammes.
0: Vous écoutiez Ismaël Benomar, il est directeur régional de l'Agence

0: National des eaux et forêts à Tarodante, au micro de Nourdine Igajan. Il est l'heure de parler sport dans ce journal, et c'est ce soir en votre compagnie, mon Seb Zamrad, bonsoir.
1: Eh bien bonsoir Constantin, bonsoir à toutes et tous.
0: Et ils se poursuivent au Maroc ce soir, on parle bien sûr des parages de la Botola Pro Inouï.
1: Et on prend la direction immédiate d'El Jadida sur la pelouse du stade El Abdi, où se joue la rencontre entre Amel Stiznit et l'Olympique Tchéra. Ça fait toujours 0-0 entre les deux formations, il s'agit de la première manche et on joue déjà la 70e minute de jeu. Qui restera en Botola Pro Inouï parmi l'élite du football marocain? Une bonne question qu'on peut encore légitimement se poser ce soir. Hier, la jeunesse Al Masira et l'Ittihad Ouelga se sont neutralisés un partout. Une rencontre allait disputer au stade Al Bashir à Mohamedia. Hamoudi El Filali a ouvert le score pour la jeunesse Al Masira à la 9e minute de jeu en transformant un pénalty avant que Omar Ajoun égalise à la 65e minute. La phase retour des matchs barrage de la Botola Pro Inouï est prévue les 21 et 22 juillet.
0: Du Maroc, nous prenons la direction des États-Unis. Atterrissage à Miami ce soir. Coupe du Monde, c'est la petite finale qui est au programme.
1: Effectivement, c'est à 22h que les passionnés du football ont rendez-vous. La France joue la 3e place contre l'Angleterre. Comment est l'ambiance à Miami? Avant cette rencontre, Paul Claret est l'envoyé spécial de nos confrères Bein Sport. Il était surtout notre invité cet après-midi dans votre émission Studio Sport.
2: Moi, je suis les Bleus depuis maintenant plus d'un mois. À chaque avant-match, les jours qui précèdent les rencontres, il y a beaucoup d'engouement, notamment du côté du public américain. Là, pour la petite finale, c'est assez différent parce que c'est un match que personne n'a envie de jouer, que ce soit du côté des joueurs, du staff. C'est un match assez difficile qui vient après une défaite. Donc, ouais, j'ai pu me balader un peu dans les rues de Miami. C'est pas le même engouement que sur les matchs précédents, mais bon, il y a plusieurs facteurs qui rendent ce match quand même assez intéressant, notamment le fait que ce soit la dernière de Didier Deschamps. Ça, du côté du public français, c'est assez important de le soutenir dans ce match-là. Mais ouais, c'est forcément un match assez particulier dans une Coupe du Monde.
1: Un avant-dernier rendez-vous avant la fin de cette Coupe du Monde. Deux nations voisines, de grandes rivalités, une rencontre particulière également, puisqu'elle marque la fin de l'ère Didier Deschamps après 14 années à la tête de la sélection française, longtemps critiquée par les médias. Il a tenu tout de même à les remercier au nom des Françaises et des Français. Didier Deschamps, c'était hier.
3: Je voudrais vous remercier, parce que j'aime bien les médias, hein. Il ne faut pas croire, même si c'est des obligations, mais au-delà de... Bon, les rapports qu'on peut avoir à travers le fait d'accompagner, soutenir, et puis la possibilité que vous avez de faire partager à des dizaines de millions de Français des belles émotions. Donc vous me dites merci, moi je me dis merci à vous aussi.
1: Et puis à quelques 24 heures de la grande finale de la Coupe du Monde entre l'Argentine et l'Espagne, un phénomène inattendu agite l'Amérique latine. Un photomontage de Lamine Yamal sous le maillot du Brésil, accompagné de la légende, je cite, « L'espoir du peuple brésilien », s'est devenu viral sur les réseaux sociaux. Un symbole d'un soutien massif à la Roja. Au-delà de la traditionnelle rivalité entre le Brésil et l'Argentine, de nombreux supporters au Mexique, en Colombie ou encore au Chili espèrent voir l'albicéleste tomber. En cause des accusations récurrentes de favoritisme arbitral et de proximité entre la FIFA et la sélection de Lionel Messi, des critiques largement relayées sur les réseaux sociaux. L'image de l'Argentine est également ternie par plusieurs polémiques, notamment des accusations de racisme visant certains supporters et joueurs, renforçant le rejet d'une partie du public latino-américain. L'Argentine qui cherchera à défendre son titre alors que l'Espagne rêve de décrocher sa deuxième étoile. Cette finale qui se jouera dans le New Jersey à côté de New York, et les supporters cherchent désormais à pouvoir assister à cet événement malgré les prix très importants des plats, comme cette famille d'Argentine rencontrée à Atlanta par notre correspondant Edouard Maille.
4: Damian se promène dans ce parc à Atlanta avec son fils et son neveu, venu voir l'Argentine se qualifier en finale. Le vol pour New York est déjà réservé, le logement aussi. Il leur manque seulement les billets pour le stade, mais pour l'instant, la place la moins chère est à 9 000 $, dit-il.
5: On ne peut pas quand le moins cher est à 9 à 10 000. Avec ça, on peut acheter une voiture, une maison. On est un groupe de 8. Vous vous rendez compte ?
4: Avec son fils, il est allé voir chaque match de l'Argentine. Il a dépensé environ 10% de son salaire annuel.
5: Entre 20 et 30 000 dollars. Mais c'est très triste, il y a beaucoup de fans qui adorent le foot et c'est une passion gratuite, mais pas pour le mondial, où seulement les gens qui ont de l'argent peuvent venir.
4: Une somme colossale, mais qui en vaut la peine pour son fils David.
6: C'est quelque chose de merveilleux, inimaginable.
4: Pour le neveu Uriel, il n'y a pas de victoire possible sans les supporters, en particulier quand le match devient difficile.
7: C'est quand les gens, les supporters, crient le plus fort, quand ils transmettent le plus d'énergie des tribunes aux joueurs. Et les joueurs sont reconnaissants et le disent après les matchs.
8: Ils comptent chercher un billet jusqu'à la dernière minute dans l'espoir de voir leur équipe gagner une quatrième Coupe du Monde. Edouard Maille, Atlanta, Midi 1.
1: La grande finale, c'est demain, avant cette petite finale, on rappelle, à partir de 22h.
0: Rugby, pour terminer, le 15 de France conclut parfaitement sa tournée estivale.
1: Les hommes de Fabien Galthié se sont imposés avec le bonus face au Japon, 42 à 15 à Tokyo. Lors de la troisième journée du championnat des nations, les Bleus ont inscrit 6 essais dans des doublés de Mathieu Jalibert et Maxime Lamotte, confirmant leur supériorité face aux braves Blossoms. Grâce à ce succès, la France prend la tête du classement de l'hémisphère nord avec 12 points, profitant de la défaite de l'Irlande. En Nouvelle-Zélande, les All Blacks ont dominé le 15 de trèfle, 40 à 21 à Auckland, signant un troisième succès bonifié de rang. Les Français bouclent ainsi leur tournée sur un bilan positif. 2 victoires face à l'Australie, puis au Japon, puis une seule courte défaite contre la Nouvelle-Zélande. Ils retrouveront la compétition au mois de novembre pour les matchs retour de ce championnat des nations.
0: Merci Montsef Zarwan pour ces informations. Merci à vous toutes et tous pour votre écoute. C'est la fin de ce journal. Très bonne soirée sur Média.

0: Et comme tous les samedis, il est temps pour nous de laisser place à notre chronique culture aujourd'hui consacrée à un des films les plus attendus de cette année, l'Odyssée de Christopher Nolan.
1: Et aujourd'hui, dans notre chronique culture, on vous emmène au cinéma donc pour parler d'un des films les plus attendus de cette année, l'Odyssée, le nouveau long métrage de Christopher Nolan. Et pour nous parler de ça, Salma Rouja. Bonjour Salma.
2: Bonjour Hugo.
1: Alors Salma, parlez-nous de ce film, l'Odyssée.
2: Alors Hugo, je vais essayer de ne pas trop vous spoiler, même si on parle quand même d'un film inspiré d'une des histoires de la mythologie grecque les plus anciennes au monde. L'Odyssée raconte le périple d'Ulysse, héros de la guerre de Troie, qui tente de regagner sa patrie. Pendant son long voyage, ce dernier et son équipage doivent faire face à une série d'aventures, ou plutôt de mésaventures. Ils croiseront notamment le chemin d'un cyclope, d'une sorcière ou encore de fameuses sirènes. On écoute un extrait de la bande-annonce.
3: Après des années de guerre, nul ne pouvait se dresser entre mes hommes et la terre natale.
2: Et au casting de ce film, on retrouve des désormais habitués de l'univers de Christopher Nolan comme Matt Damon, Anne Hathaway, Himesh Patel, Robert Pattinson, Elliot Page ou encore des nouveaux venus du Nolan Cinematic Universe, si on peut appeler ça comme ça, Zendaya, Tom Holland, Lupita Nyong'o, Charlize Theron, pour ne citer que quelques noms de ce casting 5 étoiles.
1: Un des sacrés noms. Et alors Salma, évidemment, vous avez vu le film. Qu'est-ce que vous en avez pensé?
2: Le moins qu'on puisse dire, c'est que si vous êtes fan du réalisateur britannique, vous allez être servi. L'Odyssée reprend plusieurs des codes du cinéaste avec des scènes de paysages spectaculaires, certains tournés au Maroc, bien sûr, notamment à Dakhla ou dans la région de Ouarzazate. Il y a également des scènes de bataille filmées au plus près de l'action. Un scénario non linéaire et également, comme l'Odyssée d'Ulysse, ce film est fait de détours, de flashbacks et d'histoires racontées par plusieurs points de vue différents. On note aussi, comme souvent dans le cinéma de Christopher Nolan, les seconds rôles volent souvent la vedette, à l'image de Robert Pattinson dans le rôle du calculateur Antinous. John Leguizamo, acteur américain habitué au rôle comique, est aussi surprenamment touchant dans ce film. Ou encore l'actrice britannique Samantha Morton, dont l'interprétation de la sorcière Circé lui valent déjà des rumeurs d'une possible nomination aux Oscars.
1: Et d'ailleurs, Salma, vous parliez du Christopher Nolan Universe et vous avez trouvé un lien entre l'Odyssée et le précédent succès du réalisateur Oppenheimer.
2: En effet, Hugo, dans l'Odyssée, Christopher Nolan continue ses questionnements, les questionnements posés dans Oppenheimer sur l'impact de nos actions dans l'intérêt collectif. Comme Oppenheimer, Ulysse est hanté par les décisions et les choix qu'il a dû prendre pendant la guerre de Troie, des règles de guerre bafouées et leur impact sur les populations innocentes. Ainsi, Christopher Nolan pose peut-être la question, est-ce que gagner la guerre coûte que coûte vaut le prix de complètement déboussoler les codes et les règles qui font tenir l'ordre collectif?
1: Eh bien, en tout cas, ça donne envie de voir le film. Et vous me disiez tout à l'heure que le réalisateur, comme à son habitude, a tourné le film dans un format particulier. Alors, il vaut peut-être mieux le voir en IMAX, mais est-il au moins possible ?
2: Alors malheureusement, il n'y a que très peu de salles dans le monde qui proposent des projections en IMAX. Il y a évidemment des salles au Maroc, mais voilà, si vous avez l'option de le voir en IMAX, c'est préférable,
1: c'est
2: étant donné que voilà, ça a été tourné dans ce format. Mais voilà, ce n'est pas une possibilité. Plusieurs salles dans le royaume proposent ce film.

0: Et nous continuons tout de suite ce carrefour de l'information avec une minute pour comprendre. L'ISESCO, l'Organisation mondiale islamique pour l'éducation, la science et la culture, a annoncé la publication du 7e numéro de sa revue culturelle du mois de juillet 2026. Le dossier principal porte sur la langue arabe et les questions de l'identité cognitive. Il examine le lien entre la langue et la production du savoir. Derrière ces questions se trouve un débat plus large. Une langue sert-elle seulement à communiquer ou façonne-t-elle aussi notre manière de comprendre le monde ? L'occasion de s'interroger sur ce qu'est l'identité cognitive de la langue arabe. C'est une minute pour comprendre avec Pierre Boussel.
1: Alors, l'identité cognitive de la langue arabe, cela désigne la relation qui unit donc cette langue arabe à une manière de concevoir le monde. Elle ne signifie pas que tous les arabophones pensent de la même façon. Elle ne suppose pas l'existence d'un esprit commun immuable, elle décrit plutôt un cadre intellectuel global qui est transmis par la langue et chaque pays, chaque population y découpe la réalité à travers ses propres mots. C'est là une subtilité, c'est-à-dire qu'il y a un tronc commun et cette identité cognitive, c'est chaque population arabe, cela dessine à l'aune de ses envies, de ses désirs, de ses ambitions. L'arabe, la langue arabe porte ainsi un héritage qui est à la fois philosophique, qui est historique, mais qui est aussi religieux, qui contient aussi une longue tradition scientifique, héritage qui a influencé des notions aussi importantes que celles, par exemple, de la tradition orale ou encore tout ce qui a trait à la poésie arabe, à l'écriture de la musique arabe avec ses lignes mélodiques qui sont singulières, qui sont particulières et qui sont la résultante de cette identité cognitive du monde arabe. Donc c'était vraiment tout le sens et aussi tout l'intérêt à travers ce nouvel exemplaire du mois de juillet de cette revue de ISESCO de rendre hommage à cette question de l'identité cognitive de la langue arabe.

0: Le carrefour de l'information continue sur les ondes de Média Radio et on continue à vous parler culture ou plus précisément littérature avec notre rendez-vous L'Accent. Il faut parfois qu'une mère disparaisse pour que sa famille découvre qu'elle avait une vie avant eux. Dans son premier roman, Ramsès Kéfir raconte 4 jours de panique mais aussi une quarantaine d'années de silence, d'exil et de dévouement maternel. Aujourd'hui, on parle de 4 jours sans ma mère de Ramsès Kéfir en compagnie d'Antoine Casalta.
1: Aujourd'hui, c'est l'histoire d'une disparition, celle d'une mère, parce qu'il faut parfois qu'une mère disparaisse pour que les hommes de sa vie comprennent tout ce qu'elle faisait pour eux.
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1: Amani est une femme de ménage à la retraite. Depuis des décennies maintenant, elle vit avec son mari, Eddy, dans une cité HLM de l'Est parisien. Et un soir, elle s'en va, sans valise ni explication. Elle laisse derrière elle une casserole de pâtes, quelques mots griffonnés et 2 hommes complètement perdus, son mari et Salman, leur fils de 35 ans. Salman, lui, parcourt alors la cité pour tenter de la retrouver. Il interroge les voisins, les commerçants, les habitués du kebab, du PMU. Chacun connaît Amani, chacun a une hypothèse, mais personne, en tout cas, ne semble savoir où elle est partie.
5: Après le turbin, je m'amuse au même endroit lugubre. Dernière escale avant la forêt. Sa peau, couleur pain d'épices, a viré blanc, comme si un fantôme scandinave le possédait. La surprise réchauffe mon corps. Lui, ici, mes fesses sont aplaties sur le capot d'une voiture déglinguée, dont le toit sert de comptoir. Café, jus d'orange, coca, vodka. Eddy s'approche, mais pas trop. Avec sa paume, il m'ordonne de me redresser. Des noix de cajou m'échappent des mains. J'essuie mes doigts salés sur mon jean et ma veste en cuir qui ne se ferme plus. Le lampadaire éclaire sa dégaine en vrac. Il a enfilé sa gabardine classe par-dessus le pyjama rose. Ses cheveux gris, toujours coiffés quand il sort, sont cachés par un béret bouloché. Les 4 gars avec moi se figent. Lui, ici, Archie, mon binôme de toujours, lâche un petit cri aigu. On dirait la première scène d'un film d'épouvante. À cette heure-là, personne ne s'aventure dans ce désert de béton où se dressait jadis l'ancien centre commercial. La nuit, son parking en plein air est la chasse gardée d'une poignée de galériens et de nostalgiques.
1: Alors avec ce point de départ, on pourrait croire à un roman policier, mais Ramsès Kéfir ne cherche pas vraiment à construire de suspense. La disparition d'Amani est plutôt un prétexte, elle lui permet de raconter une famille ordinaire et les silences sur lesquels elle s'est construite. Le livre est drôle, privé de sa femme, Eddy ne sait plus comment organiser ses journées, Salman découvre que celle qu'il considérait comme le centre immuable de la famille pouvait elle aussi prendre une décision sans demander l'avis de personne. Derrière la légèreté apparaît pourtant une autre histoire, celle d'une femme que tout le monde connaît comme mère, épouse, femme de ménage, mais dont personne ne connaît réellement les désirs. Depuis son arrivée de Tunis en 1980, Amani s'est consacrée à sa famille. La recherche devient alors une enquête sur les origines. Salman a grandi avec le récit de parents orphelins, sans famille ni attache en Tunisie, mais en cherchant sa mère, il découvre que la vérité est tout autre. Ramsès Kéfir, lui, est journaliste. Il a longtemps raconté les banlieues et leurs habitants avant de passer à la fiction. Il connaît les conversations, les rumeurs, les lieux de rencontre et les solidarités qu'il décrit. Avec 4 jours sans ma mère, son premier roman, il évite le misérabilisme comme l'idéalisation. Le livre a reçu un prix, celui de la première plume, en 2025.
6: Ça faisait très longtemps que je voulais raconter une histoire de famille avec une maman comme héroïne. Ça germait depuis une dizaine d'années à peu près. Mais je suis jamais passé à l'acte de l'écriture. Il fallait que l'histoire mature un peu. Et puis, il y a quelques années, j'ai commencé à coucher quelques lignes. Et puis, en 2024, j'ai pris une année pour raconter cette histoire qui était dans un coin de ma tête. Donc voilà. C'est un quartier très particulier que j'appelle le quartier.
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0: Les outils s'impliquent de plus en plus dans la guerre en Iran, un allié de Téhéran qui permet au régime des Mollahs d'augmenter les menaces sur ses pays voisins et sur le commerce international. La ligne jaune franchie par l'armée israélienne, Tel Aviv gratte de plus en plus de terrain dans la bande de Gaza, entraînant destruction et mort. Le traité va-t-il être rompu? C'est la volonté de 46 ONG. Toutes veulent la fin d'un accord migratoire avec la Tunisie, texte qui date de 3 ans, mais dénoncé pour violation des droits humains. C'est la course à la meilleure intelligence artificielle qui a commencé entre la Chine et les États-Unis. Pékin opte pour une IA accessible et peu coûteuse. 2 soldats états-uniens tués et un porté disparu en Jordanie. Une annonce de Washington, c'est la conséquence d'un bombardement iranien sur le pays qui a eu lieu hier. Les gardiens de la révolution attaquent ses voisins en réponse aux frappes de Washington. De son côté, le Yémen se trouve de plus en plus impliqué, notamment avec les rebelles houthis, alliés de l'Iran. Téhéran menace d'ailleurs d'utiliser les houthis pour bloquer le détroit de Bab el-Mandeb et exercer une pression supplémentaire sur les États-Unis. Pour Myriam Benrad, professeure honoraire à l'université d'Exeter et maîtresse de conférences en sciences politiques et relations internationales, le conflit pourrait donner de la visibilité et de la puissance à ces groupes.
1: Ce qui est certain, c'est qu'on a vu ces pays se rapprocher d'autres puissances. Je pense évidemment à la Chine au premier plan, puisqu'il y a eu une ouverture des économies du Golfe aux investissements chinois. On regarde de plus en plus à l'Est en se disant que l'avenir est peut-être justement vers l'Est avec des partenariats renforcés. Je mentionnais la Chine, mais ça peut être aussi d'autres pays d'Asie, d'autant que ces pays poussent à cette conciliation avec l'Iran pour justement revenir à de la stabilité. Donc il y a cette idée qui leur trotte dans la tête. Maintenant, encore une fois, la dépendance aux États-Unis est telle que ce sera très compliqué de sortir complètement du giron américain. Et les Américains, d'ailleurs, aussi pour la préservation de leurs intérêts, vous vous en doutez, feront en sorte que ces pays ne puissent pas totalement non plus basculer dans la sphère d'influence de la Chine et de ses partenaires. En tout cas, c'est un moment déterminant quant à l'avenir de ces pays, parce que au-delà des attaques militaires, ce que je voudrais rajouter aussi, c'est qu'on a tout le modèle sociétal, économique, là, qui est en jeu.
0: Myriam Benrad, professeure honoraire à l'université d'Exeter et maîtresse de conférences en sciences politiques et relations internationales. La signature de Donald Trump est sans valeur. Les mots du guide suprême iranien, une réaction à la reprise du blocus et des frappes états-uniennes contre l'Iran. Une paix avait pourtant été signée le 17 juin entre les deux camps. Mojtaba Khamenei a menacé aussi d'infliger des leçons inoubliables aux États-Unis. Joseph Aoun se rend aux États-Unis. Le président du Liban a quitté son pays ce matin pour rencontrer Donald Trump. Une entrevue en pleine négociation entre Beyrouth et Tel Aviv pour le départ de l'armée israélienne du territoire libanais. Un sujet qui sera abordé avec plusieurs responsables états-uniens. Avant son départ, le président libanais avait déclaré vouloir demander à son homologue américain de faire pression sur Tel Aviv pour le départ des troupes israéliennes du pays du Cèdre. Il s'agit de la première visite d'un chef d'État libanais aux États-Unis depuis 2009. L'armée israélienne n'en fait qu'à sa tête dans la bande de Gaza et continue d'avancer au-delà de la ligne jaune. Tel Aviv bombarde aussi le territoire palestinien et multiplie les ordres d'évacuation. Conséquence, le bilan ne fait que s'alourdir, Valérie Ferron.
2: Le camp de Nouseirat, dans la région centre de la bande de Gaza, a été la cible de plusieurs bombardements qui ont tué au moins 10 personnes hier, dont 8 lors des funérailles d'une précédente victime. Des missiles se sont abattus sur la foule, provoquant un bain de sang. Cette région est parallèlement visée par l'avancée des troupes israéliennes qui ont repris leur méthode d'expulsion des habitants. Les forces d'occupation ont ordonné via des quadricoptères à des familles de Deir el-Balah de partir. Partout où l'armée israélienne avance, des centaines d'enfants et d'adultes sont à nouveau obligés à tout quitter pour rejoindre les familles qui s'entassent le long de la côte. Les bombardements et l'avancée des troupes israéliennes interrompent également régulièrement la distribution de l'aide, alors que le blocus continue d'empêcher l'acheminement de tout produit de base, notamment de carburant et de médicaments pour opérer et soigner les blessés et les malades. Cette nouvelle détérioration des conditions de survie déjà extrêmes favorise la propagation de maladies très contagieuses. Les services médicaux alertent notamment sur des milliers de cas de varicelle. En Palestine, Valérie Ferron pour Média.
0: Selon les derniers chiffres publiés par le ministère palestinien de la Santé, au moins 73 250 Gazaouis ont perdu la vie depuis octobre 2023 à cause des opérations israéliennes. Netanyahou perd un allié aux États-Unis. La mairie de New York, le nouveau maire, a affirmé dans une interview au New York Times qu'il envisage l'arrestation du premier ministre israélien lors de l'Assemblée générale de l'ONU, une réunion qui a lieu en septembre. Zoran Mamdani mène donc des discussions dans ce sens. Benjamin Netanyahou est sous le coup d'un mandat d'arrêt international émis par la Cour pénale internationale pour ses agissements dans la bande de Gaza. La guerre, c'est aussi en Europe où la Russie vient d'asséner un coup à l'Ukraine. La centrale thermique à Kherson a été détruite dans la nuit de vendredi à samedi. Après plus de 1000 bombardements, une information confirmée par l'administration militaire de l'oblast. De son côté, l'Ukraine a tué 8 Russes dans une attaque contre 2 centrales logistiques. La frappe a aussi provoqué un incendie et l'évacuation d'une maternité. De l'autre côté de la Méditerranée, 46 ONG, dont SOS Méditerranée, ont appelé à suspendre son accord migratoire avec la Tunisie cette semaine, après 3 ans de mise en place. Dans un communiqué, les associations dénoncent les graves violations de droits humains depuis son entrée en vigueur. Certes, ce mémorandum d'entente limite les départs de migrants vers l'Europe et renforce les contrôles migratoires, mais ces ONG dénoncent des violations des droits de migrants, lesquels exactement? Pierre Micheletti, président de SOS Méditerranée France, nous en dit plus.
3: De pratiques telles que le non-examen des droits dans le pays, puisque les personnes qui tentent la traversée sont engagées dans des démarches visant à faire étudier leur situation pour éventuellement officialiser leur capacité de demander l'asile et ensuite un statut de réfugié. Bien, toutes ces procédures d'examen des situations individuelles sont aujourd'hui supprimées ou interrompues en Tunisie. Ça, c'est sur l'aspect, on va dire, formel du respect du droit international. Mais il y a par ailleurs des actions qui sont plus directement violentes, telles que le déplacement contre leur volonté de personnes en Libye. Et on a documenté même des situations d'abandon de groupes de migrants en Libye dans des conditions de survie très, très problématiques. Ce sont les violences parfois pratiquées par les gardes-côtes libyens lors de l'arraisonnement de bateaux qui tentent la traversée et ou lors d'interventions auprès de bateaux qui sont manifestement en état de détresse.
0: L'intelligence artificielle est devenue un champ de bataille entre les États-Unis et la Chine. Le président chinois veut faire des modèles de l'IA 100% made in China, une alternative à l'offre américaine. Xi Jinping l'a d'ailleurs clamé haut et fort hier lors d'une conférence mondiale sur l'intelligence artificielle. Plusieurs start-up en plein essor ont été mises en avant, des modèles d'IA accessibles et peu coûteux, à l'opposé de l'offre américaine. C'est ce que propose Pékin, qui n'a pas vraiment le choix, comme nous l'explique Alexandre Joux, professeur de sciences de l'information et de la communication à l'école de journalisme d'Aix-Marseille.
4: Cette stratégie, elle peut faire la différence, mais en fait, elle leur personne, parce que quand il s'agit des minéraux rares, la Chine les bloque aussi. Donc effectivement, sur l'IA, la Chine demande que ce soit accessible à tout le monde. Elle valorise une approche de l'IA open source, tout simplement parce qu'elle n'a pas les mêmes moyens et les mêmes technologies à disposition que les États-Unis. Donc ça l'arrangerait si effectivement l'IA était accessible pour tous, parce que ça voudrait dire que les acteurs chinois auraient accès aux technologies américaines. Et donc, ils sont obligés globalement de proposer une alternative. Donc, ils misent sur l'open source, certes, mais qui est une alternative souvent avec des modèles moins gourmands en puissance de calcul, puisque c'est là où ils ont des points de faiblesse. Alors, c'est vrai qu'ils ont un avantage. Souvent, ils peuvent être implémentés localement, c'est-à-dire on ne dépend pas de cloud extérieur pour les faire tourner. Il y a beaucoup d'entreprises qui les regardent, qui les utilisent, même s'il y a quand même un doute, hein, parce que c'est la Chine, et la Chine a des réglementations un peu particulières qui lui permettent en tout cas de soumettre ces acteurs technologiques aux velléités du gouvernement chinois.
0: Alexandre Zhou, professeur de sciences de l'information et de la communication à l'école de journalisme d'Aix-Marseille. Et attention au Maroc, nouvelle vague de chaleur pour ce week-end. La Direction générale de la météorologie a publié un bulletin d'alerte de niveau orange avec des températures qui pourront atteindre les 46 degrés dans les provinces de Tataz, Zarogora et Boujdour. C'est la fin de ce journal. Belle soirée à l'écoute de Médias.
5: Et prenons maintenant la direction de Rabat avec notre chronique d'actualité. Rabat, capitale mondiale du livre 2026. Rabat qui met en avant la lecture avec un objectif: que de plus en plus de Marocains ouvrent les livres pour s'évader. Et pour mieux les guider, les bouquinistes répondent présents. Stéphanie Parot est allée à la rencontre de certains d'entre eux à Rabat.
6: Bonjour.
0: Hissan et son frère, le docteur Ayoub Ben Hakim, ont ouvert une librairie il y a 7 mois sur l'avenue Moulay Abdelaziz à Al-Warak. Sur toutes les étagères, il y a des livres anciens et rares.
6: Le plus ancien, c'est La vie de Philippe II, roi d'Espagne. C'est traduit de l'italien de Gregorio Leti.
7: 1734.
0: Ayoub me montre ensuite le plus ancien manuscrit de sa librairie. Il a 7 siècles.
7: Oui.
6: 700 ans.
0: Les titres sont écrits en or rouge, une pépite trouvée par ses soins. Aujourd'hui, avec l'expérience, le docteur Ayoub peut déduire la date de l'ouvrage avec l'odeur qui s'en dégage, car chaque époque a un parfum particulier qui s'échappe du papier et de l'encre.
6: Je vois sur toutes les étagères, il y a des livres vraiment très beaux, magnifiques. C'est des livres anciens, c'est des premières éditions aussi, c'est ça?
8: Oui, c'est ça, exactement. On a certes des livres normaux, des livres de poche, mais la plupart de ce qu'on a, c'est des livres qui sont anciens, soit très rare. Par exemple, j'avais un livre qui n'existait que dans le musée espagnol et chez nous.
0: Et c'est l'une des différences entre un bouquiniste et un vendeur de livres. Yacoub nous explique l'histoire de cette activité.
9: En Égypte, ce métier a débuté avec force, sachant que Mohamed Ali était là, sachant que la première imprimerie arabe se trouvait en Égypte sous Napoléon, et puis il y a eu la première imprimerie arabe créée par Mohamed Ali Boulak. Les bouquinistes qui imprimaient des livres étaient des savants, surtout les Syriens d'Alep qui vivaient en Égypte. Au Maroc aussi, on avait des éditeurs comme Alami, fondateur de la maison Abi Raqraq, Mustafa Naji qui a édité des livres, ou encore le juif marocain Moussa Hnana de Tétouane. On espère que l'État marocain va donner de l'importance à ce métier, car il est en train de disparaître, comme les restaurateurs de livres anciens. Il faudrait donner l'importance à ces métiers, car ils font partie de l'identité marocaine, musulmane et berbère. On a appris ce métier des Européens et on l'a développé en Turquie et en Égypte, et on espère que le ministre va donner de l'importance à ces métiers.
0: Le bouquiniste, avec toutes ses connaissances, pourra donc vous donner le livre qui vous correspondra à coup sûr dans ces immenses piles où les ouvrages s'entassent.
6: Le conseil qu'on m'a donné quand j'ai commencé à lire beaucoup, c'est de commencer à lire des livres qu'on va forcément aimer et petit à petit diversifier sa lecture. Quel serait, vous, votre conseil pour les gens qui aimerait commencer à lire?
8: Je les conseille de commencer avec des livres simples, un langage qui est vraiment très facile. Et petit à petit, les choses vont... C'est comme commencer un jeu. Tu commences avec le niveau 1, 2, 3, 4, 5. Et là, tu deviens un lecteur professionnel, quoi.
0: Et si les livres anciens ne vous correspondent pas, vous pouvez changer de décor et aller chez le bouquiniste Sheila, le plus vieux de Rabat. Ici, toutes les étagères sont remplies de livres d'occasion en français, arabe ou anglais. Abdella est assis sur une chaise. Autour de lui, les bouquins empilés dans un joli mélange entre Zola, Richelieu et Armand Wallon.
10: Il y a plusieurs livres d'occasion. Il y a l'occasion, le rare. Il y a ce qu'on appelle la bibliophilie, les pépites, les belles pièces. On peut retrouver une belle pièce dans le poche, on peut la retrouver dans des belles relieurs et tout ça, qui ornent, tout ça, qui sont plus à la portée des bouquinistes. C'est devenu un objet d'antiquaire.
0: Aujourd'hui, avec la technologie, nous pouvons lire sur les tablettes, mais le papier a quelque chose en plus.
10: Moi, je dis que le livre a une aura. Tu vas à la rencontre d'un livre. C'est lui qui va te trouver.
6: Mais c'est ça, c'est pas l'homme qui trouve le livre, c'est le livre qui vous trouve.
10: Absolument.
0: La phrase qu'on peut lire sur une pancarte à l'entrée de la librairie d'Abdella.
5: Nous arrivons bientôt à la fin de ce carrefour de l'information, mais avant ça, on conclut avec du sport et notre magazine de l'actu du golf. Le Royal Golf Dar es Salaam vient de remporter la Coupe du Trône après une finale disputée face au club Montgomery. Une finale qui s'est jouée sur des petits détails, un succès qui confirme une nouvelle fois la domination du club de Rabat. Eliane Berthet, formatrice des jeunes au Royal Golf Dar es Salaam, répond à nos questions dans ce magazine de l'actu du golf spécial Coupe du Trône.
7: Madame Eliane Berthet, vous êtes coach des jeunes au Royal Golf Dar es Salaam. Merci d'accepter notre invitation sur Média. On va commencer par ce sacre remporté pratiquement il y a 4 jours par le Royal Golf Dar es Salaam qui vient de décrocher un troisième titre consécutif en Coupe du Trône. Que révèle selon vous, madame, cette domination du club sur le golf marocain aujourd'hui?
11: Donc, par rapport à cette victoire, je dirais que c'est un travail de longue haleine. Parce que nous sommes plusieurs coachs à travailler avec les jeunes, entre autres déjà, parce que ça part de là. Nous avons une école de golf qui est assez performante, avec beaucoup de jeunes, que nous formons au fur et à mesure et qui ensuite montent en grade et on va dire qu'ils deviennent de mieux en mieux. Voilà, mais c'est un long travail.
7: Et l'absence d'une véritable concurrence, on va dire, capable de mettre en difficulté le Royal Golf Dar es Salaam, peut-elle, on va dire, à terme, freiner la progression et le niveau de compétitivité du club ou, au contraire, constitue-t-elle un atout pour asseoir davantage son statut de club dominateur, on va dire?
11: Écoutez, je pense que la finale n'était pas si évidente. Il y a quand même eu un moment où c'était quand même assez serré. En milieu de journée, l'après-midi, c'était pas gagné, ça aurait pu basculer d'un côté ou de l'autre. Et donc, et nous avons eu une équipe qui a tenu le coup, qui s'est battue jusqu'au bout. Donc, je pense quand même qu'il y a d'autres équipes qui montent aussi en niveau. Donc, tout ça, c'est très stimulant. Donc, je pense. Et puis, de toute façon, il faut jamais s'arrêter à une victoire. Il faut continuer à travailler, continuer à former des jeunes qui vont devenir de très bons joueurs au niveau, si possible, international ensuite.
7: Et lors de cette finale, madame, qu'est-ce qui a fait la différence et qu'est-ce qui a permis au Royal Golf Dar es Salaam de finalement s'imposer pour décrocher son troisième titre consécutif de la Coupe du Trône?
11: Je pense qu'on était une équipe très, très homogène, très soudée. C'est vrai qu'on a tous remarqué que pendant tout le séjour là-bas, l'équipe s'entendait très bien, le staff était derrière. Je pense que c'est très important. Que tout le monde s'entende bien, qu'il y ait une unité, qu'il y ait aussi le staff est important parce qu'il est derrière eux, il les aide dans les moments un petit peu difficiles, les encourage, on a beaucoup suivi les jeunes, on était derrière eux tout le temps, donc c'est aussi important.
7: Et le club est également reconnu pour la qualité de sa formation. Voyez-vous aujourd'hui une nouvelle génération de talents émerger, capable, on va dire, d'assurer la relève et de prolonger cette dynamique de succès dans les années à venir pour le Royal Golf Dar es Salaam?
11: C'est toujours un peu difficile de citer des noms, mais nous avons beaucoup de jeunes qui sont là derrière. Il y a Abderrahmane El Ali, Hamza, Omar Hassouni. Ce sont tous des jeunes qui montent en puissance, qui ont maintenant 15 ans, une quinzaine d'années, et qui sont de mieux en mieux, dont des champions du Maroc dans leur catégorie. Et puis derrière, nous continuons un travail de fond par rapport à tous les jeunes qui ont 6, 8 ans, 10 ans, 12 ans. Vous voyez, c'est vraiment quelque chose que l'on fait depuis des années. Et je pense que c'est ce qui contribue aussi à nos succès.
7: Et on va parler un peu de l'avenir. Comment voyez-vous la progression du golf, de la pratique du golf au Maroc?
11: Écoutez, ça se développe beaucoup. Après, c'est vrai qu'il faudrait pouvoir faire peut-être encore plus. Donc, je sais que la fédération développe les sports-études, ce qui est une très bonne chose parce que ça permet d'aller un peu plus loin. Et c'est vrai qu'il faudrait pouvoir encore développer plus d'écoles de golf dans tous les golfs et de les rendre accessibles à plus de jeunes parce qu'il y a une réalité mathématique. Il y a qu'on a besoin de beaucoup de jeunes joueurs pour en former quelques champions. Puis nous avons la chance à Dar es-Salaam d'avoir un comité qui nous soutient en permanence, qui nous aide à réaliser beaucoup de choses. Donc voilà, c'est fantastique. C'est vrai qu'on est très gâtés à Dar es-Salaam.
7: Merci Madame Eliane Berthet et on
11: Merci
7: vous souhaite beaucoup
11: vous.
7: De courage.
11: Et à vous.
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0: Nous arrivons déjà à la fin de ce carrefour de l'information. Merci encore de nous avoir suivis sur les ondes de Médias. Dans quelques instants, notre prochain point sur l'actualité. Mais avant cela, jetons un dernier coup d'œil sur la météo de demain. En Afrique de l'Ouest, il fera 28 degrés à Abidjan, 28 degrés également à Lagos avec des averses de prévues, 31 degrés à Dakar où des averses sont attendues le matin, il fera 33 degrés à Bamako, 28 degrés à Conakry avec un temps orageux et 33 degrés à Ouagadougou. En Afrique centrale, prévoir 33 degrés à Libreville, 27 degrés à Yaoundé avec des orages l'après-midi. Des orages dispersés seront attendus à Douala où il fera 29 degrés, il fera 34 degrés à Tchamena, 31 degrés à Bangui avec des orages l'après-midi et 31 degrés à Kinshasa. Et en Afrique australe et de l'Est, il fera 22 degrés à Johannesburg, 26 degrés à Nairobi et 21 degrés à Addis Abeba.
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2: Bonsoir à toutes et tous. Les Houthis s'impliquent de plus en plus dans la guerre en Iran, un allié de Téhéran qui permet au régime des Mollahs d'augmenter les menaces sur ses pays voisins et sur le commerce international. La ligne jaune franchie par l'armée israélienne, Tel Aviv gratte de plus en plus de terrain dans la bande de Gaza, entraînant destruction et mort. Le traité va-t-il être rompu? C'est la volonté de 46 ONG. Toutes veulent la fin d'un accord migratoire avec la Tunisie, texte qui date de 3 ans. Mais

0: est dénoncé pour violation des droits humains. C'est la course à la meilleure intelligence artificielle qui a commencé entre la Chine et les États-Unis. Pékin opte pour une IA accessible et peu coûteuse. Deux soldats états-uniens tués et un porté disparu en Jordanie. Une annonce de Washington, c'est la conséquence d'un bombardement iranien sur le pays qui a eu lieu hier. Les gardiens de la révolution attaquent ses voisins en réponse aux frappes de Washington. De son côté, le Yémen se trouve de plus en plus impliqué, notamment avec les rebelles houthis alliés de l'Iran. Téhéran menace d'ailleurs d'utiliser les houthis pour bloquer le détroit de Bab el-Mandeb et exercer une pression supplémentaire sur les États-Unis. Pour Myriam Benrad, professeure honoraire à l'université d'Exeter et maîtresse de conférences en sciences politiques et relations internationales, le conflit pourrait donner de la visibilité et de la puissance à ces groupes.
1: Ce qui est certain, c'est qu'on a vu ces pays se rapprocher d'autres puissances. Je pense évidemment à la Chine au premier plan, puisqu'il y a eu une ouverture des économies du Golfe aux investissements chinois. On regarde de plus en plus à l'Est en se disant que l'avenir est peut-être justement vers l'Est avec des partenariats renforcés. Je mentionnais la Chine, mais ça peut être aussi d'autres pays d'Asie, d'autant que ces pays poussent à cette conciliation avec l'Iran pour justement revenir à de la stabilité. Donc il y a cette idée qui leur trotte dans la tête. Maintenant, encore une fois, la dépendance aux États-Unis est telle que ce sera très compliqué de sortir complètement du giron américain. Et les Américains, d'ailleurs, aussi pour la préservation de leurs intérêts, vous vous en doutez, feront en sorte que ces pays ne puissent pas totalement non plus basculer dans la sphère d'influence de la Chine et de ses partenaires. En tout cas, c'est un moment déterminant quant à l'avenir de ces pays, parce que au-delà des attaques militaires, ce que je voudrais rajouter aussi, c'est qu'on a tout le modèle sociétal, économique, là, qui est en jeu.
0: Myriam Benrad, professeure honoraire à l'université d'Exeter et maîtresse de conférences en sciences politiques et relations internationales. La signature de Donald Trump est sans valeur. Les mots du guide suprême iranien, une réaction à la reprise du blocus et des frappes états-uniennes contre l'Iran. Une paix avait pourtant été signée le 17 juin entre les deux camps. Mojtaba Khamenei a menacé aussi d'infliger des leçons inoubliables aux États-Unis. Joseph Aoun se rend aux États-Unis. Le président du Liban a quitté son pays ce matin pour rencontrer Donald Trump. Une entrevue en pleine négociation entre Beyrouth et Tel Aviv pour le départ de l'armée israélienne du territoire libanais. Un sujet qui sera abordé avec plusieurs responsables états-uniens. Avant son départ, le président libanais avait déclaré vouloir demander à son homologue américain de faire pression sur Tel Aviv pour le départ des troupes israéliennes du pays du Cèdre. Il s'agit de la première visite d'un chef d'État libanais aux États-Unis depuis 2009. L'armée israélienne n'en fait qu'à sa tête dans la bande de Gaza et continue d'avancer au-delà de la ligne jaune. Tel Aviv bombarde aussi le territoire palestinien et multiplie les ordres d'évacuation. Conséquence, le bilan ne fait que s'alourdir, Valérie Ferrand.
2: Le camp de Nouseirat, dans la région centre de la bande de Gaza, a été la cible de plusieurs bombardements qui ont tué au moins 10 personnes hier, dont 8 lors des funérailles d'une précédente victime. Des missiles se sont abattus sur la foule, provoquant un bain de sang. Cette région est parallèlement visée par l'avancée des troupes israéliennes qui ont repris leur méthode d'expulsion des habitants. Les forces d'occupation ont ordonné via des quadricoptères à des familles de Deir el-Balah de partir. Partout où l'armée israélienne avance, des centaines d'enfants et d'adultes sont à nouveau obligés à tout quitter pour rejoindre les familles qui s'entassent le long de la côte. Les bombardements et l'avancée des troupes israéliennes interrompent également régulièrement la distribution de l'aide, alors que le blocus continue d'empêcher l'acheminement de tout produit de base, notamment de carburant et de médicaments pour opérer et soigner les blessés et les malades. Cette nouvelle détérioration des conditions de survie déjà extrêmes favorise la propagation de maladies très contagieuses. Les services médicaux alertent notamment sur des milliers de cas de varicelle. En Palestine, Valérie Ferron pour Média.
0: Selon les derniers chiffres publiés par le ministère palestinien de la Santé, au moins 73 250 Gazaouis ont perdu la vie depuis octobre 2023 à cause des opérations israéliennes. Netanyahou perd un allié aux États-Unis, la mairie de New York. Le nouveau maire a affirmé dans une interview au New York Times qu'il envisage l'arrestation du premier ministre israélien lors de l'Assemblée générale de l'ONU, une réunion qui a lieu en septembre. Zoran Mamdani, maire.

0: Donc, des discussions dans ce sens. Benjamin Netanyahou est sous le coup d'un mandat d'arrêt international émis par la Cour pénale internationale pour ses agissements dans la bande de Gaza. La guerre, c'est aussi en Europe où la Russie vient d'asséner un coup à l'Ukraine. La centrale thermique à Kherson a été détruite dans la nuit de vendredi à samedi. Après plus de 1000 bombardements, une information confirmée par l'administration militaire de l'Oblast. De son côté, l'Ukraine a tué 8 Russes dans une attaque contre 2 centrales logistiques. La frappe a aussi provoqué un incendie et l'évacuation d'une maternité. De l'autre côté de la Méditerranée, 46 ONG, dont SOS Méditerranée, ont appelé à suspendre son accord migratoire avec la Tunisie cette semaine, après 3 ans de mise en place. Dans un communiqué, les associations dénoncent les graves violations de droits humains depuis son entrée en vigueur. Certes, ce mémorandum d'entente limite les départs de migrants vers l'Europe et renforce les contrôles migratoires, mais ces ONG dénoncent des violations des droits de migrants. Lesquels exactement ? Pierre Micheletti, président de SOS Méditerranée France, nous en dit plus.
1: De pratiques telles que le non-examen des droits dans le pays, puisque les personnes qui tentent la traversée sont engagées dans des démarches visant à faire étudier leur situation pour éventuellement officialiser leur capacité de demander l'asile et ensuite un statut de réfugié, eh bien, toutes ces procédures d'examen des situations individuelles sont aujourd'hui supprimées. Ou interrompu en Tunisie, ça c'est sur l'aspect, on va dire, formel du respect du droit international, mais il y a par ailleurs des actions qui sont plus directement violentes, telles que le déplacement contre leur volonté de personnes en Libye, et on a documenté même des situations d'abandon de groupes de migrants en Libye dans des conditions de survie très problématiques. Ce sont les violences parfois pratiquées par les gardes-côtes libyens lors de l'arraisonnement de bateaux qui tentent la traversée et ou lors d'interventions auprès de bateaux qui sont manifestement en état de détresse.
0: L'intelligence artificielle est devenue un champ de bataille entre les États-Unis et la Chine. Le président chinois veut faire des modèles de l'IA 100% made in China, une alternative à l'offre américaine. Xi Jinping l'a d'ailleurs clamé haut et fort hier lors d'une conférence mondiale sur l'intelligence artificielle. Plusieurs start-up en plein essor ont été mises en avant, des modèles d'IA accessibles et peu coûteux, à l'opposé de l'offre américaine. C'est ce que propose Pékin, qui n'a pas vraiment le choix, comme nous l'explique Alexandre Jou, professeur de sciences de l'information et de la communication à l'école de journalisme d'Aix-Marseille.
2: Cette stratégie, elle peut faire la différence, mais en fait, elle leurre personne. Parce que quand il s'agit des minéraux rares, la Chine les bloque aussi. Donc effectivement, sur l'IA, la Chine demande que ce soit accessible à tout le monde. Elle valorise une approche de l'IA open source, tout simplement parce qu'elle n'a pas les mêmes moyens et les mêmes technologies à disposition que les États-Unis. Donc ça l'arrangerait si effectivement l'IA était accessible pour tous, parce que ça voudrait dire que les acteurs chinois auraient accès aux technologies américaines. Et donc, ils sont obligés globalement de proposer une alternative, donc ils misent sur l'open source, certes, mais qui est une alternative souvent avec des modèles moins gourmands en puissance de calcul, puisque c'est là où ils ont des points de faiblesse. Alors, c'est vrai qu'ils ont un avantage. Souvent, ils peuvent être implémentés localement, c'est-à-dire on ne dépend pas de cloud extérieur pour les faire tourner. Il y a beaucoup d'entreprises qui les regardent, qui les utilisent, même s'il y a quand même un doute, hein, parce que c'est la Chine, et la Chine a des réglementations un peu particulières qui lui permettent en tout cas de soumettre ces acteurs technologiques aux velléités du gouvernement chinois.
0: Alexandre Jou, professeur de sciences de l'information et de la communication à l'école de journalisme d'Aix-Marseille. Et attention au Maroc, nouvelle vague de chaleur pour ce week-end. La Direction générale de la météorologie a publié un bulletin d'alerte de niveau orange avec des températures qui pourront atteindre les 46 degrés dans les provinces de Tataz, Zaragoza et Boujdour. C'est la fin de ce journal. Belle soirée à l'écoute de Média.

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1: Bonsoir à toutes et tous, avec vous Stéphanie Parot. Deux soldats états-uniens tués et un porté disparu en Jordanie. Une annonce de Washington aujourd'hui. C'est la conséquence d'un bombardement iranien sur le pays qui a eu lieu aujourd'hui. Hier, les gardiens de la révolution attaquent ses voisins en réponse aux frappes de Washington. De son côté, l'Arabie saoudite

0: dénonce l'agression iranienne brutale contre le Koweït, le Bahreïn et la Jordanie. Dans le même temps, Mojtaba Ramenei a pris la parole. La signature de Donald Trump est sans valeur, les mots du guide suprême iranien. Une réaction à la reprise du blocus et des frappes états-uniennes contre l'Iran. Une paix avait pourtant été signée le 17 juin entre les deux camps. Mojtaba Ramenei a menacé aussi d'infliger des leçons inoubliables aux États-Unis. Dans la bande de Gaza, les bombardements continuent. 10 Gazaouis ont perdu la vie aujourd'hui selon un hôpital de l'enclave. Tel Aviv attaque le territoire palestinien en dépit du cessez-le-feu signé en octobre 2025. Selon les derniers chiffres publiés par le ministère palestinien de la Santé, au moins 73 250 Gazaouis ont perdu la vie depuis octobre 2023 à cause des opérations israéliennes. Un chiffre sous-estimé selon plusieurs ONG. Manifestation contre le limogeage du ministre de la Défense en Ukraine, destitué cette semaine. Les manifestants demandent aussi la démission du commandant en chef des forces armées. La troisième journée consécutive de manifestation pour le pays. Entre 5 000 et 10 000 manifestants se sont mobilisés dans le centre de Kiev. Attention au Maroc, nouvelle vague de chaleur pour ce week-end. La Direction générale de la météorologie a publié un bulletin d'alerte de niveau orange avec des températures qui pourront atteindre les 46 degrés dans les provinces de Tataz, Zagora et Boujdour et 44 degrés dans celles de Taroudante, Beni Mellal et Boulemane. 955 incendies au Canada depuis le début du mois avec 28 500 km² de forêts détruites par les flammes. Des chiffres du ministère canadien des ressources naturelles. Les conditions persistantes de sécheresse aggravent la situation. Le manque d'humidité favorise la propagation continue des incendies selon la même source. Et la conséquence, le nord-est des États-Unis est sous la fumée, notamment le stade qui doit recevoir la finale de la Coupe du Monde ce week-end. Mais des violents orages frappent en ce moment la capitale états-unienne, ce qui pourrait dissiper la fumée selon les autorités de la ville. Le match qui se joue demain et aujourd'hui à 22h, la France affronte l'Angleterre pour la troisième place. C'est la fin de ce flash. Belle soirée à l'écoute de Média.
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2: Assalamu alaikum wa rahmatullahi ta'ala wa barakatuh. Et bienvenue. Le divertissement dans le samar pendant une audition spirituelle est pour le corps un remède contre l'épuisement et la lassitude. Voilà pourquoi il incombe, il soit permis, mais sans excès, de la même façon qu'il ne faut pas exagérer la consommation des médicaments. Se divertir dans ce but devient un moyen de se rapprocher de Dieu. Et cela concerne aussi celui chez qui l'audition spirituelle ne suscite pas de qualité louable que le samar, que cette audition, doit justement éveiller et qui n'a en vue que le plaisir de la pure détente. Il faut que le samar, il faut bien que cette audition spirituelle soit agréable pour parvenir au but que nous avons mentionné. C'est d'ailleurs là la preuve qu'il n'a pas atteint le sommet de la perfection, car l'homme parfait n'a nul besoin de se détendre par autre que Dieu. Certes, les bonnes actions des pieux sont de mauvaises actions chez les saints. Celui qui parviendra à connaître le remède des cœurs ainsi que son administration qui conduit à Dieu saura certainement que recourir à ces moyens pour les soulager est un traitement efficace dont on ne peut se passer. Kitabou Adabil Sama'i Walwaj, livre de l'audition spirituelle et d'extase, issu du grand œuvre de Hujjatul Islam, Abu Hamid Al-Ghazali, Ihya'u Ulumi.

le revivement des sciences de la religion. Pour cette émission, Inch'Allah, on vous présentera en premier un beau qawwali du grand chanteur soufi pakistanais Fenous Al-Fatih Ali Khan. Juste après, ce serait un très beau morceau que présentera Abdullah El-Mansour de l'ensemble d'Ibn Arabi, enregistré par la BBC. Ce chant n'est qu'un poème du grand poète et épaule soufi Maulana Ahmad Al-Rifa'i Al-Husseini radiyallahu anhu, enterré en Irak. Et ensuite, on vous présentera un très beau poème du grand poète soufi persan Maulana Muhammad Hafiz Ash-Shirazi, que chantera Davoud Azad de l'Iran. Merci de rester avec nous. Rendez-vous demain, Inch'Allah.

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2: Bonsoir à toutes et tous, avec vous Stéphanie Parot. Deux soldats états-uniens tués et un porté disparu en Jordanie. Une annonce de Washington aujourd'hui. C'est la conséquence d'un bombardement iranien sur le pays qui a eu lieu aujourd'hui. Hier, les gardiens de la révolution attaquent ses voisins en réponse aux frappes de Washington. De son côté, l'Arabie saoudite dénonce l'agression iranienne brutale contre le Koweït, le Bahreïn et la Jordanie. Dans le même temps, Mojtaba Ramenei a pris la parole. La signature de Donald Trump est sans valeur, les mots du guide suprême iranien. Une réaction à la reprise du blocus et des frappes états-uniennes contre l'Iran. Une paix avait pourtant été signée le 17 juin entre les deux camps. Mojtaba Ramenei a menacé aussi d'infliger des leçons inoubliables aux États-Unis. Dans la bande de Gaza, les bombardements continuent. 10 Gazaouis ont perdu la vie aujourd'hui, selon un hôpital de l'enclave. Tel Aviv attaque le territoire palestinien en dépit du cessez-le-feu signé en octobre 2025. Selon les derniers chiffres publiés par le ministère palestinien de la Santé, au moins

0: Moins 73 250 Gazaouis ont perdu la vie depuis octobre 2023 à cause des opérations israéliennes, un chiffre sous-estimé selon plusieurs ONG. Manifestation contre le limogeage du ministre de la Défense en Ukraine, destitué cette semaine. Les manifestants demandent aussi la démission du commandant en chef des forces armées. La troisième journée consécutive de manifestation pour le pays. Entre 5 000 et 10 000 manifestants se sont mobilisés dans le centre de Kiev. Attention au Maroc, nouvelle vague de chaleur pour ce week-end. La Direction générale de la météorologie a publié un bulletin d'alerte de niveau orange avec des températures qui pourront atteindre les 46 degrés dans les provinces de Tataz, Zagora et Boujdour et 44 degrés dans celles de Taroudant, Beni Mellal et Boulemane. 955 incendies au Canada depuis le début du mois avec 28 500 km² de forêts détruites par les flammes. Des chiffres du ministère canadien des ressources naturelles. Les conditions persistantes de sécheresse aggravent la situation. Le manque d'humidité favorise la propagation continue des incendies selon la même source. Et la conséquence, le nord-est des États-Unis est sous la fumée, notamment le stade qui doit recevoir la finale de la Coupe du Monde ce week-end. Mais des violents orages frappent en ce moment la capitale états-unienne, ce qui pourrait dissiper la fumée selon les autorités de la ville. Le match qui se joue demain et aujourd'hui à 22h, la France affronte l'Angleterre pour la troisième place. C'est la fin de ce flash. Belle soirée à l'écoute de Médias.
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2: Il y a plus de 5000 ans, dans la grande plaine située entre deux fleuves puissants, le Tigre et l'Euphrate, s'élève une ville étonnante. Elle s'appelle Uruk, les maisons s'étendent autour des temples, les champs cultivés entourent la ville et des canaux d'eau sont nécessaires, ils ont réussi à s'imposer pour que les récoltes puissent avoir lieu. Dans les cours des temples, l'activité ne s'arrête pas. Chaque jour arrivent des sacs d'orge, des jars avec de l'huile et des ballots de laine. Les prêtres et les administrateurs organisent ces réceptions de vivres. Et puis, les temples doivent aussi penser à organiser la répartition, faire travailler les personnes qui doivent entretenir les canaux d'eau. Et puis, il y a les champs. Enfin bref, il faut organiser tout ça. Et on distribue, ça c'est très important, les rations de nourriture. Donc, on compte les sacs, on mesure les jars, on vérifie les quantités. Mais très vite, un problème apparaît. Comment se souvenir de tout ce qui entre à Uruk et de tout ce qui en sort? Les responsables répètent les chiffres à voix haute. Ils comptent les marchandises et essayent de garder les nombres en mémoire. Résultat, il y a des erreurs. Un sac de grains oublié, une ration qui a été mal comptée, une livraison, on ne sait même plus si elle était là ou pas. Bref, ça ne va pas, il faut trouver une solution.

En fait, le problème, c'est que la ville est devenue trop grande et les échanges sont trop nombreux. Alors, les responsables commencent à comprendre qu'il faut trouver un moyen pour garder les informations autre part que dans leur tête. Il faut fixer les comptes, les conserver et pouvoir vérifier plus tard. À cet instant précis, personne n'imagine encore l'importance de cette idée. Les habitants de Uruk, qui parlent une langue que nous appellerons à l'époque le sumérien, c'est une langue qui est très ancienne, bien avant la naissance de l'arabe, eh bien, ce sumérien, c'est la langue qui va être utilisée pour mettre en place ce système où l'on va compter sérieusement ce qui rentre dans le marché et ce qui sort du marché, ce qui rentre chez les familles pour manger, pour boire, pour tout ça, et ce qui en ressort, parce que parfois on fait un petit peu de business entre voisins.

Dans les entrepôts, on commence à utiliser des petits objets façonnés dans de l'argile, donc c'est de la terre, hein, et des tout petits objets qui tiennent facilement dans la main. Alors attention, ce ne sont pas des pièces de monnaie, hein, ce sont juste des petits objets. Les archéologues en ont retrouvé des milliers dans les ruines de l'ancienne Uruk, mais d'autres villes, hein, de Mésopotamie. Et on se rend compte que c'était des petits objets très répandus, absolument pas décoratifs, hein, qui ne servaient à rien d'autre qu'à compter. Et chaque forme correspondait à une marchandise précisément. Le petit cône, par exemple, indiquait la mesure du grain de blé. Une sphère pouvait représenter un animal, un mouton par exemple, un disque, un petit rond plat. C'était une jarre d'huile. Lorsque deux responsables s'entendaient sur une livraison ou bien une distribution, ils réunissaient les jetons correspondant à l'accord. Et à l'époque, donc là on est au tout début, ces jetons qui correspondent à la transaction, on les enferme dans un pot. Oui, un pot en argile. C'est là où on met les termes de l'accord. Et après, une fois que l'accord a été scellé, on ferme le pot. Et on le marque d'un cachet. Comme ça, si jamais il y a un doute au dernier moment, oui, non, quoi, jamais dit que je donnais tant de sacs. Bref, il commence à y avoir de la négociation, quoi. Bien, au moins, pour résoudre le problème, on ouvre le pot, on verse les petits jetons. Et on fait les calculs, et comme ça, la chose est très claire. C'est un système simple, mais en fait, qui est très pratique, qui permet de garder la trace des transactions sans avoir à se fier uniquement à la parole. Pourtant, il y a une difficulté qui commence à apparaître. Bah, c'est que pour vérifier le contenu, il faut casser le pot en argile, et une fois que le pot est cassé, ben, il ne peut plus servir. Alors, heureusement qu'il n'y a pas trop de litige. Enfin, quand même, c'est pas pratique. Et les administrateurs de Uruk commencent à réfléchir. N'existerait-il pas un moyen plus simple que d'enfermer des jetons dans un pot? Pourquoi ne pas marquer les formes directement sur l'argile? L'idée semble finalement presque évidente, or elle va tout changer. L'argile, c'est quoi finalement? Bah, c'est rien, c'est juste un peu de terre, de l'eau, on malaxe et puis ça nous fait une sorte de petite plaque, hein, si on l'aplatit. L'invention va naître de là, petit à petit. Au cours des années, un administrateur prend entre ses mains donc une petite galette d'argile encore fraîche. Elle tient dans la paume de sa main, dans le creux de sa main. Elle est souple. Si vous la touchez, elle bouge encore un petit peu. Au lieu d'y enfermer des jetons, comme on le faisait auparavant, l'idée c'est quoi? Eh bien, c'est de tracer directement des petites formes sur l'argile. Alors, ce ne sont pas des mots au sens que nous l'entendons. Aujourd'hui, ce sont des petits dessins simplifiés, des images réduites à l'essentiel. On commence à dessiner une jarre d'huile, un mouton, un sac de grains, une ration alimentaire. Chaque signe dessiné renvoie à un matériau précis, connu de tous ceux qui travaillent dans les entrepôts. C'est très pratique. La tablette n'est pas un objet savant, c'est un outil. Ça sert à garder sous les yeux ce qu'on risquerait d'oublier ou de contester. Rappelez-vous qu'il y a de cela quelque temps, les gens étaient toujours en train de crier dans les entrepôts « Oui, je compte ceci, oui, je compte cela », il y avait beaucoup d'erreurs. Et là, c'est plus simple, on a l'argile, on peut faire le petit dessin dessus, et une fois séché au soleil, eh bien la mémoire est inscrite. La décision ne s'efface plus, c'est là la nouveauté. La mémoire n'est plus seule à porter les comptes. Désormais, eh bien, c'est l'argile qui s'en occupe.

À mesure que les tablettes se répandent dans les temples, dans les marchés, dans les palais, une évidence apparaît. Tout le monde ne sait pas s'en servir. Regarder les signes, ça ne suffit pas. Il faut les reconnaître quand même, il faut les tracer sans trembler. Il faut comprendre ce qu'ils désignent, distinguer ce qu'est telle matière à vendre, ce qu'est tel animal, une livraison, il ne faut pas se tromper. Alors, dans le silence des administrateurs de l'époque, ceux qui sont dans les entrepôts, qui comptent quand ça rentre, quand ça sort, un nouvel homme arrive. Oh, un nouvel homme. Un homme qui prend une nouvelle fonction, c'est pas un prêtre, c'est pas un roi, c'est pas un soldat, c'est un scribe. Oui, quelqu'un qui va noter. On l'imagine facilement, il est assis dans l'entrepôt, il a les jambes pliées, une petite tablette en argile posée devant lui et près de sa main, il y a un roseau taillé. Ça aussi, c'est une belle idée. Le roseau taillé. Et tout autour de lui, la vie continue, les porteurs qui rentrent, les intendants qui discutent, les négociations, on est d'accord, on n'est pas d'accord, les responsables qui viennent annoncer, oui, voilà, ceci, il faut absolument régler cela, il faut distribuer ceci, il faut distribuer cela. Et lui, qu'est-ce qu'il fait, le scribe? Et il écoute. Il est toujours assis, il est toujours là avec son petit bout de roseau, sa petite plaque d'argile, comme ça, au creux de sa main, et il note. Son travail consiste à retenir tout ce que les personnes disent et ce que les personnes pourraient oublier. Ils sont là, les prémices de l'écriture, sur ces tablettes dans cette ville d'Uruk, où l'on mentionne des centaines d'actes commerciaux, de simples documents qui permettent de créer une mémoire des transactions économiques de l'époque.

C'est vrai que le scribe travaille avec très peu de choses, hein. C'est très simple finalement. Mais ça va changer l'histoire, hein, puisque l'argile vient des rives de l'Euphrate, cet immense fleuve qu'est l'Euphrate. Le roseau pousse sur les rebords humides de l'Euphrate. Et avec ces matériaux ordinaires, ils arrivent à produire quelque chose d'extraordinaire. La parole ne s'efface plus peu à peu. Les signes s'ordonnent avec plus de régularité. Les lignes se lisent de gauche à droite. Contrairement à l'arabe moderne, mais ça nous verrons bien plus tard, pourquoi il va y avoir ce changement de sens de lecture, c'est encore une histoire absolument passionnante, mais on sent que ce qui était au départ quelque chose d'assez pratique devient usuel.

C'est incroyable. Aujourd'hui, nous sommes pressés, et il y a de cela plus de 4000 ans, les gens étaient déjà pressés. C'est incroyable quand on y pense. Hein. Tout a changé, mais on a encore en nous certaines impatiences, l'envie que ça aille plus vite. C'est vrai que les scribes, à l'époque, ils étaient là, ils étaient assis par terre, ils notaient tout. Hein. Donc, au lieu de dessiner tout, ça prend du temps, avec un petit morceau de roseau taillé sur l'argile fraîche, la pointe qui glisse pas forcément, qui s'enfonce, qui peut laisser des petites matières ici et là. C'est pas très net. Comment ça se dire que les dessins, c'est bien, hein, c'est pratique. Mais c'est quand même pas super pratique, quoi. Il faut trouver autre chose. D'où vient l'idée ? Que ce serait peut-être plus simple de produire des traits, des courbes, réguliers, à peu près toujours les mêmes. Et si on agençait ces traits et ces courbes en mettant des petits points au-dessus et en dessous, bah ce serait quand même assez pratique. Et cela porte un nom. Alors aujourd'hui, c'est un nom un petit peu bizarroïde, ça s'appelle le cunéiforme. Le mot est savant, c'est pas très simple, en fait ça vient du latin. Qui signifie le mot « coin » parce que chaque signe est composé de plusieurs petites marques triangulaires et de petits points, à l'époque on appelait ça des clous, même s'il n'y a encore pas de pointe en acier qui soit réellement efficace, mais c'est vrai que les archéologues nomment ces petits points, ils disent « à l'époque ça devait être fait avec des clous ». Donc il ne faut pas imaginer encore une écriture tracée à l'encre avec un pinceau, de la calligraphie, quelque chose de très beau, de très élégant. Non, là simplement, on écrit pour gagner du temps.

On s'en doute, une invention pareille ne reste pas enfermée longtemps dans une seule ville. Dès que les marchands prennent la route, dès que les caravanes quittent les immenses plaines du Tigre et de l'Euphrate pour gagner les montagnes, les plateaux, les côtes lointaines, elles emportent avec elles bien plus que des ballots de laine et des jarres en huile, des jarres d'huile. Non, elles transportent aussi des habitudes, des méthodes, des façons de vivre, de compter et d'organiser. Donc avec les marchandises voyagent aussi les idées à l'est de la Mésopotamie, dans une région qui correspond aujourd'hui à l'actuel Iran, se trouve une ancienne ville. Elle s'appelle Suse. Et les archéologues vont retrouver là des tablettes que l'on appelle aujourd'hui proto-élamites. Elles ne sont pas exactement comme celles de Uruk, mais elles montrent une chose très importante. Les régions voisines ne se contentent plus d'imiter ce qui se faisait dans la lointaine Uruk, mais elles commencent à s'approprier l'écriture, à inventer leur manière d'écrire.

Le temps passe, les royaumes changent, les langues se multiplient, mais l'écriture, elle, continue son chemin. Les Acadiens s'en servent, les Babyloniens aussi, puis les Assyriens. Plus loin encore, en Anatolie, les Hittites s'en emparent. Chacun avec sa propre parole, sa propre langue. Chacun possède ses propres références et va décider que pour tel mot, on va mettre tel trait ici, telle petite courbe là, où chacun fait un petit peu à sa manière. Mais l'écriture, c'est un passage du savoir de l'un à l'autre, c'est une transmission. Et cette transmission, elle amène quoi? Quelque chose de profondément humain, c'est l'amélioration. Et à travers l'amélioration, il se passe quoi? L'appropriation de l'écriture. C'est-à-dire que si je parle comme ceci, eh bien moi, scribe de ma ville, de ma région, je l'entends comme cela. Et c'est ainsi que l'écriture qui était une devient plurielle dans tout l'espace du Proche-Orient.

Et puis va venir un moment encore plus étonnant, auquel personne ne s'attend. Les scribes, toujours assis, à l'ombre fraîche des temps. Dans le calme, dans la sérénité. Ils se disent, mais écrire d'accord pour raconter ce qui se passe, d'accord, c'est pratique pour la comptabilité, mais et si on écrivait pour plus tard? Comment ça, plus tard? Bah oui, pour le futur, pour ceux qui viendront après. Copier l'existant est une chose, mais le transmettre, nous avons la tradition orale, mais est-ce qu'il ne serait pas bien si l'on ne veut pas que cette tradition orale soit dénaturée, mais pas méchamment, simplement par quelqu'un qui oublie, mais est-ce qu'il ne serait pas une bonne idée qu'un souvenir devienne une réalité pour les générations futures? L'argile qui autrefois gardait le souvenir est désormais dotée d'une autre mission, la transmission du savoir, mais cette fois-ci pour les générations futures.

Vers 2000 ans avant notre ère, ça y est, l'écriture est là, elle est bien vivante. Des générations de scribes ont transmis leur savoir, ils ont reproduit des savoirs anciens, des textes anciens, ligne après ligne, signe après signe. Tout s'est organisé. Et parmi ces récits, on commence à avoir des vraies histoires. On commence à raconter, par exemple, qui se souvient de Gilles Gamèche, le roi d'Uruk, le roi des contes. On l'appelait comme ça, c'était l'homme qui comptait. Et on apprend qu'il a vu mourir l'un de ses amis. Et l'on découvre que c'était un homme qui avait beaucoup de force. Et on apprend que son environnement était comme ceci, n'était pas comme cela. Bref, la mémoire se nourrit grâce à l'écriture. Il va se passer une chose absolument incroyable qui, à l'époque, est de la science-fiction. Puisqu'aujourd'hui, nous-mêmes, nous sommes étonnés par

des phrases qui peuvent être dites d'un bout de la planète à un autre bout de la planète. Mais imaginons à l'époque, on est à Uruk, on est dans cette grande ville marchande, mais on a de la famille là-bas quelque part dans un oued, on ne sait où, et on veut dire quelque chose. Eh bien, on écrit. Eh bien, on va voir le chef caravanier qui va dans la région, on le paye, on lui dit « bah transporte ce petit bout d'argile, j'ai quelque chose à dire à ma famille ». Et ce qui est extraordinaire, c'est que l'homme qui vit de son troupeau de moutons, mais qui est perdu au bout de nulle part, il reçoit un petit bout d'argile qui lui parle, qui transmet des mots, et donc qui transmet une émotion. À l'époque, c'est magique. C'est surnaturel. Et tout ça avec un petit morceau de roseau, un peu d'argile pétri au creux de la main. L'écriture est simple, mais son destin est sublime.

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1: Bonsoir à toutes et tous, avec vous Stéphanie Parot. Nouvel incident près d'Oman. L'agence de sécurité maritime britannique évoque un navire marchand et des forces militaires sans donner plus de détails. Depuis la reprise des frappes états-uniennes sur l'Iran, la situation dans le détroit d'Ormuz reste floue et des bateaux commerciaux deviennent la cible de Téhéran et des rebelles houthis alliés au régime des Mollahs. Deux soldats états-uniens tués et un porté disparu en Jordanie. Une annonce de Washington, c'est la conséquence d'un bombardement iranien sur le pays qui a eu lieu hier. Les gardiens de la révolution attaquent leurs voisins en réponse aux frappes de Washington. De son côté, l'Arabie saoudite dénonce l'agression iranienne brutale contre le Koweït, le Bahreïn et la Jordanie. Joseph Aoun se rend aux États-Unis. Le président du Liban a quitté son pays ce matin pour rencontrer Donald Trump. Une entrevue en pleine négociation entre Beyrouth et Tel Aviv pour le départ de l'armée israélienne du territoire libanais. Un sujet qui sera abordé avec plusieurs responsables états-uniens. Avant son départ, le président libanais avait déclaré vouloir demander à son homologue américain de faire pression sur Tel Aviv pour le départ des troupes israéliennes du pays du Cèdre. Il s'agit de la première visite d'un chef d'État libanais aux États-Unis depuis 2009. Des dizaines de propositions rejetées par la Russie, des propositions qui visent à mettre fin à la guerre entre Moscou et Kiev. C'est ce qu'affirme Volodymyr Zelensky aujourd'hui dans une allocution. Le Kremlin, qui continue de bombarder le territoire ukrainien, deux civils sont morts dans l'oblast d'Odessa à la suite d'une frappe aujourd'hui, selon le chef de l'administration militaire de la région. Le Ghana et le Nigeria ensemble élèvent la voix. Les deux pays condamnent les attaques xénophobes en Afrique du Sud. Ensemble, les deux territoires demandent que la question de l'afrophobie soit abordée lors du prochain sommet de l'Union africaine. L'Afrique du Sud fait face depuis plusieurs mois à des manifestations anti-immigration qui aboutissent à des violences ciblées sur les immigrés. Des violences qui ont poussé des milliers d'entre eux à fuir le pays. 955 incendies au Canada depuis le début du mois, avec 28 500 km² de forêt détruites par les flammes. Des chiffres du ministère canadien des ressources naturelles, les conditions persistantes de sécheresse aggravent la situation. Le manque d'humidité favorise la propagation continue des incendies. Et conséquence, le nord-est des États-Unis sous la fumée, notamment le stade qui doit recevoir la finale de la Coupe du Monde demain. Mais des violents orages frappent en ce moment la capitale états-unienne, ce qui pourrait dissiper la fumée selon les autorités de la ville. Et aujourd'hui à 22h, la France affronte l'Angleterre pour la troisième place. C'est la fin de ce flash. C'est la fin de ce flash. Belle soirée à l'écoute de Médien.
2: Le petit livreur monte gaiement les marches du pavillon des Lancelins. Il connaît bien le numéro 6 de la rue Bruyère. Une fois par semaine, il vient livrer une pièce de viande, un rôti bien lardé, bien ficelé, au domicile de l'ancien avoué Lancelin qui vit avec sa femme et sa fille dans ce quartier chic du Mans. Au passage, le garçon boucher tire sur la queue du chat tigré qui miaule désespérément à la porte. Le chat sursaute et s'enfuit, le poil hérissé de colère. Du massif de fleurs où il s'est réfugié, il observe le gamin qui tire sur la sonnette en sifflotant. Il guette le chat, il sait que la porte va s'ouvrir et qu'il pourra bondir dans les jambes de la bonne et filer au coin de la cheminée du salon, se réchauffer les pattes. On est en février, il fait un froid dur et sec avec des relents de neige qui glacent ses moustaches. La porte tarde à s'ouvrir. Le gamin sonne de nouveau. Assez curieux, d'habitude, la cuisinière, le voyant arriver par la fenêtre, lui ouvre la porte parfois avant qu'il ait sonné. Elle est peut-être sortie, mais il y a la femme de chambre. Il tambourine à la porte sans résultat. Que faire? Il est 6 heures passées et il n'a pas fini sa tournée. Le chat l'observe toujours. Impossible de laisser le rôti, même sur l'appui de la fenêtre. Sans conviction, le gamin sonne une dernière fois. Décidément, il n'y a personne. Tant pis, les Lancelins ne mangeront pas de rôti demain. et le petit livreur saute sur sa bicyclette et disparaît à grands coups de pédale. Le chat regarde toujours la porte. Il a toujours le poil hérissé. En y regardant de plus près, le chat comme la maison ont un air bizarre. Il y a de ces sortes d'immobilité et de silence qui sentent le drame. Mais il faut pour les remarquer ne pas être aussi pressé qu'un garçon livreur de 15 ans qui veut finir sa tournée. Derrière cette porte close, il y a des pièces confortables. Une cheminée éclaire le petit salon où M. Lancelin a l'habitude de fumer son cigare après le dîner. Pour l'instant, il est à son cercle. L'intérieur semble désert. Aucune lumière. Et pourtant. Pourtant, quatre personnes l'occupent en ce moment. Quatre femmes. Deux d'entre elles sont mortes. Les deux autres se terrent dans une minuscule chambre de bonne à l'extrémité d'un lit étroit. Leurs yeux sont hagards, leur souffle précipité. Elles se serrent l'une contre l'autre, terrorisées, car, un médecin légiste le dira plus tard, il vient de se commettre ici un crime sans précédent dans les annales, commis avec un raffinement de torture que l'on ne trouve que chez les peuples non civilisés.

Il est 18h. Nous sommes le 2 février 1933. Un vent rigoureux a fermé les volets des maisons de la rue Bruyère. Calfeutrés au chaud près des cheminées ronflantes, les habitants de ce quartier résidentiel du Mans s'apprêtent à passer une tranquille soirée d'hiver. La façade du numéro 6, domicile des Lancelin, est sombre. Les fenêtres des deux étages ne laissent filtrer aucune lumière, aucun signe de vie. Soudain, une lueur, faible, mouvante. La lumière d'une bougie que l'on promène dans le noir, d'une fenêtre à l'autre, sous les combles. La lumière va, vient, puis disparaît. C'est l'étage des domestiques. Depuis 7 ans, les deux sœurs Papin, Christine, 28 ans, et Léa, 21 ans, sont au service du ménage Lancelin. Christine est cuisinière, sa sœur femme de chambre. Toutes deux habitent au dernier étage de la maison, une petite mansarde à côté de la lingerie. C'est là que la bougie se promène, hésitante, projetant sur les murs des ombres gigantesques. Une main tient le bougeoir, celle de Christine, la cuisinière. Et cette main tremble. Dans le noir, à tâtons, la jeune fille traverse la lingerie, louvoyant entre les piles de draps, la table à repasser, les corbeilles de linge. Un instant, la flamme de la bougie éclaire le bas de son visage, et l'on distingue un menton épais, une lèvre proéminente, au-dessus d'une chemise de nuit. Hésitante, la main cherche l'interrupteur électrique, le trouve, l'actionne. Rien. Les plombs ont sauté, la maison reste dans le noir. Alors, la silhouette de la cuisinière se dirige vers la porte de la petite chambre, l'ouvre et pénètre dans la pièce minuscule. Sur le lit, une autre forme blanche, un autre visage presque identique au premier, celui de Léa, la femme de chambre. À voix basse, Christine interroge sa sœur. « Ça va ?»« J'ai peur, » répond Léa, recroquevillée sur le lit étroit. Alors Christine pose le bougeoir sur la petite table de chevet et s'allonge à côté de Léa, la prend dans ses bras et lui parle dans le silence. Christine a toujours eu de l'ascendant sur sa sœur. Depuis sa naissance, elle n'a cessé de s'en occuper. Leurs parents divorcés les ont laissés très tôt au couvent du Bon Pasteur comme des orphelines. À l'âge de 13 ans, l'aînée fut placée comme domestique par sa mère, plus avide d'argent que de tendresse filiale. De place en place, Christine affirma un caractère difficile et dominateur. Instable, elle n'a retrouvé le calme que depuis son arrivée chez les Lancelin il y a 7 ans. Elle a eu de la chance de pouvoir y faire engager sa jeune sœur, en âge de travailler elle aussi. Une affection étrange les rassemble et les isole du reste du monde. Une affection que Christine semble diriger, dressant au-delà de la petite chambre des bonnes, une barrière infranchissable que leur patron ne devine même pas. De toute façon, maître et valet dans cette maison bourgeoise vivent en étranger. Leur seul rapport se limite aux ordres des uns et à l'obéissance des autres. Dans la grande maison noire, l'horloge du salon égrène 7 coups métalliques qui résonnent étrangement dans le silence. Au dehors, le vent s'est calmé. Le chat est allé chercher refuge dans la buanderie. À quelques minutes de là, M. Lancelin prend congé de ses amis au cercle où il vient de passer l'après-midi. Il est pressé de rejoindre la rue Bruyère où doivent l'attendre sa femme et sa fille. Ce soir, ils dînent en ville et il a promis de venir les chercher à 7h. À 7h10, il est devant sa porte. Bizarre. Aucune lumière. Elles ne sont peut-être pas rentrées. Quand les femmes vont faire les boutiques, elles oublient l'heure et M. Lancelin n'a pas de clé, pourvu que les domestiques ne soient pas sortis.

sortie, leur fenêtre n'est pas éclairée. Ils tambourinent à la porte, mais sans grand espoir. Là-haut, dans la mansarde, Christine et Léa sursautent. « C'est monsieur !» dit Léa d'une voix étranglée. Christine ordonne « Chut !» Une minute passe. Au dehors, monsieur Lancelin tire sa montre de son gilet. Bizarre tout de même, le rendez-vous était pour 18h30. C'est lui qui pensait être en retard. Il recule dans la rue, lève les yeux et scrute la façade. Il ne saurait dire pourquoi, mais brutalement, une angoisse étrange le saisit. Et s'il était arrivé quelque chose? Cette fois-ci, il frappe à coups de poing sur la lourde porte de chêne, recule à nouveau et aperçoit tremblotante à l'étage des domestiques la lueur d'une bougie. Il y a donc quelqu'un? Mais ce quelqu'un ne vient pas ouvrir. Alors, un peu affolé, M. Lancelin s'éloigne précipitamment. Il va chercher son beau-frère qui les attend pour dîner. Il espère que le pressentiment vague qu'il étreint va se dissiper, que sa femme et sa fille sont là-bas, à attendre tranquillement. Elles ne sont pas chez son beau-frère. Et les deux hommes, en courant cette fois, reviennent rue Bruyère. Ils frappent, alertent les voisins, essayent d'enfoncer la porte, de plus en plus persuadés qu'il se passe quelque chose, car là-haut, derrière les volets clos, la faible lueur jaune continue son étrange manège. Il est arrivé un malheur, dit M. Lancelin. Il faut prévenir la police. Au commissariat, on donne à M. Lancelin et à son gendre deux agents et un brigadier pour les accompagner. Par un immeuble voisin, l'un des gardiens réussit à pénétrer dans la maison et à ouvrir la porte. On essaie d'allumer, mais le courant est coupé. Le brigadier prend la tête des opérations, muni d'une lampe de poche et d'un revolver. Il entame, prudemment, la montée de l'escalier. Retenant son souffle, M. Lancelin suit la progression du faisceau lumineux sur les marches qui grincent. À la quatrième marche, apparaît un mince filet sombre. Quelque chose s'écoule du palier, lentement. Le brigadier franchit les dernières marches d'un bond et s'arrête, pétrifié. Du rez-de-chaussée, M. Lancelin crie « Qu'est-ce que c'est ? Mais qu'est-ce que c'est ? Ne montez pas ! « Je vous en supplie, ne montez pas !» hurle le brigadier. Livide, figé sur la dernière marche de l'escalier, il tremble en fixant une chose sur le tapis ensanglanté, une chose fascinante, répugnante, une chose si terrifiante dans le petit rayon de lumière qu'elle dépasse l'imagination. Le spectacle le plus horrible qu'ai jamais vu un policier. Un œil. Unique. J. Sur la dernière marche du palier. Les deux agents se précipitent à leur tour, et c'est à la lueur des trois torches que l'on découvre le reste. Deux cadavres. Au visage écrasé. Aux orbites creusées, deux cadavres de femmes, presque nus, tailladés, hideux. Le voilà le crime sans précédent dans les annales policières, commis avec une barbarie que les experts seront incapables de comprendre et qu'ils qualifieront de raffinement propre aux non-civilisés. Tout en haut, une faible lumière barre le bas de la porte de la mansarde des domestiques. On frappe. Pas de réponse. Alors le brigadier donne l'ordre d'enfoncer le battant.

Derrière la porte de la chambre des bonnes, les policiers découvrent Christine et Léa recroquevillées contre le mur, les yeux hagards. Les deux sœurs sont en chemise de nuit, dépeignées, on dirait deux fantômes fous. Tout d'abord, la réaction du brigadier est de penser que les deux filles se sont réfugiées dans leur chambre pour fuir le ou les agresseurs. Mais, à la première interrogation, Léa, blottie dans les bras de sa sœur aînée, répond froidement « C'est nous qui avons tué. Nous ne regrettons rien. » Cet étrange crime allait laisser perplexes tous ceux qui l'étudièrent dès le lendemain. Immédiatement après leur inculpation officielle, les deux sœurs sont examinées par le médecin aliéniste qui dirige l'asile du Mans. Le juge d'instruction est en effet persuadé qu'il a affaire à deux folles. Le docteur Schutzenberger déclare à la presse, le 6 février 1933, « Un mois au moins d'examens multiples est nécessaire à l'étude de ce cas qui est difficile du fait que les deux inculpés ne peuvent pas légalement être internés dans un asile. Elles doivent rester en prison. » Et il ajoute « Ce crime pose un problème délicat d'ordre pathologique dont la difficulté est accrue du fait qu'il s'agit de deux sœurs vivant ensemble et qu'il convient de déterminer la part de responsabilité de l'une ou de l'autre dans l'accomplissement de l'acte criminel. » Autrement dit, et paradoxalement pour le médecin aliéniste, il s'agit de savoir laquelle est la plus folle des deux. Seulement, avant le procès qui les amènera aux assises, les deux sœurs Papin ne furent examinées que deux fois et fort succinctement par trois experts qui, tous les trois, déposèrent sur le bureau du procureur de la République un rapport clair, net et précis. Au point de vue héréditaire, au point de vue physique, pathologique, nous n'avons trouvé chez ces deux femmes aucune tare susceptible de diminuer leur responsabilité pénale. Elles ne sont ni folles, ni hystériques, ni épileptiques. Elles sont normales et pleinement responsables. Normal. Pendant 7 ans, oui. Pendant 7 ans de réflexion, peut-être au service des Lancelin, Christine et Léa sont des domestiques sans problème. Elles mènent une existence morose, faite de travaux monotones, levée tôt, couchée tard, pour un salaire de 300 francs par mois, nourrie et logée. Elles ne sortent jamais, terrées la plupart du temps dans leur mansarde, accumulant les payes, pour arriver d'ailleurs à la jolie somme de 25 000 francs d'économie le jour de leur arrestation. L'aîné surveille jalousement la cadette, pas un galant à l'horizon, plus de famille. Elles forment une sorte de couple dont le mari serait Christine. Normal ? Le jour du crime, elle semblait l'être. Léa repassait dans la lingerie, Christine triait les torchons. Tout à coup, le fer électrique fait une étincelle et les plombs sautent. C'est la deuxième fois cette semaine qu'un incident de ce genre se produit. Lorsque Mme Lancelin et sa fille rentrent vers 5 heures, il n'y a pas de lumière et le fer est hors d'usage. La patronne fait une remontrance en 7 ans. Ce n'est sûrement pas la première. Et c'est là, à 7 secondes, brutalement, comme un déclic, comme une vanne qui s'ouvre, une avalanche qui gronde, c'est là que Christine se met en colère. Elle saisit un pot d'étain, se précipite sur sa maîtresse et se met à cogner, à cogner, à cogner. Elle hurle à sa sœur d'en faire autant. Léa, armée d'un marteau, se jette sur Geneviève, la fille de Mme Lancelin, et se déchaîne à son tour. Christine hurle à sa sœur, arrache-lui les yeux. Et Léa arrache. Léa n'a que 21 ans, elle peut subir à un certain degré l'autorité de sa sœur. Mais quel étrange pouvoir peut la faire obéir à ce moment-là? Comment peut-elle, même si Christine le lui ordonne, arracher de ses mains les yeux d'une femme qui ne lui a rien fait? Comment peut-elle devenir tout à coup ce monstre inhumain, cette machine à tuer, inconsciente? L'inexplicable se produit. La flambée de folie soudaine qui a saisi Christine passe dans l'esprit de sa sœur comme un fluide maléfique. Les deux victimes sont déjà à moitié mortes, mais la colère des deux sœurs ne se calme plus. Elles vont chercher les couteaux et taillades sans relâche sur tout le corps. Un carnage. Un carnage qu'il ne serait pas supportable de décrire plus longtemps. Puis, elles vont se laver, se changer et se cacher dans leur chambre jusqu'à l'arrivée des policiers. Normal ? Lorsque la prison du Vert-Galant les sépare, Christine fait des crises d'hystérie pour qu'on lui rende sa sœur. Lorsque le juge d'instruction l'interroge, elle menace de lui arracher les yeux à lui aussi, puis à l'avocat, aux surveillantes.
Lorsqu'on lui demande si elle avait des raisons quelconques d'en vouloir à ses patronnes, elle répond « non ». À propos des entailles du couteau que portent les corps de Madame et Mademoiselle Lancelin, Léa précise, d'une voix au perché, « je leur ai fait des enciselures ». Dans certains journaux, parus peu après le crime, La vie des sœurs Papin devient un roman d'un réalisme douteux. On y parle de la longue souffrance de l'enfance cloîtrée, de la jeunesse atrophiée dans la servitude continuelle. On attribue au crime un caractère nettement social, de drame, de l'esclavage. Pour les revues populaires à 3 francs 50, les sœurs Papin sont au pouvoir des forces occultes et leurs deux visages se trouvent en médaillon sur les couvertures. Le 28 septembre, 9 mois après leur crime, elles comparaissent ensemble devant les assises de la Sarthe. Le maire de la ville est obligé de prendre un arrêté spécial pour endiguer d'avance le flot populaire et interdit l'accès des alentours du palais de justice dès que le public est installé. Impatiente, la foule des privilégiés qui se pressent dans la grande salle attend l'entrée des deux bonnes. La rumeur les décrit comme deux monstres sanguinaires et inhumains. Un murmure presque déçu accueille l'entrée de deux silhouettes palottes. Christine, l'aînée, est entortillée dans un long manteau gris, Léa, plus petite, tout en noir, toutes deux les cheveux tirés, les yeux mi-clos, le même visage un peu lourd, au teint cendré. On dirait deux paysannes résignées, passives, attendant l'embauche. Un chroniqueur de l'époque commentant le procès estime que le débat fut répugnant et les dépositions des témoins l'occasion d'un macabre déballage de pièces à conviction. Lorsqu'on a lu, comme je l'ai fait, tout ce qui a pu être écrit sur les sœurs Papin, on se demande pourtant ce qu'elles font là, à la barre, tout au long de cette journée, à attendre que l'on veuille bien leur dire si elles sont folles ou non, si on va les enfermer dans une cellule de prison ou dans une cellule d'hôpital. Oui, on ne peut pas s'empêcher de penser que ce procès ne les concerne plus et que les hommes qui sont là en robe noire devraient plutôt être en blouse blanche. Mais le procureur affirme que les crises d'hystérie de Christine sont de la comédie et le rapport des médecins aliénistes ne provoque pas de surprise, sauf pour la défense. Pour admettre la folie, il faudrait, dit un éminent psychiatre, admettre que les sœurs Papin sont devenues folles le même jour à la même seconde. Or, ceci est sans exemple. C'est un crime de colère, conclut-il, et non un crime de fou. Vainement, le dossier de la défense tente de prouver le contraire. Christine et Léa ont eu un père alcoolique qui avait abusé de sa fille aînée, une mère hystérique, un cousin mort à l'asile, un oncle neurasthénique qui s'est pendu. Pas de tare héréditaire, affirme l'expert. Christine avait pour sa sœur une affection morbide qui exerçait sur elle un pouvoir certain. Elles sont parfaitement normales, rétorque à nouveau l'expert, au point de vue intellectuel, affectif et émotif. Normal. Nous y revoilà. Normal donc d'arracher les yeux de quelqu'un et de le larder de coups de couteau parce qu'un fer électrique ne marche pas. L'audience a duré toute la journée. C'est l'heure du dîner et l'on demande une suspension. Après quoi les jurés, en leur âme et conscience, et en 40 minutes, rendent leur verdict. Christine, l'aînée, est condamnée à mort. Léa, la cadette, a 10 ans de travaux forcés. Mais il était rare à cette époque qu'une condamnation à mort pour une femme soit appliquée, et la peine infligée à Christine Papin fut commuée en 20 ans de travaux forcés. On dut l'interner pourtant. Et elle mourut en 1935, 2 ans après le crime, dans un asile de Rennes. Quant à Léa, libérée après 8 ans de prison, elle travailla quelque temps comme femme de chambre dans un hôtel de luxe. Il se peut qu'au détour d'un couloir de palace, certains d'entre vous aient croisé, sans le savoir, l'unique témoin survivant de cet affreux dossier de la police.

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1: Bonsoir à toutes et tous, avec vous Stéphanie Parot. Un dialogue national inclusif est bientôt prévu pour la République démocratique du Congo. Le président du pays l'a dévoilé lors d'une réunion avec les chefs religieux à Kinshasa. Aucune date n'a été annoncée. Le président congolais répond ainsi à une demande de l'Église catholique, mais aussi de l'opposition qui réclamait depuis un an de ces discussions sur fond de tensions politiques. Selon l'opposition, le dirigeant entend changer la constitution afin de pouvoir briguer un nouveau mandat. Justine Kabumba, journaliste indépendant, spécialiste de la République démocratique du Congo, nous explique pourquoi une telle annonce maintenant.
2: L'annonce de ce dialogue intervient en tout cas dans un contexte de fortes tensions politiques, sécuritaires et sociales à la République démocratique du Congo. Et il faut dire qu'en tout cas, le pays fait face à la persistance du conflit, surtout dans l'est de la RDC. Cette partie est du Congo qui a plusieurs défis, notamment les défis de gouvernance. Et aussi, il y a des liens liés à des critiques de l'opposition et à une demande croissante d'apaisement d'un climat politique. Donc, il faut dire qu'un dialogue inclusif peut être aperçu comme un moyen de créer un cadre de concertation entre les différentes forces politiques et sociales, en fait, bien sûr, de chercher un consensus sur des grandes questions nationales. Mais il faut en tout cas préciser que ce dialogue peut également à répondre à la nécessité de renforcer la cohésion nationale à un moment où les pays traversent une période particulièrement délicate.
1: La Russie

0: recrute de plus en plus de Botswanais, des hommes qui seront envoyés sur le front en Ukraine. Le gouvernement du pays africain dénonce des stratagèmes de recrutement trompeurs de la part de Moscou. Ces derniers mois, plusieurs pays africains ont signalé que certains de ces ressortissants avaient été dupés pour combattre au sein de l'armée russe et que le nombre d'entre eux ont trouvé la mort sur le champ de bataille. Dans la capitale éthiopienne, des milliers de personnes ont manifesté ce samedi matin un rassemblement pour le gouvernement fédéral éthiopien et contre une campagne de recrutement forcé menée par les autorités de la région rebelle du Tigré. Le parti indépendantiste au pouvoir dans cette région au nord du pays est accusé par le gouvernement de faire combattre de force des jeunes dans la guerre au Soudan voisin. Constantin Jallot.
1: Arrêtez de faire du trafic de combattants vers le Soudan, résumait la pancarte d'un manifestant. Plus loin, une banderole appelait le gouvernement à, je cite, remplir son devoir de protection du peuple du Tigré. Le Tigré, c'est la région au nord du pays. Une violente guerre civile entre 2020 et 2022 y avait fait au moins 600 000 morts. D'après l'Union africaine, elle opposait les forces du TPLF, le Front de libération du peuple du Tigré, autorité régionale indépendantiste et les forces fédérales. Ces derniers mois, de nouvelles tensions apparaissent à nouveau entre le gouvernement et le TPLF. Ces derniers ont lancé des campagnes de recrutement forcé, selon des informations mi-juin de l'agence AFP. Les forces locales de sécurité acquises au TPLF intègrent aussi de force des jeunes parfois d'à peine 15 ans. À ces révélations s'ajoutent les accusations du gouvernement. Des Tigréens seraient envoyés par le TPLF combattre au Soudan dans l'armée fédérale et contre les paramilitaires, les FSR de MNT. Des hommes en échange de financement, accuse Addis Abeba. Aucune preuve n'a été à ce jour rendue publique. En revanche, l'Éthiopie soutient les FSR. Le laboratoire de recherche de l'université américaine de Yale a conclu début avril qu'une base militaire éthiopienne proche de la frontière aidait les paramilitaires.
0: Le Soudan a accusé en mai Addis Abeba d'agression après des attaques de drones parties selon lui du territoire éthiopien. Et 100 cas de terrorisme traités en juin, c'est le bilan annoncé par Niamey dans un rapport mensuel d'activité du parquet. Dans ce rapport, on peut s'apercevoir que les affaires liées au terrorisme sont les plus importantes devant les vols. C'est la fin de ce flash. Belle soirée à l'écoute de Média.
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0: 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Tout de suite, la météo. Au Maroc, le temps sera le matin ensoleillé au sud de Dakhla et partiellement nuageux à souvent clair ailleurs. Côté Mercure, prévoir 27 degrés à Rabat et Casablanca. Il fera 29 degrés à Tanger, 31 degrés à Laayoune avec un temps partiellement nuageux et venteux. Il fera 39 degrés à Marrakech. Prévoir 31 degrés à Agadir, il fera 37 degrés à Fès, 43 degrés à Oujda, 36 degrés à Nador ou encore 27 degrés à Essaouira. En Algérie, le temps sera le matin souvent ensoleillé à l'ouest de la ligne Alger-Gardaïa et clair sur le reste du pays. Côté température, prévoir 35 degrés à Alger, 46 degrés à Chlef, il fera 36 degrés à Taman Rasset, 48 degrés à Biskra, 47 degrés à Adrar, il fera 41 degrés à Béjaïa ou encore 34 degrés à Oran et 44 degrés à Constantinople. Et enfin en Tunisie, le temps sera le matin ensoleillé sur l'ensemble du pays. Côté température, prévoir 42 degrés à Tunis, 41 degrés à Medellin, il fera 48 degrés à Tozeur, prévoir 39 degrés à Monastir, 43 degrés à Kasserine ou encore 40 degrés à Sfax et à Gabès.
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2: Bonsoir à toutes et tous, avec vous Stéphanie Parot. 7 jours consécutifs de bombardements sur l'Iran, une reprise de la guerre qui a des conséquences sur tout le Moyen-Orient. Téhéran cible ses voisins, pays qui tente tout de même de garder des liens diplomatiques. Une Belgique séparée, humiliation des migrants et des renvois vers les pays d'origine, c'est le scénario d'une nouvelle série belge, une série qui imagine l'arrivée de l'extrême droite en Flandre. Le Maroc garde un œil sur la situation. L'incendie de la forêt d'Ounen est sous contrôle. On fait le point sur la situation. Comment obtenir des places pour la finale de la Coupe du Monde? C'est la question que se posent Argentins et Espagnols depuis plusieurs jours, car les prix sont excessivement chers. Rencontre avec une famille argentine en fin d'édition. Les Émirats Arabes Unis appellent à un arrêt immédiat de l'escalade. Depuis 7 jours consécutifs, les États-Unis bombardent l'Iran. En réponse, Téhéran vise la Jordanie, le Koweït ou encore le Bahreïn. Des attaques iraniennes qui ont provoqué la mort de 2 soldats états-uniens et un autre est porté disparu en Jordanie. Une annonce de Washington. Les pays du Golfe cherchent donc tout de même à maintenir la diplomatie avec l'Iran. Un sommet de réconciliation était prévu en Arabie Saoudite, mais cela est remise en cause selon Myriam Benrad, professeure honoraire à l'université d'Exeter et maîtresse de conférences en sciences politiques et relations internationales.
3: Tout cela est remis en cause parce que finalement les pays du Golfe dans cette guerre ont d'une part ne s'attendaient pas à être ciblés de manière aussi brutale par l'Iran et d'autre part il y a de plus en plus le sentiment finalement de la part de ces pays qu'ils sont un peu les otages de ce partenariat qui, dans le même temps, leur a assuré jusque-là une sécurité sur le plan militaire et aussi qui leur a permis, bien sûr, puisque la contrepartie était énergétique, de développer leur pays, de devenir des économies florissantes et vraiment d'accumuler une rente financière exceptionnelle. Donc, il y a une espèce de dilemme pour ces pays aujourd'hui et ce dilemme se répercute à l'intérieur même, je dirais, du Conseil de coopération du Golfe parce qu'on a vu ces pays se diviser quant à la stratégie à adopter par rapport à l'Iran, entre ceux qui veulent en effet aller vers une conciliation, ceux qui se disent il est plus prudent de rester du côté des États-Unis, mais aujourd'hui

0: Les pays du Golfe, en effet, se retrouvent dans une situation très délicate et ne peuvent pas non plus aller vers cette conciliation avec l'Iran sans l'aval des États-Unis. Donc, il y a une forme d'impasse stratégique.
1: Myriam Benrad, professeure honoraire à l'université d'Exeter et maîtresse de conférences en sciences politiques et relations internationales. Les États-Unis bombardent donc l'Iran et mènent en plus un blocus naval depuis le 14 juillet. L'armée américaine affirme vouloir maintenir et indique avoir dérouté 5 navires et immobilisé un bateau. Joseph Aoun se rend aux États-Unis. Le président du Liban a quitté son pays ce matin pour rencontrer Donald Trump, une entrevue en pleine négociation entre Beyrouth et Tel Aviv pour le départ de l'armée israélienne du territoire libanais. Un sujet qui sera abordé avec plusieurs responsables états-uniens. Avant son départ, le président libanais avait déclaré vouloir demander à son homologue américain de faire pression sur Tel Aviv pour le départ des troupes israéliennes du pays du Cèdre. Il s'agit de la première visite d'un chef d'État libanais aux États-Unis depuis 2009. Des dizaines de propositions rejetées par la Russie, des propositions qui visaient à mettre fin à la guerre entre Moscou et Kiev. C'est ce qu'affirme Volodymyr Zelensky aujourd'hui dans une allocution. Le Kremlin qui continue de bombarder le territoire ukrainien. 2 civils sont morts dans l'oblast d'Odessa à la suite d'une frappe aujourd'hui, selon le chef de l'administration militaire de la région. En Europe, toujours, une série commence à faire parler. Son nom, The Best Immigrant, venu de Belgique et diffusé en France sur la série, parle de futur proche, un futur imaginaire où le parti d'extrême droite arriverait au pouvoir en Flandre avec toutes les conséquences imaginables sur la population et la Belgique. Victor Guillot.
2: Immédiatement élu, le nouveau gouvernement fasciste flamand déclare l'indépendance de la Flandre, actant ainsi la scission d'avec la partie francophone du pays. Adieu les Wallons et feu la Belgique.
3: Dank u wel.
4: Vanaf vandaag gaan de dingen veranderen.
5: Le tout nouveau gouvernement flamand vient de déclarer son indépendance. Une annonce historique qui marque la fin de la Belgique.
2: Et au centre de la narration, la figure de l'étranger, bouc émissaire facile et bien commode. Car le parti fasciste décide de l'expulsion de toutes les personnes nées en dehors du territoire flamand, en situation légale ou non. La Flandre aux Flamands, donc une promesse de campagne qu'il applique immédiatement. Seule solution pour éviter l'expulsion, le cirque. Le cirque, c'est la participation à une émission de télé-réalité. Celle-ci, portée par une productrice sans scrupules, voit s'affronter des immigrés dans des épreuves humiliante où ils doivent prouver leur capacité à s'adapter à la Flandre. Le but, devenir the best immigrants, le meilleur immigrant, et obtenir le titre de séjour qui va avec.
6: Pendant 6 semaines, nous allons tenter de trouver le meilleur immigrant.
7: Quand la caméra sera sur vous, souvenez-vous que le sourire, c'est gratuit.
8: En cas de mauvaise réponse, nous vous offrirons un aller direct vers votre pays d'origine.
2: Et honnêtement, on y croit, au moins en partie, à cette émission. Il y a quelques années, on se serait sans doute dit « ça n'est pas possible, là ». On ne sait plus trop quoi en penser et ça fait un peu peur. Victor Guillot, Bruxelles, pour Média.
1: C'est un autre sujet qui implique la situation migratoire en Europe, mais celui-ci est bien réel. 46 ONG, dont SOS Méditerranée, ont appelé l'Union européenne à suspendre son accord migratoire avec la Tunisie, un traité qui est dénoncé pour violation de droits humains par les organisations depuis 3 ans, date de sa création. Mais de son côté, la Tunisie a durci sa politique migratoire et son discours depuis l'arrivée au pouvoir de Saïd, une situation qui reflète ce qui se passe dans plusieurs pays membres de l'Union européenne, comme le souligne Pierre Micheletti, président de SOS Méditerranée France.
9: On voit bien que ce qui se passe en Tunisie est quand même dans une certaine mesure en résonance avec ce qu'on sent monter dans un certain nombre de pays membres de l'Union européenne, c'est-à-dire faire des questions migratoires, au fond, l'épouvantail de tous les malheurs que traversent les malheurs économiques ou de la délinquance de droit public que rencontrent un certain nombre de pays membres de l'Union européenne. C'est le cas en France, c'est le cas dans d'autres pays tels que la Hongrie, etc. Cette tolérance de l'Union européenne à l'égard de certaines pratiques que dénoncent les ONG en Tunisie étant aujourd'hui en résonance avec le durcissement du discours et des pratiques dans un certain nombre de pays européens, ce qui n'est pas une solution qu'on doit accepter fatalement. La preuve en est la pratique et les discours du gouvernement espagnol, par exemple, qui est à contre-courant de tout ce discours de certains pays européens qui veulent faire des migrants des responsables de toutes les difficultés que rencontrent ces pays.
1: Pierre Micheletti, président de SOS Méditerranée France. Les images sont saisissantes et terrifiantes. Les flammes ravagent la région espagnole de l'Aragon et celle de la Castille de la Manche. Plus de 15 400 hectares ont brûlé, mais ce chiffre augmente de minute en minute car l'incendie est toujours actif et se déplace vers plusieurs villes espagnoles. Et la situation climatique empire les choses car de fortes rafales de vent et un temps sec sont prévues dans la zone. Le Maroc n'est pas épargné par les feux de forêt. L'incendie de la forêt d'Ounen reste sous étroite surveillance. Les flammes se sont déclenchées mercredi. La protection civile, les forces auxiliaires et les autorités locales, avec l'aide de l'Agence nationale des eaux et forêts, sont restées mobilisées aujourd'hui pour la quatrième journée consécutive. Les flammes n'ont pas atteint les zones habitées grâce à l'intervention rapide des autorités, mais aussi de la population. Ismaël Ben Omar, directeur régional de l'Agence nationale des eaux et forêts à Taroudante, a fait pour nous le point sur la situation ce samedi.
3: Sur le terrain, protection civile, l'autorité locale, les eaux et forêts, les forces auxiliaires. Donc la situation, elle est désormais mieux maîtrisée. La superficie parcourue par le feu est estimée à environ 360 hectares. Les interventions se poursuivent pour, en ce moment avec une priorité de traiter les différents foyers. Donc, ils fumeront à l'heure actuelle. Donc, on n'a pas de flammes actives, mais donc, on a engagé des drones qui parcourent un petit peu la zone incendie pour détecter des foyers ou bien des zones qui présentent un risque. Il a signalé que l'appui aérien était engagé pendant 2 jours, chose qui nous a aidé un petit peu à maîtriser les grandes flammes.
1: Ismaël Ben Omar, directeur général de l'Agence nationale des eaux et forêts à Taroudante. Nouvelle vague de chaleur pour ce week-end. La Direction générale de la météorologie a publié un bulletin d'alerte de niveau orange pour le Maroc avec des températures qui pourront atteindre les 46 degrés dans les provinces de Tataz, Zagora et Boujdour et 44 degrés dans celles de Taroudante, Benimelal et Boulmane. De l'autre côté de l'Atlantique, les feux se déclenchent aussi les uns après les autres. Au Canada, près de 1000 départs d'incendies ont été signalés, rien que depuis le début du mois. Une situation qui a des conséquences sur son voisin, le nord-est des États-Unis, et sous un nuage de fumée parmi les villes touchées. New York, qui accueille demain la finale de la Coupe du Monde Espagne. Argentine. Et qui allez-vous supporter, l'Argentine ou l'Espagne? La finale de la Coupe du Monde, c'est demain donc à 20h avec toujours la même question pour les supporters. Comment se procurer des places malgré les prix astronomiques? Comme cette famille argentine rencontrée à Atlanta par Edouard Maille.
10: Damian se promène dans ce parc à Atlanta avec son fils et son neveu, venu voir l'Argentine se qualifier en finale. Le vol pour New York est déjà réservé, le logement aussi. Il leur manque seulement les billets pour le stade. Mais pour l'instant, la place la moins chère est à 9 000 $, dit-il.
11: Non, 9 000, 10 000.
12: On ne peut pas quand le moins cher est à 9 à 10 000. Avec ça, on peut acheter une voiture, une maison. On est un groupe de 8. Vous vous rendez compte ?
10: Avec son fils, il est allé voir chaque match de l'Argentine. Il a dépensé environ 10% de son salaire annuel.
12: Entre 20 et 30 000 dollars. Mais c'est très triste, il y a beaucoup de fans qui adorent le foot et c'est une passion gratuite, mais pas pour le mondial, où seulement les gens qui ont de l'argent peuvent venir.
10: Une somme colossale, mais qui en vaut la peine pour son fils David.
13: C'est quelque chose de merveilleux, inimaginable.
10: Pour le neveu Uriel, il n'y a pas de victoire possible sans les supporters, en particulier quand le match devient difficile.
14: C'est quand les gens, les supporters, crient le plus fort, quand ils transmettent le plus d'énergie des tribunes aux joueurs. Et les joueurs sont reconnaissants et le disent après les matchs.
10: Il compte chercher un billet jusqu'à la dernière minute dans l'espoir de voir leur équipe gagner une 4e Coupe du Monde. Edouard Maille, Atlanta, Midi 1.
1: Dans ce match, l'Argentine tentera de garder son titre et de son côté, l'Espagne espère pouvoir broder une seconde étoile sur son maillot. Mais qu'est-il arrivé à la France? Les Bleus jouent la petite finale en ce moment contre l'Angleterre, un match qui semble se transformer en humiliation. Le score est de 4-1 pour l'Angleterre, avec un but encaissé toutes les 10 minutes pour la France avant la mi-temps. Mais à la reprise, Mbappé a marqué un but, un réveil peut-être pour les Bleus. C'est la fin de ce journal, belle soirée à l'écoute de Médien.
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1: Bonsoir à toutes et tous, avec vous Stéphanie Parot. Un dialogue national inclusif est prévu bientôt pour la République démocratique du Congo. Le président du pays l'a dévoilé lors d'une réunion avec les chefs religieux à Kinshasa. Aucune date n'a été annoncée. Le président congolais répond ainsi à une demande de l'Église catholique, mais aussi de l'opposition qui réclamait depuis un an ces discussions sur fond de tensions politiques selon l'opposition. Le dirigeant entend changer la constitution afin de pouvoir briguer un nouveau mandat. La Russie recrute de plus en plus de Botswanais, des hommes qui seront envoyés sur le front en Ukraine. Le gouvernement du pays africain dénonce des stratagèmes de recrutement trompeurs. Ces derniers mois, plusieurs pays africains ont signalé que certains de leurs ressortissants avaient été dupés pour combattre au sein de l'armée russe et que de nombre d'entre eux ont trouvé la mort sur le champ de bataille. Dans la capitale éthiopienne, des milliers de personnes ont manifesté ce samedi matin, rassemblement pour le gouvernement fédéral éthiopien et contre une campagne de recrutement forcée menée par les autorités de la région rebelle du Tigré. Le parti indépendantiste au pouvoir dans cette région du nord du pays est accusé par le gouvernement de faire combattre de force des jeunes dans la guerre au Soudan voisin. Le Soudan qui a accusé en mai Abeba d'agression d'après des attaques de drones partis, selon lui, du territoire éthiopien. 100 cas de terrorisme traités en juin, c'est le bilan annoncé par Niamey dans un rapport mensuel d'activité du parquet. Dans ce rapport, on peut s'apercevoir que les affaires liées au terrorisme sont plus importantes devant les vols. De 16 millions d'hectares à 3 millions actuellement, la Côte d'Ivoire a perdu l'essentiel de son couvert forestier en 60 ans, mais la demande en bois continue d'augmenter. Le gouvernement lance donc un recensement national des plantations forestières du pays. L'objectif, connaître ce que les forêts abritent et quel est leur potentiel. Le Kenya, victime de piratage, la cible, les sites de la présidence. D'après plusieurs médias kényans, des pirates informatiques auraient procédé à une demande de rançon aujourd'hui. De son côté, Nairobi annonce un incident qui a forcé la fermeture temporaire du site. Attention au Maroc, nouvelle vague de chaleur pour ce week-end. La Direction générale de la météorologie a publié un bulletin d'alerte de niveau orange avec des températures qui pourront atteindre les 46 degrés dans les provinces de Tata, Zagora et Boujdour et 44 degrés dans celles de Taroudant, Benimelal et Boulema. La France s'est réveillée, mais trop tard pour battre l'Angleterre dans cette petite finale de Coupe du Monde. Les Bleus étaient menés de 4 à 0 à la mi-temps, un but toutes les 10 minutes, mais les coéquipiers de Mbappé sont remontés à 4 à 6. Le match s'est terminé donc sur ce score, 4 à 6. Demain, ce sera à l'Espagne d'affronter la

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1: Il y a plus de 5000 ans, dans la grande plaine située entre deux fleuves puissants, le Tigre et l'Euphrate, s'élève une ville étonnante. Elle s'appelle Uruk, les maisons s'étendent autour des temples, les champs cultivés entourent la ville et des canaux d'eau sont nécessaires, ils ont réussi à s'imposer pour que les récoltes puissent avoir lieu. Dans les cours des temples, l'activité ne s'arrête pas. Chaque jour arrivent des sacs d'orge, des jarres avec de l'huile et des ballots de laine. Les prêtres et les administrateurs organisent ces réceptions de vivres et puis les temples doivent aussi penser à organiser la répartition, faire travailler les personnes qui doivent entretenir les canaux d'eau et puis il y a les champs, enfin bref, il faut organiser tout ça et on distribue, ça c'est très important, les rations de nourriture. Donc on compte les sacs, on mesure les jarres, on vérifie les quantités. Mais très vite, un problème apparaît. Comment se souvenir de tout ce qui entre à Uruk et de tout ce qui en sort? Les responsables répètent les chiffres à voix haute. Ils comptent les marchandises et essayent de garder les nombres en mémoire. Résultat, il y a des erreurs. Un sac de grains oublié, une ration qui a été mal comptée, une livraison, on ne sait même plus si elle était là ou pas. Bref, ça ne va pas, il faut trouver une